0: Stéphanie Hackette, Amour charnel. Un coup de cœur ici au Serre.
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2: Bonjour à toutes et tous, bienvenue dans Affaires classées, le podcast. On vous parle beaucoup de Notre-Dame de Bétarame actuellement. Figurez-vous qu'en 1840, il y a de cela bientôt deux siècles, un enseignant de l'établissement qui se destinait à une vie au service de Dieu va soudain passer à la rubrique des faits divers. Vincent Elisabide, officiellement enseignant dans le vénérable collège, va assassiner une jeune mère de famille et ses deux enfants. Comment ce trentenaire émérite a-t-il soudain vendu son âme au diable ? Réponse dans un instant.
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2: Vincent Elisabide vient au monde le 15 juin 1810 à Mauléon, capitale de la Soule. Son père, bien que modeste, est si fier de ce fils aîné qu'il ne recule devant aucun sacrifice pour lui offrir la meilleure éducation. Premier de sa classe, le garçon fait l'admiration des enseignants qui le décrivent précoce et fort intelligent. Vincent affiche très tôt une vocation pour le sacerdoce. Le dimanche, il sert la messe et ne rate jamais une occasion d'échanger avec le curé du village de Gotin. Elisabide a 14 ans lorsqu'un matin, son père le conduit au séminaire d'Oloron-Sainte-Marie. Il réussit l'examen d'entrée si brillamment que l'évêque de Bayonne, Monseigneur d'Astros, se déplace pour le féliciter. Le fils prodige décide qu'il consacrera sa vie au service de Dieu. Dans les campagnes pauvres de ce Béarn et de ce Pays basque si fervent, l'Église offre ainsi le moyen à un élève méritant, qu'il soit riche ou pauvre, de parfaire son éducation et devenir un personnage respecté. Vincent souffle sa 18e bougie. Il entre au séminaire de Notre-Dame de Bétarame où il apprend la philosophie. Il rejoindra ensuite celui de Bayonne où il suivra l'enseignement de théologie. Lorsqu'il revient parmi les siens, le jeune homme est accueilli avec les honneurs, lui qui croise fréquemment le prélat du diocèse. Vincent se destine à devenir prêtre. Un beau jour, il prend tout le monde de court en annonçant qu'il ne se sent plus aucune vocation pour le sacerdoce. Tiens donc. Son supérieur se console en se disant que la brebis égarée finira bien par rentrer au bercail. En attendant, Elisabide dispense des cours particuliers au sein de riches familles installées à Bordeaux. Pris de remords, l'ex-séminariste revient à Bétarame. C'est là qu'il fait la connaissance de Marie, une jeune maman domiciliée à Pau. Joseph, son fils aîné, est un élève d'Elisabide. Peu à peu, l'enseignant tombe discrètement amoureux de la jeune veuve.
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2: Comme lui, Marie est née en Soule, dans le village de Montcaillol. Elle avait 20 ans à peine lorsqu'elle a pris pour époux Pierre Anisa, un représentant de commerce avec lequel la jeune femme s'installe au soleil d'Oran en Algérie. Le couple ouvre une hôtellerie sur place. Deux enfants illumineront cette union. Joseph, qui naît en 1829, et Mathilde, sa cadette, qui naît deux ans plus tard. En 1833, un drame frappe la petite famille d'origine basque. Le papa est tué à Mostaganem alors qu'il a été mobilisé pour combattre l'ennemi. Isolée, la jeune veuve rentre au pays, à Pau. Elle travaille sans compter pour offrir la meilleure éducation possible à ses deux orphelins. On lui suggère pour cela d'inscrire Joseph, son fils aîné, à Notre-Dame de Bétarame. Voilà comment, en 1840, Marie Anisa rencontre Vincent Elisabide, cet enseignant dont on murmure qu'il est excellent, mais très sévère. Le charme de la jeune veuve plonge l'ex-séminariste dans le trouble. L'instituteur se prend à visiter régulièrement la jeune maman à son domicile palois. Ses attraits féminins l'attirent davantage que les progrès en français du jeune Joseph. Elisabide confie au passage que le métier d'instituteur l'ennuie. Il rêve de s'installer à Paris. Là-bas, croit-il, il fera fortune. Octobre 1839, le jeune enseignant boucle ses valises et part tenter l'aventure. Logé dans un modeste hôtel, Elis Abide réalise qu'à Paris, personne ne l'attend. C'est la désillusion. Vincent ne rate pourtant jamais une occasion de prendre sa plume afin d'écrire à l'élu de son cœur. Il l'encourage à le rejoindre avec ses deux enfants. Ici, à Paris, ils pourront étudier dans les meilleures écoles. Ici, écrit-il, l'argent coule à flot. Vincent affirme même qu'un établissement envisage de le recruter. Pur mensonge. Séduite, Marie tombe dans le piège. En attendant que le couple soit réuni, pourquoi ne pas lui envoyer son fils ? Le 11 mars 1840, le jeune Joseph quitte Pau pour Paris.
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2: Il y a foule dans la grande cour de cette gare parisienne. Le jeune Joseph Anisa débarque, valise à la main, dans l'après-midi du 14 mars 1840. Comme prévu, Vincent Elis Abide est là. Il se jette sur le gamin qu'il prend dans ses bras et comble d'embrassades. Épuisé par ce long voyage en diligence depuis Pau, Joseph serre, confiant, la main de cet homme qu'il entraîne à pied à la découverte de plusieurs quartiers de la capitale parisienne. Le bambin est émerveillé. L'heure du dîner arrive. Avant de regagner ce qu'Elis Abide dit être son domicile, le trentenaire pousse la porte d'un restaurant. L'adulte et l'enfant font bombance. Rien n'est de trop. À la fin du repas, Elis Abide se met à écrire une lettre sur un coin de table. Il y raconte que Joseph est bien arrivé, qu'il est émerveillé et qu'il serait ravi que la jeune femme et sa fille cadette viennent les rejoindre ici, à Paris. Elis Abide tend même le stylo au garçonnet afin qu'il écrive un petit mot à sa maman. Ma chère maman, je suis bien arrivé, Paris est bien beau. Je crois que je m'y plairai beaucoup. Adieu. Je t'embrasse tendrement ainsi que ma sœur Mathilde, signé ton fils Joseph. La jeune maman reçoit la lettre quelques jours plus tard. En lisant ce mot si tendre à Pau, Marie n'imagine pas un instant que son fils n'est déjà plus de ce monde. En sortant du restaurant, Elis Abide la conduit dans un endroit sombre, près des abattoirs du quartier de la Villette. Dans un recoin, il s'est emparé d'un marteau qu'il dissimulait sous sa veste. Il a frappé l'enfant à plusieurs reprises avant de l'égorger. Des passants ont découvert son corps le lendemain. Le gamin n'ayant aucun document d'identité sur lui, il n'a pu être identifié. Elis Abide fait comme si de rien n'était. Il envoie de nouvelles lettres d'amour à Marie qu'il presse de les rejoindre à Paris. « Joseph se porte à merveille », écrit-il. Le 6 mai 1840, Marie Anisa se décide enfin. Elle part rejoindre son amant.
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2: La jeune mère et sa fillette franchissent le porche de la gare de Pau. Elles montent à bord d'une diligence qui les conduit à Bordeaux. C'est là que Vincent Elis Abide leur a donné rendez-vous, histoire qu'ils fassent ensemble ce long trajet jusqu'à Paris où Joseph, le fiston, est, paraît-il, impatient de les retrouver. La jeune maman ne nourrit aucun regret à l'idée de quitter le Béarn. Son nouvel amant affirme lui avoir débusqué un emploi de femme de maison dans les faubourgs huppés de Saint-Germain-des-Prés. Mais avant, Elis Abide suggère à Marie et Mathilde de faire étape durant une nuit en Gironde. Il veut en profiter pour les présenter à sa sœur, employée de maison chez de riches propriétaires à Artigues, près Bordeaux. En ce matin de mai, le soleil est de la partie. Pourquoi ne pas profiter de ce temps printanier pour s'y rendre à pied ? Le trio part donc à travers champs. Soudain, le ciel se gâte. De gros nuages apparaissent à l'horizon. Sur la commune d'Ivrac, le trio arpente un chemin tortueux. La jeune femme et sa fillette sont épuisées par cette marche interminable. Elles n'ont même pas remarqué qu'Elis Abide marche légèrement en retrait, tenant un marteau dans sa main droite. Le jeune homme se met soudain à les frapper l'une et l'autre au point de les assommer. Il les étend ensuite à ses pieds avant de leur sectionner la gorge à l'aide d'un couteau. À deux mois d'intervalle, usant d'un mode opératoire strictement identique, l'ex-séminariste de Bétharram a assassiné le fils, la mère et la jeune sœur. Elissa Bide dissimule les deux corps avant de s'enfuir. Plus tard, des passants feront la macabre découverte. L'annonce du double crime se répand le soir même à Bordeaux. Un aubergiste signale à la police qu'un étrange client porte des vêtements tachés de sang. Elissa Bide est démasquée et aussitôt interpellée. Il doit maintenant livrer les clés de l'énigme.
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2: Comment un séminariste respecté est-il devenu un triple assassin ? Plusieurs témoins brossent le portrait d'un Elissa Bide au tempérament brillant. Son caractère était sombre, peu communicatif, mais était-il violent ? Plusieurs le décrivent parfois sévère avec ses élèves, n'hésitant pas d'ailleurs à les châtier physiquement. En chœur, plusieurs témoins pointent un orgueil démesuré qui l'a déterminé à abandonner Bétaram pour le rêve d'une brillante carrière à Paris. De vilains mensonges jaillissent lorsque Vincent dissimule à l'élu de son cœur qu'il vit dans une profonde misère, lui qui affirme mener grand train. Pourquoi alors faire venir le garçonnet à ses côtés alors qu'il n'a même pas de quoi se nourrir ? Pour lui dérober les quelques 100 francs que Joseph avait dans sa poche, selon certains. Mais pourquoi alors ensuite assassiner la mère et la fillette ? Pour éviter que Marie ne lève le voile de ses mensonges, lui, l'enseignant brillant, qu'elle plaçait sur un piédestal. En septembre 1840, une impressionnante foule se presse au palais de justice de Bordeaux. Le triple assassin sous le teint s'affiche tantôt sarcastique, tantôt angoissé. « Je ne demande aucune grâce, ma mort sera bien méritée. » L'accusé confirme qu'il n'est pas fou, mais un autre homme en proie à des idées sombres. À la barre, le banc et l'arrière-banc de l'évêché de Bayonne et de Notre-Dame de Bétaram défilent. Chacun souligne la piété, la bonté de l'accusé qui a pourtant tué une mère et ses deux enfants. Selon ses proches, une puissance maléfique s'est emparée de son âme. Le diable, voilà une explication qui n'enchante guère l'avocat général. L'accusateur public réclame la tête de l'assassin. Sans surprise, la cour prononce la peine capitale. Le président lui lance un commentaire. Elissa Bide, vos crimes étaient trop grands pour que vous échappiez à la justice des hommes. Le jeune sultan finira en enfer après un crochet par la guillotine.
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2: Vendu au diable, c'était ce nouvel épisode des Affaires classées. Je vous retrouve dans un prochain numéro à la découverte d'un fait divers qui fit couler beaucoup d'encre il y a deux siècles, en 1827. C'était entre Oloron et Barcus. Le 1er mai était longtemps ce que l'on appelle un jour de foire dans la capitale du Haut-Béarn. Que s'est-il passé en l'an 1827 ? Réponse dans un prochain numéro. À bientôt.
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3: Bonjour Johan.
4: Salut Manu.
3: Merci de nous recevoir ici, au garage, à Issoudun, devant une boîte. Une boîte à courrier ?
4: Une boîte à courrier. Alors là, Manu, ah, il faut dire que t'es gâté, t'es privilégié. Merci. Parce que là, je peux te dire qu'on voit pas ça tous les jours. C'est une boîte à courrier qui est d'époque Napoléon III. Elle est entièrement en bronze. Tu peux voir ici sur sa face avant une représentation d'un portrait de Louis XIV, ce qui nous indique qu'on est dans une école qu'on appelle l'école Boulle. Pour les gens qui connaissent un petit peu, voilà, référence pour l'ébénisterie, pour le décor. Donc cette boîte à courrier entièrement ciselée en bronze avec ses pieds griffes. Ici, la représentation de Louis XIV en médaillon sur la face avant. Et puis regarde quand tu l'ouvres un petit peu.
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4: Ben quand tu l'ouvres, il y a des compartiments pour ranger les lettres et les courriers, et elle est entièrement garnie de son velours de couleur pourpre qui est entièrement d'époque Napoléon III. Cette boîte à courrier en bronze qui fait à peu près 35 cm de haut, on va dire, se referme comme ça, tu vois. Elle est dans un état d'origine, d'époque extraordinaire. Moi, j'invite vraiment, mais rien que par curiosité, j'invite nos amis Berrichon à venir voir des objets dans les boutiques. C'est important d'apprendre des choses. Ça, c'est une curiosité. Moi, j'invite nos amis chineurs et amateurs à venir voir un objet comme celui-là parce que c'est très rare. Ça, c'est vraiment très, très beau.
3: Alors, c'est rare, c'est beau. Le prix ?
4: Mais c'est accessible quand même, c'est autour de 1000 euros. Mais c'est vrai que si tu veux un objet de cette qualité-là, une boîte à courrier comme ça, j'en avais jamais vu.
3: Elle est discrète, elle est élégante, je la valide.
4: Tu la valides ? Eh ben voilà. Écoute, on verra si tu auras reçu du courrier ta lettre du Père Noël, peut-être.
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5: Elle est complètement dingue cette histoire, Hugo, et pourtant son nom ne vous dit rien. Je pense presque à personne. Marcel Chaumien, un homme discret devenu vauclusien d'adoption, maire d'un petit village quand même du Luberon, et en même temps l'un des personnages clés des services secrets français de l'après-guerre.
6: Il veut dire un maire espion.
5: Exactement. En fait, maire, c'était sa couverture. C'est quand même assez dingue cette histoire. Marcel Chaumien n'est pas né en Provence, il voit le jour à Reims, dans la Marne, mais tout change en 1944 lorsqu'il est envoyé en mission dans le Vaucluse en pleine Seconde Guerre. C'est là en fait qu'il découvre le territoire et qu'il va s'engager autour de la résistance locale, aux côtés de la résistance surtout vauclusienne, et qui ensuite s'installera après la guerre chez nous. Alors avant ça, Chaumien était un militaire d'élite, un parachutiste d'essai. C'était un métier assez risqué, puisqu'il consiste en fait à mettre au point des parachutes, les équipements, mais aussi les techniques de saut.
6: Et être sûr déjà que ça s'ouvre ou pas, en fait, c'est
5: ouais,
6: ça.
5: Oui, puis surtout les risqué, aussi. Ouais. Il pouvait sauter de nuit, dans les forêts, voilà, donc c'est assez dur, et cette expertise va faire de lui en fait un homme clé des opérations clandestines.
6: Et c'est là qu'il bascule dans le renseignement.
5: Bah oui, parce que son CV est super beau, ancien résistant, parachutiste, membre du service action. Marcel Chaumien va travailler d'abord pour le SDECE, c'est l'ancêtre de la DGSE en fait. On le retrouve dans les années 40-50 sur des missions ultra sensibles, et en fait il va entraîner nos agents secrets dans le parachutage notamment. Il va participer aux opérations du rideau de fer en Afrique, en Europe de l'Est, et dans les archives son nom apparaît, alors son nom d'emprunt, puisqu'il avait un pseudo, vous imaginez bien, oui. Aux côtés de figures centrales, tiens par exemple Jacques Faucard, c'est le conseiller très secret du général de Gaulle, s'il vous plaît. Donc c'est quand même du très haut niveau. Chaumien qui circule entre ambassades, pistes africaines, aéroports parisiens et réseaux clandestins. Et pendant ce temps-là, notre Marcel, donc, il est élu dans le Vaucluse.
6: Et oui, incroyable ce parcours.
5: Exactement. C'est là que l'histoire devient fascinante. Marcel Chaumien devient maire de Viens en 1959. Il va le rester jusqu'en 1977. 3 mandats, 18 ans donc au service du village. Il faut s'imaginer, la journée, il va s'occuper d'assainissement, d'école, de voirie. Et régulièrement, il reprend l'avion pour Paris-Orly, Roissy, ouais. Pour retrouver les services secrets où il va mener cette double vie pendant des années.
6: Et on comprend mieux pourquoi on ne connaît pas son nom.
5: Oui, je vous ai parlé de Jacques Faucard, le conseiller très spécial de Gaulle. Il dira que c'est un homme très bien, courageux, un agent secret qui ne cherchait aucune reconnaissance. Marcel Chaumien meurt en 1979, décoré, respecté dans les cercles du pouvoir, mais finalement presque inconnu du grand public. Ce destin, c'est comme un roman d'espionnage, il faut le dire quand même. Et aujourd'hui, c'est Catherine Chaumien, sa fille, qui le raconte dans des conférences en Vaucluse. On a pas mal d'archives aussi qui existent, notamment au service historique de la Défense. On a des ouvrages sur l'histoire du service secret français où il est nommé souvent.
6: Ouais.
5: Et aujourd'hui, je vous mets tous les documents et les photos grâce à sa fille Catherine, que je salue, sur notre appli. Ici, vous le voyez au bras de Gaulle et aussi pendant ses missions. Enfin, c'est juste exceptionnel ce discours et surtout ce destin de Marcel Chaumien.

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1: Là, je suis dans la rue du Port et je m'apprête à aller prendre un cours de pâte à pizza. Atelier pizza chez Oncle Héraclite. C'est parti. Bonjour, mon oncle.
2: Bonjour.
1: Alors, on va apprendre à faire des pizzas, c'est ça?
2: L'atelier dure grosso modo 1h30, 2h et on va étaler notre temps entre théorie et pratique, grosso modo à 55 ans.
1: Est-ce qu'on apprend à faire voler la pâte sur un doigt?
2: Non, pas vraiment, parce que ça, c'est joli pour le show, mais ça sert à rien.
1: Voilà nos apprentis pizzaïolo, Aurélien et Blandine.
3: Bonjour.
1: Bonjour Blandine.
4: Bonjour.
1: Alors, prête à faire voler les pizzas?
3: Bah ouais, j'espère.
1: Qui est-ce habituellement qui cuisine plus quand même?
4: C'est lui. Ah oui, c'est pas pour rien que c'était pour lui le cadeau.
1: Oui, ah, c'était un cadeau?
3: Oui, c'est un cadeau qu'on m'a offert, que j'ai demandé.
2: Le premier conseil de cet atelier, il n'y a pas de magie. Votre matière première, c'est la farine. Donc si vous prenez une farine de mauvaise qualité, vous aurez un résultat de piètre qualité également.
3: Comment on choisit une farine de bonne qualité?
2: Moi, ce que j'entends par farine de qualité, c'est préférablement une farine artisanale. Et c'est encore mieux si elle est locale, ce qui est mon cas ici. C'est une farine qui vient du moulin de la Ribère, à Cournon. Donc un moulin à la fois artisanal et local.
1: Pour une pâte à pizza, plus le thé est bas, finalement mieux c'est.
2: Ouais, c'est exactement ça, ouais.
3: Alors moi je fais ça avec de la litière d'habitude. Alors,
2: laisse-la.
3: Ah, je la laisse pas ça.
1: Ouais. Je fais ça avec de la litière d'habitude. Je crois pas.
2: C'est exactement comme la pâtisserie, ouais. Il faut être précis.
1: Rigoureux sur les doses.
2: Exactement, ouais.
3: Bah c'est bon. 126-01. Blandine ?
4: On est en TP de chimie. Parce que là, on discute, mais...
3: Tu vas le passer comme moi.
2: Alors, il n'y a pas de bonne ou de mauvaise façon de pétrir. La seule chose que je vous demande, c'est on pétrit toujours à une main. On garde toujours une main propre au cas où. Okay. Et la deuxième chose, ça va être de venir, une fois que vous avez une pâte à peu près homogène, de venir rabattre un petit peu le pâton sur lui-même. Quand vous êtes en train de faire votre pétrissage, vous êtes en train de faire une chose très importante, c'est que vous êtes en train de structurer votre réseau de gluten.
3: Ouais, la mienne est plus ratée.
1: Bon alors, quelle pizza on va faire?
4: Moi j'ai toujours un faible pour les chèvres miel, donc je pense que ça va partir sur une cabrette.
3: Moi je vais rester sur un grand classique, ce sera la reine.
2: On va faire plaisir à Patricia, si jamais vous voulez la faire
1: tourner. Quand même, je suis pas venue pour rien.
2: La côte, comme ça et hop.
1: Là on est dans le clan pizza trottoir.
2: Ah ouais, trottoir épais, effectivement.
1: Trottoir épais. Ouais.
2: En fait, moi j'ai une mie qui est assez dense et assez structurée, avec un trottoir justement.
1: Très boulanger, quoi.
2: Voilà, exactement.
1: Il y en a une qui ne plaint pas la crème là-bas au fond.
4: Non.
3: Bah là, on fait vraiment sa pizza. Voilà. Là, pour le coup.
1: Là, c'est de l'amusement.
3: On peut prendre le supplément je sais pas quoi à 1€. Hop ouais. Là, on peut le prendre.
1: Avant cet instant.
3: Magique.
1: Magique. Une vraie pelle de pizzaïolo, mettre sa pizza dans un vrai four de pizzaïolo, c'est là quand même qu'on ressent une petite émotion.
3: Une petite pression, surtout. Parce qu'il faut pas faire tomber sa pizza, faut pas péter le four.
1: Ce serait dommage avec tout ce boulot. Oh là là, ça, c'est joli, plaisir, là, ça montre. Regardez-moi ce chef-d'œuvre.
4: Super vite.
3: Elles ont des beaux trottoirs.
4: Ah oui. Et ça fait bleu, bleu, bleu, bleu, bleu, bleu.
1: Bon, allez, je vous laisse sur ce.
2: Attention.
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5: Dans Toujours à la page, je vous emmène dans une forêt extraordinaire. Extraordinaire et inquiétante à la fois. Celle de Chimère tropicale, dernier livre de Corinne Morel d'Arleux, paru chez Dalva. Femme politique repentie, écologiste convaincue, Corinne Morel d'Arleux a d'abord écrit des essais pour transmettre ses convictions, mais depuis quelques années, c'est aussi à travers le roman que cette drômoise a choisi d'exprimer sa fascination pour la nature. Et c'est en Inde du Sud, lors d'une résidence d'écriture, que l'autrice a imaginé cette histoire, l'histoire d'Ariane, infirmière en psychiatrie qui n'a jamais quitté ses montagnes, mais rêve de jungle. Alors le jour où un double accident d'avion improbable se produit dans une forêt tropicale éloignée, Ariane trouve l'occasion de rejoindre cet univers fantasmé. Un univers de moiteurs, de crocs, de mystères, de magie, où elle croisera un homme jaguar, des chamans, des morts inaccomplis et l'inquiétant Cadillac qui la poursuit comme une ombre. Vous l'aurez compris, la place de l'imaginaire dans le livre de Corinne Morel-Darleux est centrale. Alors je lui ai demandé quelle était pour elle la place de l'imaginaire, son importance dans la vie.
6: Ouais, j'ai l'impression que c'est un sujet d'une actualité brûlante, cette question de la place de l'imaginaire. D'abord parce que j'ai l'impression qu'on est nombreuses et nombreux à avoir de plus en plus besoin de se réfugier dans l'imaginaire pour de temps en temps échapper au réel qui semble de plus en plus dystopique et difficile à affronter. Et ensuite parce que l'imaginaire, c'est aussi ce qui nous permet éventuellement d'imaginer autre chose. Comment le monde pourrait être de manière différente, de cultiver une forme d'empathie aussi, de pouvoir se mettre à la place de l'autre, d'envisager qu'il puisse y avoir des réalités multiples et pas une seule manière d'aborder la vie, d'aborder les événements, les faits. Toute ma question, moi, c'est de savoir comment on nourrit nos imaginaires, qu'est-ce que ça nous permet de produire qui n'est pas encore là, qu'est-ce que ça peut faire advenir dans nos vies.
5: Alors, dans ce que vous nous racontez, il y a de l'extraordinaire, il y a du magique, il y a cette jungle qui est presque hantée.
6: Oui, cette forêt tropicale, elle est à l'image de la symbolique de la forêt qui est à la fois dans l'imaginaire collectif, un endroit, un milieu qui attire et en même temps qui a souvent provoqué aussi la peur, la crainte, parce que c'est un lieu mystérieux, étrange, sombre. Parce que finalement, je trouve que c'est beaucoup à l'image de notre époque, de nos vies, d'apprendre à cheminer sur cette ligne de crête entre émerveillement et inquiétude. Et donc, c'est finalement assez logique que ça se soit retrouvé dans mon écriture et dans l'histoire de Chimère tropicale.
5: Chimère tropicale, c'est un objet littéraire étrange, un roman organique qui nous enlace, nous emporte, sans laisser voir ce qui relève de la réalité ou de l'illusion. C'est sûrement pour cela qu'il est présélectionné pour le prix Ouest France Étonnant Voyageur, verdict attendu le 24 mai 2026. En attendant, à vous de vous plonger dans ces Chimères tropicales parues chez Dalva.
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7: L'Élastique à musique, une association fondée en 1980 qui propose des ateliers et des cours de musique pour tous les niveaux au Mans. L'association vient de faire sa rentrée et bonne nouvelle, il est encore possible de s'y inscrire. Mais comment ça fonctionne? Quels instruments peut-on essayer? Bougez pas, j'ai testé pour vous l'Élastique à musique. Et direction le 14 rue du Père Mersenne, devant un bâtiment blanc et vitré. Comme indice, un panneau avec une grande note de musique, il y est écrit l'Élastique à musique. J'ouvre la porte et rentre à l'intérieur.
8: Bonjour, bienvenue
9: à l'Élastique à musique.
7: Pour m'y accueillir, Nathalie, directrice des lieux, Florence, coordinatrice pédagogique, et Gabrielle, professeur de piano et de MAO, musique assistée par ordinateur, des instruments qui figurent parmi la liste des nombreux autres proposés.
9: Oui, il y a une grande variété. On a des cours assez classiques, piano, guitare, basse, batterie, violon, trombone, saxophone, trompette.
7: Et bien d'autres. Cette diversité, c'est une grande force parce que l'équipe pédagogique met en place des projets communs entre tous les élèves. Il y a même des ateliers pour le chant, si vous voulez devenir la prochaine Céline Dion. Au total, 15 professeurs pour des cours soit particuliers, soit collectif.
9: Oui, donc l'idée quand on fait de la musique, c'est de pas s'enfermer tout seul avec soi-même ou que avec son professeur, c'est de pouvoir échanger avec d'autres personnes.
7: Et donc une vie associative dans laquelle s'impliquer, avec des différences de niveau, bien sûr, mais qui sont aussi une manière enrichissante d'apprendre. Surtout que Gabriel et les différents professeurs font les choses petit à petit.
10: Donc le premier cours, c'est une rencontre, on fait le point sur le niveau. Généralement, je demande toujours de jouer un petit quelque chose pour ceux qui ont déjà un petit bagage, ça me permet un peu de situer là où l'élève en est.
7: Alors nous aussi, testons notre niveau. On démarre avec le piano. Bon, ok, je rigole. Ça, c'était plutôt Gabriel. Voici la réalité. Deuxième étape, la batterie. C'est pas mieux. Alors, le troisième test, le plus dur, la trompette. Désolé pour vos oreilles, clairement il va falloir que je m'inscrive parce que c'est la catastrophe. D'ailleurs, grande nouveauté plutôt pratique pour vos enfants de 7 à 10 ans, il y a la mise en place d'un atelier découverte pour venir justement tester les instruments. Les enfants sont répartis en 3 groupes, échangent à chaque trimestre. Le premier groupe, piano-voix, le deuxième, batterie-percussion MAO, et le troisième, les cordes, guitare ou encore violon. Ça leur permet de choisir plus facilement l'année suivante et ça évite aux parents d'acheter un instrument pour rien. Ça, c'est plutôt pas mal parce que ça représente malgré tout un budget. L'élastique à musique, c'est testé et approuvé par Issimen.
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1: Marion Jude, joueuse professionnelle de billard.
2: Les Limousins sont formidables. Stéphane Pigato.
1: À l'âge de 10 ans, il y a une école de billard qui s'est montée et au début, il n'y avait que mon frère qui s'était inscrit. Puis un samedi matin, je devais aller faire des courses avec mon père. Et puis l'entraîneur Clément Goudin, donc, qui est toujours mon entraîneur aujourd'hui, m'a proposé de rester plutôt que d'aller faire des courses. Je suis restée jouer au billard. Puis en fait, ça m'a tout de suite plu.
3: Quand les copains font du football, ou les copines font du football, ou du rugby, ou que sais-je, la natation ou quoi, comment ils prenaient ça quand vous leur disiez bah, « moi, je fais du billard ».
1: Bah, sûrement un peu comme vous, c'est pas commun, c'est assez original. Bon, après, à ce moment-là, j'en faisais vraiment une fois par semaine ou deux. J'ai fait beaucoup de natation à côté, j'ai fait de la course de natation. Tout ça avait quand même un petit peu plus de place à ce moment-là.
3: Et à partir de quel moment, alors, vous vous êtes dit « ça va être mon sport et je vais rentrer un peu plus fort dedans ».
1: C'est quand j'ai commencé à faire des compétitions. Puis en fait, je suis assez vite bien débrouillée. J'ai commencé à monter les échelons, entre guillemets. J'ai fait les compétitions régionales que j'ai gagnées, j'ai fait les compétitions nationales que j'ai gagnées. Donc j'ai été prise en équipe de France, donc championnat d'Europe, championnat du monde. Ça vient naturellement en fait.
3: Vous êtes aujourd'hui professionnelle de billard, ce qui est assez rare hein, d'ailleurs. La seule.
1: C'est ça, exactement.
3: En France.
1: La seule en France.
3: Quand a été ce point de basculement où vous vous êtes dit bah, je pourrais en faire mon métier?
1: J'ai fini mes études en août 2024. Et puis en janvier 2025, j'ai été appelée par la Fédération Française de Billard pour faire une grosse compétition de Heiball, donc qui est une nouvelle discipline qu'on appelle le billard chinois aussi. Et puis là-bas, donc, quand je suis arrivée, j'ai rencontré plein de nouvelles personnes qui vivent du billard. Et en fait, là, y a plein de filles qui sont des joueuses professionnelles en fait. J'ai pas de travail à l'heure actuelle, je viens de finir mes études. Est-ce que c'est pas finalement le moment pour prendre le virage? J'ai rien à perdre en fait.
3: Vous êtes donc l'unique professionnelle de billard féminine en France. Quand vous la prenez, quand vous le savez, qu'est-ce qui s'est passé dans votre tête à ce moment-là?
1: Déjà, c'est une fierté parce que, en fait, on est la première à le faire. Donc, je me dis que j'ouvre peut-être la porte à quelque chose pour de futures joueuses. Après, il y a une forme de pression aussi qui se crée parce que donc, le billard, qui jusqu'ici était un plaisir, un loisir, même si j'avais de très bons résultats, ça n'avait pas changé ma vie jusqu'ici. Et là, maintenant, mes résultats vont probablement avoir un impact sur ma vie. Ça met un petit peu de pression.
3: Dès toute petite, ça a été quasiment comme une évidence. Donc, il n'y a jamais eu vraiment la question à se poser. Maintenant, la question du futur. Dans 10 ans, comment Marion Jude se voit?
1: Ouais, y a deux scénarios possibles. Hein. Soit ça marche pas, et dans ce cas-là, je reviendrai à une vie plus classique. Après, sinon, il y a un monde où, effectivement, dans 10 ans, ça fonctionne toujours super bien. Je pourrais toujours être là, à voyager à travers le monde, faire les compétitions qui me plaisent, et puis donner un petit peu cette vie de rêve. Hein.
3: De toute façon, quoi qu'il arrive dans votre vie, je suppose que vous poserez jamais la canne.
1: Non, je pense pas. Il faudrait vraiment un événement majeur pour que je puisse poser avec une bière. Mais je pense pas que ça arrive tout de suite.
3: Vous êtes heureuse aujourd'hui?
1: Très heureuse.
3: Vous changeriez pas?
1: Je suis contente d'avoir pris cette décision d'être partie en Chine. Je suis vraiment contente d'avoir pris ce virage maintenant et puis je regretterai pas de ne pas l'avoir fait.
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4: La cabine minute sur Ici Picardie, votre chronique de la joie et de la bonne humeur. Comment ça va les amis? Est-ce que parmi vous, il y en a qui regardent des séries télé? Moi j'adore les séries. Aujourd'hui, je vais...

0: pendant 4 ans. Il y a des gens qui meurent durant les 4 ans. Ils ne voient même pas la fin de la série, c'est dégueulasse. Et nous, la génération années 80-90, on a assez attendu. Par exemple, avec Beverly Hills, c'était un peu notre HPI à nous. Tout le monde regardait Beverly Hills. Et quand une saison se terminait, pendant 2 ans, TF1, ils te rediffusaient les vieux épisodes. Et ils mentaient sans honte dans les publicités. Hein. Ils te disaient... La semaine prochaine, des nouveaux épisodes inédits de Beverly Hills. Ah, toi, t'es à fond, là. Le samedi, tu t'assois avec tes frites, ton hamburger, fait maison pour mater Beverly Hills. L'épisode commence, tu te dis, mais j'ai déjà vu ça. Pas bien si. Après, ils vont embrasser Kelly. Des escrocs! Et de nos jours, ça recommence. Sur les séries, sur Netflix, Amazon Prime, t'es là, t'es à fond, tu mates la saison 1, tu mates la saison 2, t'as pas dormi depuis 3 jours, t'as des cernes de panda en dépression, et là, boum, dernier épisode, gros cliffhanger, t'as le cœur qui bat à 200, et là, paf, l'épisode est fini. Mais il est mort ou pas le mec? Non mais à la fin de l'épisode, là, il est mort ou pas? Et là, Netflix te répond, rendez-vous en 2029 pour la suite. Il y en a marre, c'est beaucoup trop long. Moi, je vous dis la vérité. Aujourd'hui, on a 1000 plateformes, 1000 séries, mais on a toujours le même problème de lenteur. Les gars, on parle en ce moment d'intelligence artificielle, de deep learning, de robots qui écrivent des scénarios en 2 secondes. Moi, je vous le dis, si un jour, les séries faites par l'IA, elles sortent plus vite que les autres, je vous lâche.
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1: On doit faire un reportage avec les R3, Moggio Carnon, mais je ne sais pas sur quel terrain ils sont.
2: Ils vont venir là ou là-bas?
3: Le terrain ici, il est allumé
1: 24 sur 24.
4: Virginie et vous.
5: Il y a quelques jours, le monde du football héroletais a vécu un moment historique. Quatre clubs étaient en effet en 7e tour de la Coupe de France.
6: Le numéro que vous demandez n'est pas attribué.
5: Point P foot pour ceux qui n'y voient pas très clair. En gros, on part des professionnels de la Ligue 1, 2, 3, ensuite les semi-pros avec les nationales 1, 2, 3, et les amateurs avec les régionales et départementales 1, 2, 3. La Coupe de France a cette particularité qui permet aux équipes de toutes les divisions de s'inscrire et de se rencontrer entre elles. Avoir quatre clubs à ce niveau de la compétition est donc dingue. Quelques jours avant leur élimination, je suis allée à l'entraînement des R3 de l'Union sportive Moggio Carnon. Rendez-vous à la plaine des sports de Moggio, un mercredi soir, 19h. Il fait déjà bien nuit. Tous les terrains sont allumés, ça joue dans tous les sens. Arrivé sur le bord du terrain avec Mathis, le technicien du son, on tombe sur Mehdi, le directeur sportif du club. Posté juste à la sortie du vestiaire, il voit tous les joueurs arriver.
7: Bonsoir.
8: Ce que je leur dis souvent, il y a des gens qui préparent la buvette, qui préparent ce. Quand vous finissez le match, première chose que vous faites, vous allez leur dire bonjour, vous mangez un morceau, vous dites bonjour à tout le monde. Le respect, c'est...
5: Tout en regardant les joueurs faire des jongles et des passes en attendant le coach, je demande à Mehdi depuis combien de temps il est au club.
8: Moi, je suis resté pendant 30 ans à Van Dargues. Après, je suis parti dans un gros club à Palavas, R1, tout ça, là. J'ai fait 2 ans, puis après, ceux qui sont venus me chercher ici. Après, la politique d'ici m'a pas plu, je suis reparti. Après, ils sont revenus me rechercher.
1: La politique a changé ou quoi?
8: Ouais.
1: Ah oui, d'accord. Et c'est quoi le boulot d'un directeur sportif?
8: Toute la coordination des éducateurs, des joueurs, quand il y a un problème, au lieu de se prendre le chou avec l'entraîneur, de venir me rencontrer, discuter,
1: d'accord,
8: faire les planifications des matchs à l'extérieur quand on se déplace, tout gérer, tout.
1: Ah oui, c'est un sacré boulot.
8: Ah oui.
1: Et ça, c'est du bénévolat?
8: On me paye mes frais d'essence, mais après, je j'attends pas ça pour vivre.
1: Oui, d'accord.
8: Moi j'ai un boulot.
1: Vous faites quoi dans la vie?
8: Je suis responsable de maintenance dans une grosse société, Van Dargues.
1: Et donc le foot, ça a toujours été votre truc?
8: Ah, toujours, toujours.
1: Vous avez toujours fait deux métiers tout le temps?
8: Ah oui, moi le foot c'était... J'y jouais, j'entraînais.
1: Il n'y a jamais eu de truc de quand je serai grand, je serai Zidane?
8: Les Zidane, il y en a... On croit tout le monde les Zidane, mais il n'y en a pas beaucoup. Hein. Après, il y a des regrets bien sûr, parce que nous, quand à notre époque... On avait des copains et quand tu avais tes copains, tu restais avec tes copains, j'aurais pu partir ailleurs, hein. je dis la vérité, j'aurais pu partir ailleurs. Et quand les copains du village et tout, bon, après, c'est des choix qu'on a fait de la vie. Hein.
1: Et les copains, ils sont toujours là?
8: Oui, je les vois toujours.
1: Alors ça valait la peine peut-être.
8: Non. Mon collègue,
5: On ne sait pas si Mehdi aurait été un grand joueur pro, mais comme directeur sportif du club amateur de Moggio Carnon, il fait l'unanimité.
8: Bonsoir.
5: Local.

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1: À 6h19, l'heure de votre rendez-vous Les gens d'ici. Tous les jours, nous mettons en lumière une personnalité qui fait briller notre région. Elle se confie au micro de Romain Bruno et aujourd'hui, à direction un studio d'enregistrement au cœur de Paris, à la rencontre de la personne qui a créé le nouveau jingle d'Île-de-France Mobilité. Romain, vous êtes avec lui, il s'appelle Jean et vous venez d'entrer dans son studio.
2: Oui, je viens de rentrer dans ce studio qui est magnifique, un studio d'enregistrement dans le 6e arrondissement. Et j'ai Jean Dindino, il dirige la société de production chez Jean et il est ici installé derrière cette grande table de mixage. Jean, bonjour.
3: Bonjour.
2: On a l'impression d'être dans un sous-marin.
3: C'est vrai que beaucoup de gens l'associent à cette vision un peu à cause des hublots, un peu sous-marin de la, ancien et en même temps peut-être aussi cabine spatiale futuriste.
2: Et vous avez produit le nouveau jingle sonore d'Île-de-France Mobilité.
3: Ouais, sacré challenge. Composer en fait quelque chose qui va accompagner les gens en fait dans leur quotidien, comme ça sur tous les transports, sur tout le réseau d'Île-de-France.
2: Est-ce qu'on peut l'écouter ce jingle ? Ce nouveau jingle, il va remplacer quel jingle ?
3: Bah, il va unifier tout le réseau Île-de-France, en fait, donc il concerne le métro, les bus, les tramways, le RER.
2: Ça remplacera ce jingle, écoutez. On va le décortiquer, ce jingle, il est fait de plusieurs parties.
3: Par rapport à cette notion de mobilité, on peut déjà écouter un premier son, qui est le son d'introduction et aussi celui de conclusion, finalement, qui joue cette mobilité. Là, on est dans cette idée de mouvement, en fait. Donc, la première nappe introduit le thème qui est composé de 6 notes. Qui doivent symboliser quelque chose d'à la fois assez doux, pas agresser les gens au travers de quelque chose. Donc, il y a une douceur et une gaieté, en fait, normalement, qui se définit sur ces 6 notes. 6 notes, il y a une symétrie entre le tagada, que je vois comme une question, quoi, et la réponse qui est tintintin. Même si c'est toujours difficile d'expliquer la musique.
2: C'est une fierté au final après de pouvoir entendre sa musique, son jingle, pendant les transports.
3: Ouais, carrément. J'avoue qu'il me tarde de l'entendre. Même si, voilà, c'est aussi toujours un peu une petite angoisse de s'adresser à plein de gens. Mais non, c'est une grande fierté, bien sûr.
2: Ça fait combien de temps que, Jean, vous travaillez dans l'univers du son ?
3: Bah, j'ai commencé à 25 ans et j'en ai 65. Donc, vous avez fait le calcul. Je préfère pas le dire. J'ai eu la chance de travailler dans cet univers qui est un univers très riche parce qu'il touche à la fois à la musique, aux comédiens, à la poésie, au texte. Enfin, c'est vraiment travailler dans le son, vous en savez quelque chose, vous-même qui m'a interrogé. C'est assez passionnant et ça remplit une vie tranquillement.
2: Merci Jean Dindino.
3: Ben, de rien, plaisir. Revenez quand vous voulez, 18 rue Dauphine.
2: Voilà, ici donc pour cette société de production chez Jean qui a créé entre autres ce fameux nouveau jingle sonore d'Île-de-France Mobilité qu'on a hâte d'entendre.
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1: L'artiste toulousain Robin Arnaud, c'est facile.
2: C'est facile d'avoir peur.
1: Robin Arnaud, un auteur-compositeur-interprète qui séduit par une écriture lumineuse et une sensibilité très personnelle. Une voix douce mais ancrée, portée par de belles mélodies. Une voix qui explore avec finesse les émotions qui traversent nos vies, les élans, les fragilités, les reconstructions.

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3: Comment ça va ?
4: Ça va très bien et toi ?
3: Ça va super, je suis très très contente de te revoir parce que finalement cette année on s'est croisés à des moments clés, je me souviens t'avoir vu. Le soir des victoires de la musique.
4: Ouais, c'était intense, je pense que j'étais à moitié là dans ma tête, donc effectivement. Ouais.
3: Alors je sais pas moi comment on peut, en étant comme toi une jeune artiste qui porte en plus beaucoup de choses sur ses épaules parce que c'est vraiment ton album, c'est-à-dire que tu y as mis vraiment ton cœur, ton âme, tes tripes, etc. Et ce soir-là du mois de février, t'étais nommée donc dans cette catégorie révélation et tu l'as eu.
4: Oui, c'était intense. Honnêtement, cette soirée, elle est encore un peu floue dans ma tête.
3: Ouais.
4: Parce qu'il y a tellement de pression et puis même juste de se dire qu'on chante en live devant je sais pas combien de milliers de personnes, même plus.
3: Ah oui, je pense que c'est pas en milliers.
4: Mais je sais, oui, mais j'aime pas.
3: D'accord,
4: ça
3: on dit pas.
4: Voilà,
3: on dit pas millions.
4: Non, ça me stresse. Mais justement, cet aspect-là m'a tellement terrifiée qu'une fois que c'était fini, vu que l'annonce de la catégorie était après, moi je pense qu'il y a eu un boost d'adrénaline, j'ai eu toutes les hormones qui se sont mélangées en même temps. J'ai été satellisée, j'étais très loin.
3: Et elle l'a eu. Alors elle est où la victoire ?
4: Elle est chez ma grand-mère sur la cheminée, évidemment.
3: Oh.
4: Et non mais ma grand-mère elle a c'est à la fois c'est adorable et de l'autre je me dis ça va devenir creepy parce qu'elle a mis mon EP, mon album, la réédition, la victoire, le disque, le single d'or justement de Rome, ça tu l'as donné à elle parce que déjà ça fait bizarre de l'avoir chez soi. Puis voilà, et en fait il y a tout un hôtel à ma gloire et c'est un peu comme il y a la cheminée juste en dessous, je me dis à tout moment elle fait des sacrifices dedans pour moi.
3: C'est ça. Pour avoir des streams.
4: Exactement, je pense qu'il y a ici on n'achète pas des streams, juste on sacrifie des chèvres et c'est tout.
3: Exactement. J'aime bien ce côté sorcière de grand-mère en petite fille.
4: Oui, c'est toutes les femmes de ma famille, on a ça. Ouais.
3: Et à la fois, est-ce que c'est pas ça justement le secret de Solane, que cette chanson, Rome entre autres, parle à la fois à une grand-mère, à une mère, à une fille, à une petite fille. Mais c'est...

0: Elle est extrêmement transgénérationnelle, cette chanson et ce thème.
1: C'est ce que je vois quand je vois les différentes personnes dans mon public, et ça me fait beaucoup, beaucoup de bien, parce que même, j'allais dire, ça parle aux femmes, mais je vois aussi beaucoup d'hommes qui la chantent aussi. Ça, c'est une victoire pour moi. Pareil, je suis assez honorée, mais c'est pas du tout un truc que j'avais prévu, par contre. Donc c'est bien, c'est une bonne surprise.
0: Alors, avant d'explorer cette réédition de Si on sombre, ce sera beau, souvenons-nous des chansons qui nous ont fait tomber amoureux de ce disque.

0: sortie, je me souviens, j'avais pris le pari, j'avais dit ça en concert, ça va être énorme. Solane 2025, c'est aussi l'année où tu fais des salles de plus en plus grandes et des zéniths, etc. Est-ce que les ogres, comme Rome, c'est des moments à part dans le concert?
1: Les ogres, on a fait beaucoup de concerts, et il y en avait où on était dans un endroit où c'était pas forcément notre public, où c'était des gens qui étaient assis parce que c'est des théâtres. Et c'est parfois un peu rude, mais les ogres, c'est le moment où tout le monde se lève, et ça il fait beaucoup de bien, ce morceau.
0: Ouais. Solane, qui est ce soir, je dois vous le dire, honorée par la SACEM, qui est donc la Société des auteurs, compositeurs et éditeurs de musique, donc honorée par tes pairs,
1: voilà,
0: les artistes, qui ont décidé donc de te remettre le prix de la révélation de l'année. Aux Victoires, c'était aussi ça, c'était les gens de la profession qui te récompensaient. Est-ce que cette année de concert, ça t'a aussi montré que le public répondait autant présent que la profession?
1: Oui, et c'était assez fou. Déjà, c'est comme déjà de me dire que j'ai fait un Olympia, c'était beaucoup, mais qu'il était complet et que ça continue. Enfin, dès qu'il y a une date parisienne, elle se remplit vite, et c'est génial. C'est même pas que parisienne, je sais pas pourquoi je me focus là-dessus, mais pour moi c'était un peu une étape, cette Olympia, donc je l'avais en tête. Ouais. Mais
0: oui, puis on dit que c'est dur le public parisien, que les gens sortent de chez eux, que si vraiment
1: voilà. Non, là c'était très beau. Oui, j'ai eu la chance de rencontrer beaucoup de monde de mon public, et d'avoir beaucoup de témoignages, et c'est beaucoup émotionnellement, mais c'est la chance d'une vie, quoi. Donc moi j'adore.
0: Raconter une histoire avec une réédition, ça peut sembler parfois étonnant, parce que là il y a vraiment beaucoup de nouvelles chansons. On se dit, en fait, Solane, elle avait presque de la matière pour un nouvel album, et à la fois, est-ce que c'est parce que ces chansons-là justement continuent l'histoire de Si on sombre, ce sera beau?
1: Je pense que toutes les chansons que je vais faire à partir de maintenant vont continuer de toute façon une histoire, parce que comme je me base sur moi, je suis très nombriliste, mais comme je me base sur moi, ça va, il y aura toujours un fil rouge. Oui. Ce sera toujours la continuité. Mais en fait, c'était le fait de sortir une réédition, c'était plus un besoin qui fait partie de ce milieu. C'est pas un truc que je voulais faire. Moi, justement, j'avais pas envie que les gens doivent racheter déjà des chansons qui étaient sorties. Mais ça fait partie. Il faut le faire. Donc, en fait, je me suis dit, quitte à sortir des chansons en plus, je vais en mettre beaucoup. Donc, j'en ai mis 7.
0: Ouais, 7 nouvelles chansons.
1: Voilà.
0: Et croyez-moi, voilà, c'est pas bâclé. C'est des chansons qui sont incroyables. C'est pour ça, moi, plus je les écoutais, plus je me disais, mais dites donc, on est à deux doigts du deuxième album. Mais ok,
1: moi,
0: okay,
1: je voulais me lancer dans le deuxième, mais bon, bah non, je me suis retenue, c'est bien.
0: Si on sombre, ce sera beau, entre parenthèses, promis. C'est bien ce petit côté rassurant.
1: Ouais, allez, venez. Non, je sais, vraiment, c'est pas de souci, je promets, on est bon. Ouais, c'était, j'aimais bien ce petit côté parenthèse.
0: Vous allez croiser le loup.

0: déjà dans l'esthétique, effectivement, s'inscrit dans l'histoire de Sion Sombre, ce sera beau, avec ce côté très synthétique, électronique, et à la fois la voix tellement pure. C'est un mélange qui fonctionne, qui glace un peu, mais c'est voulu, j'imagine.
1: Oui, en fait, c'était dans ma tête, j'ai... c'était un peu une suite de Rome, parce que ça parle de ce loup, justement. Et Rome, ce que j'avais aimé faire, c'est vrai que quand je la réécoute aujourd'hui, je me dis, comme on l'a fait il y a 3 ans et quelques, je me dis, il y a des choses que je referais différemment aujourd'hui. Mais ce que j'aime, c'est le contraste entre les couplets qui sont tout doux, qui sont très purs, et les refrains assez produits. Et là, en fait, on voulait recréer cette sensation pour le loup, qui était très, très cathartique à faire, dans tous les cas. Sur scène, elle est... Ah, elle fait un bien fou, c'est génial. Puis j'aime bien parce qu'en plus, enfin, j'ai fait les stacks de voix qu'on entend sur les refrains, je les ai faites aussi avec mon compagnon et j'aime bien les entendre à chaque fois que je suis sur scène. Et j'aime bien ce morceau. En fait, à la fois, j'aime bien, il y a de la colère dedans et de l'autre, je fais ah ouais, mais c'est sa voix, lui aussi. Donc j'étais contente.
0: C'est mignon. Ouais. On va reparler de lui d'ailleurs. On le garde sous le coude.
1: Un garçon
0: l'amoureux,
1: coup. Ouais, okay,
0: ouais, ouais, parce que il est ailleurs dans la réédition. Il faut aussi poser la question. Est-ce que tu aimes cette sensation? Est-ce que tu aimes le voir dans l'œil du public ou quelqu'un qui écouterait ton album au casque? T'aimes bien quand même nous secouer, nous choquer un peu.
1: Dans quel sens choquer?
0: Eh bien, tu vois, par exemple, sur la chanson qu'on vient d'entendre, Le Loup, si on ne fait pas attention, on danse sur le refrain, on est là, on ne sait pas trop. Et là, bim, tu nous secoues avec un couplet, au contraire, très calme, où on comprend parfaitement les paroles, on comprend de quoi tu parles. Est-ce que ça te plaît, ça, de choquer, c'est peut-être un peu fort, mais en tout cas de surprendre ou de n'être pas ce qu'on pense à la première écoute?
1: Oui, j'aime bien ce côté-là, justement, de faire passer des messages qui sont parfois un peu, entre guillemets, rudes, par justement une voix toute douce et un truc très clair.
0: Oui.
1: Et j'ai bien aimé, surtout au fait, parce que pendant un temps, on l'a joué sur scène sans qu'elle soit sortie, et j'aimais bien regarder les gens pendant que je racontais ça, parce que vraiment, ils ne connaissaient pas du tout, ils n'avaient pas pu l'entendre sur le disque. Et justement, de voir que ça leur rappelait ce qui a pu plaire dans Rome, justement. Ouais. À la fois, ils étaient un peu... C'est un peu déconcertant quand on réalise le sujet. Et en même temps, bah, du coup, ils retrouvaient quelque chose qu'ils aimaient bien.
0: Solane, sur la réédition de Sion Sombre, ce sera beau, il y a le banc.

0: coin.
1: Alors là, c'est dépouillement total. On se dit, est-ce qu'elle l'a enregistré dans sa chambre? C'est un effet presque de démo. Pourquoi?
0: C'était vraiment voulu. En fait, ce morceau, il a une sensation de one shot du début jusqu'à la fin. Ce morceau, il est vieux en plus, parce que je l'ai écrit. C'est là que je réalise que l'idée de rentabiliser mes névroses, je l'avais depuis longtemps. Je me suis fait larguer, genre un 12 juillet, et le 14 juillet, je l'écrivais, je l'ai écrit d'un coup, pareil, en 10 minutes. Donc c'est un morceau fleuve, un peu. Et pareil, en studio, je voulais garder ce truc-là, et on a posé les accords au piano, et j'ai enregistré du début jusqu'à la fin. Il n'y a pas de coupe, il n'y a pas de truc qui a été repris, parce que je voulais ce côté. Je suis dans ma chambre, sur mon piano, en train de chialer comme c'est pas possible. Et c'était l'énergie qu'on voulait garder. Il y a une sensation un petit peu de mémo vocal. C'est ça qu'on voulait. Ouais. Enfin, ce mémo vocal qu'on ne devrait pas envoyer, mais qu'on envoie quand même. Et c'était un peu. Voilà, c'est un message. Si je m'arrête pendant que je le dis, je ne le dirai pas jusqu'à la fin. Donc, il fallait faire du début jusqu'à la fin.
1: Vous voyez, les amis, c'est ça faire de l'art. Parce que nous, qu'est-ce qu'on fait avec nos ruptures? On met la poussière sous le tapis.
0: Sauf que moi, je vais y chanter tous les soirs, ça.
1: Alors, c'est là quand même où je me pose la question, à quel point ça fait du bien et à quel point c'est trop, Solane?
0: C'est bien que je sois en paix avec cette période de ma vie, parce que sinon ça peut être rude. En fait, les chansons où c'est trop douloureux, je les chante plus sur scène. Il y en a, je les fais plus, ça me fait trop de mal.
1: Ouais.
0: Mais sinon, c'est toujours un risque à prendre. Et c'est comme faire une chanson d'amour, hein. On sait que faut pas que ça s'arrête, quoi.
1: Ouais. Voilà. Non, c'est pas évident. Est-ce que les personnes concernées par les paroles de ces chansons sont toutes au courant qu'elles sont concernées par telle chanson en particulier?
0: Cette chanson-là, oui, la plupart. Et les personnes qui sont concernées pour des chansons plus agressives se reconnaîtront tout seules et ne se montreront pas trop, je pense, ou ne me le feront pas savoir. Mais oui, non, les gens savent. Les gens autour de moi savent.
1: En tout cas, il y a des déclarations d'amour pas banales sur la réédition de l'album de Solane.

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1: Eh oui.
0: Alors, ça va paraître complètement bateau de dire à Solane que sa voix est géniale, mais j'ai trouvé que particulièrement dans cette chanson-là, j'ai remarqué, tu vas me dire si c'est le cas, que ta palette vocale s'est élargie. T'as beaucoup bossé ou c'est les concerts ou c'est quoi?
1: C'est les concerts. J'ai pris deux cours de chant, mais je pense que ça n'a pas tant joué que ça. Enfin, si, quand même, mais c'est les concerts. Et c'est aussi le fait que l'autre album, on l'a fait sur une période de temps où c'était il y a un long temps, donc j'étais très timide, je le suis moins maintenant, et même en studio, j'avais ce truc où j'osais pas faire beaucoup de choses. Là, je sortais justement, on était en plein milieu de la tournée d'été, et c'était un peu, je suis en forme, je suis dans le mouvement, je vais y aller. Et je voulais surtout ce sujet-là, il me faisait très très mal, il me fait toujours mal, et donc j'avais cette envie de pouvoir le lâcher aussi vocalement.
0: Donc la puissance vocale, elle vient et de l'entraînement, ouais, et de la tournée, et de...
1: Ouais, de ce qu'il y a dans la tête.
0: De ce qu'il y a dans la tête aussi. On va écouter Si tu m'aimes. Ah, oh, eh bien, pourquoi ce petit rire?
1: Parce que justement, la Lune et Si tu m'aimes sont sur la même personne, et à chaque fois, ça fait partie de ces chansons où c'est bien douloureux, mais je les aime beaucoup, beaucoup, beaucoup, donc je les garde, mais c'est un peu, c'est du masochisme, ce stade, hein, vraiment.
0: Oh, est-ce qu'il y a des infos essentielles qu'on doit avoir pour l'apprécier?
1: Ah non, pas du tout, vraiment, là, ce stade, c'est juste, c'était cette chanson-là, on a voulu la construire comme vraiment son sujet, c'est-à-dire, ça parle un petit peu de... ça parle d'une personne qui se perd beaucoup dans, vraiment, le milieu de la teuf, dans prise de substance et tout ça, et d'un amour qui reste au milieu de ça aussi, qui est parfois très naïf, mais donc on a voulu le construire comme ça, c'est-à-dire, l'amour, il est tout clair, il est tout mignon, mais ça dure pas très longtemps, et après, c'est des basses comme si on était en teuf.

0: ne sauve pas un garçon. Est-ce que c'est compris?
1: On ne sauve personne. On peut essayer, ça va être sympa.
0: Voilà, alors c'est mieux dit et de manière plus poétique quand c'est Solane qui chante Si tu m'aimes, mais on voulait passer le message. Mm-hmm. C'est radio de service public, Solane.
1: Bah là, clairement, mais le syndrome de l'infirmière, il faut pas.
0: C'est ça, voilà. Ou alors, faites l'école d'infirmière et
1: exactement.
0: Allez aider les gens.
1: Voilà. Il semblerait que ce soit moins payé, donc mauvaise idée.
0: C'est vrai. Et un bisou, tiens, à tous les soignants qui nous écoutent.
1: On les embrasse.
0: J'aime bien l'idée, Solane, de te savoir entourée par d'autres artistes. Parce que c'est vrai qu'au début, quand on t'a découverte avec Rome, etc., on s'est dit, waouh, elle fait cavalière seule.
1: C'était pas un choix, c'était...
0: Voilà. Et à chaque fois que moi j'ai pu te voir, soit à des cérémonies, soit sur scène, tu es aussi très impliquée aux côtés de la Fondation des Femmes, voilà, pour qui t'as chanté. Et donc je me dis, voilà, elle mérite un crew, cette artiste. Eh bien, elle en a. Par exemple, tu as rencontré un garçon qui a dit beaucoup de bien de toi ici même la semaine dernière. Tu l'as rencontré sur le tournage d'une émission de télé autour de Daniel Balavoine. C'est Gaëtan Roussel, ça c'est votre premier duo.
1: Oui.
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0: Ça s'est tellement bien passé qu'il t'a invité, Gaëtan Roussel, à chanter une chanson sur son nouvel album qui s'appelle Marjolaine. Mm-hmm. Et toi, en fait, t'as grandi en écoutant Louise Attaque.
1: Oui, on en parlait, j'ai beaucoup de souvenirs quand j'allais avec mes grands-parents en vacances. Ils avaient quelques albums sur leur ordi et il y avait Louise Attaque. Et j'ai toujours été très très en admiration, et quand je l'ai rencontré, en fait on est rentré en contact avant justement ce duo là, ouais. Mais c'est pour ça qu'on a voulu le faire ensemble, et il a été de très très très bons conseils de se retrouver en studio avec Gaëtan Roussel. J'étais en train de me pincer toutes les 4 secondes en disant c'est en train d'arriver, je vais prendre des photos pour ma grand-mère, elle sera contente.
0: Il y a que deux invités sur l'album de Gaëtan, il y a Bernard Lavillier et Solane.
1: Voilà, j'aime bien le
0: franchement
1: contraste, il me plaît.
0: Gang est cool.
1: Voilà, oui.
0: Et le dîner serait très sympa aussi, je pense.
1: En fin de soirée ça peut être drôle.
0: Évidemment. Alors il y a deux duos, plusieurs duos dont on a envie de parler, mais c'est pas tes premiers, évidemment, sur cette réédition. Tu avais chanté avec Patrick Watson une chanson qui s'appelle « Ça va ». Mm-hmm.

0: avec Patrick Watson. C'est quel plaisir, tiens, de chanter en duo pour toi, trouver l'harmonie, le contraste avec la voix de l'autre.
1: Ce morceau-là, c'était vraiment particulier parce que c'est le premier duo que j'ai fait. C'est la première fois que je travaillais avec quelqu'un. Le côté cavalier seul, niveau paroles, j'avais ça en tête parce que j'ai travaillé avec des gens pour faire la musique, les prods, parce que j'y connais pas grand-chose. Mais j'ai toujours eu beaucoup d'ego en me disant je veux que ce soit mes paroles. Je veux pas qu'on m'aide, c'est moi qui écris mes trucs. Et donc là, de travailler avec quelqu'un, surtout Patrick Watson. Patrick Watson, c'est depuis mes 15 ans, ça fait partie des gens que je cite quand je veux mettre de l'émotion dans ma musique comme lui. Et donc de pouvoir travailler avec lui, c'était à la fois fou et super, mais aussi très très intimidant. Et il m'a laissé tellement de place dans l'écriture de ce morceau. Ça a été une journée où je pense que les trois premières heures, juste on a parlé parce qu'on se connaissait pas. Et c'est très important quand on écrit et qu'on va livrer des choses de comprendre qui est la personne en face. Et on s'est trouvé sur notre côté un petit peu joueur, un petit peu sarcastique. Et on voulait, voilà, une image de parisien et un peu cliché. Et j'ai le droit parce que je suis née à Paris, donc j'ai un peu ce truc de je me permets de critiquer parce que je suis, voilà, c'est moi. Mais et c'était fou. Et puis c'est un musicien de génie, il faisait des envolées qui faisaient que ça donnait envie, justement, ça faisait rentrer dans la chanson tout de suite.
0: J'adore, parce que je posais une question sur elle-même à Solane en disant: quel plaisir tires-tu du duo? Et en fait, elle me répond en disant du bien de la personne avec qui elle
1: faisait. Oui, mais bon, c'est difficile de dire du mal de
0: voilà
1: Patrick Watson.
0: Pourquoi elle mérite un crew. Alors là, il y a un crew très très chouette, ouais. Sur Si on sombre, ce sera beau, promis, puisque nous avons, mesdames et messieurs, la délicieuse November Ultra, qui partage avec toi ce morceau qui s'appelle Parfois.

0: dit quelques mots en français, mais bon, voilà, un November Ultra, on sait que ces langues, c'est vraiment l'anglais puis l'espagnol.
1: Oui, oui. Me fout les poils à chaque fois.
0: Ouais. Pourquoi, alors, pourquoi elle? Pourquoi là?
1: En fait, quand on l'écoute, c'est un peu une évidence quand même de se dire pourquoi elle. Et
0: sa voix est un câlin.
1: C'est dingue. Et en fait, je viens de me souvenir que Nova, enfin November Ultra, c'est la première personne qui est venue me voir en me disant, parce que je commençais à peine, c'était quand je faisais les premières parties de Patrick Watson justement, qui est venue me voir en me disant, si un jour ça devient fatigant, compliqué, pesant, la tournée, parce qu'elle a fait une énorme tournée, appelle-moi. Viens, on pourra en parler, je sais. Et c'est quand même très très doux quand on commence et qu'on nous balance toujours que cette industrie, c'est de la rivalité entre les artistes féminines et tout. Donc ça m'avait laissé un très bon souvenir. Et puis je voulais mettre des artistes féminines qui me faisaient du bien sur cette réédition. Et puis du coup, je lui ai envoyé un message. Et elle me disait, en ce moment j'ai du mal à écrire, je suis pas, mais on peut manger ensemble, peut-être après on va au studio. Et donc on a mangé ensemble, on s'est raconté nos vies. Je crois que c'est vraiment un truc d'artiste de raconter absolument toutes nos vies en 40 minutes. Et on s'est retrouvés au studio, et j'avais cette chanson que j'ai faite il y a 4 ans maintenant, mais qui, pour moi, il manquait quelque chose, et je lui ai proposé, parce qu'il y a un côté vintage qu'elle peut avoir aussi, oui. Cette guitare un petit peu toute douce. Et ça me fait toujours beaucoup rire, parce qu'elle, je la vois griffonner 2-3 trucs, elle me dit non, mais j'ai peut-être quelque chose, mais ça va pas être très très bon. Elle fait une prise, on la garde, et c'était fini, quoi, évidemment. Logique, et c'est un énorme cadeau qu'elle m'a fait d'être là, parce que le morceau, je le voulais un peu éthéré, un peu tout doux, qui flotte, et là, il montait très très haut, donc j'étais contente.
0: Ça s'appelle Parfois, et c'est à écouter sur Si on sombre, ce sera beau, promis de Solane. Alors, l'amoureux. Partage une chanson. Alors, il n'a pas de nom, hein. C'est pas que je sois comme ça à pas vouloir le citer, c'est que c'est écrit comme ça sur l'album. Oui. Solane, dénouement, entre parenthèses, avec.
1: J'aime bien les parenthèses.
0: Avec l'amoureux. C'est une belle parenthèse. Alors,

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1: Solène, c'est possible. Ah, ça va, c'est bon, c'est mon côté fleur bleue, j'y peux rien. C'est...
3: Alors, ça fait quoi de chanter avec l'amoureux?
1: Ben, ça fait qu'il ne faut pas que je me sépare. Hein. Clairement, ce serait. Surtout pas. Non, au-delà
3: en tout
1: de...
3: cas, vous êtes pour toujours ensemble sur cette chanson.
1: Et c'est très beau. Et j'espère dans la vie aussi, ça me ferait plaisir. Mais non, c'était un peu, c'était une chance. J'aime son travail depuis très longtemps. Il m'a fait un peu l'honneur d'être ok de chanter sans avoir écrit, parce qu'en tant qu'artiste, moi je le sais, j'adore, j'ai envie d'écrire mes mots, tout ce qui voilà qui sort de ma bouche. J'aimerais que ce soit moi qui l'ai façonné, et lui il a été suffisamment gracieux pour juste chanter mes mots. Et c'est émouvant forcément, et quand j'entends, j'aime bien entendre cette voix, elle me rassure. C'est pour ça que je l'ai fait chanter aussi, parce que sa voix de base me rassure, me fait du bien, et donc je me suis dit, tant qu'à faire, ça va sur la réédition.
3: Ah, et c'est pour ça que tu l'appelles l'amoureux, que tu mets pas son nom, alors c'est parce que c'est pas une chanson qu'il a fabriquée.
1: C'est pour ça. C'était un accord entre nous, et puis je trouve ça, je l'appelle comme ça dans la vie aussi, donc
3: c'est beau comme
1: j'aime bien. C'est, ouais. Ouais, effectivement, je rougis, je vais boire de l'eau, c'est mieux.
3: Allez, chin-chin, Solane, à tes amours, ça c'est important.
1: Qu'ils durent toujours, par pitié.
3: Oui, exactement. Et célibataires qui nous écoutaient, que les vôtres commencent un jour. Parce qu'on est avec vous aussi. Oui. Bonne route, Solane.
1: Merci.
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3: Bonsoir, comment ça va ?
9: Bonsoir Émilie, ça va bien. Quand je vous vois, ma vie change. Oui.
3: Eh ben, ça commence bien. Oui. Vous êtes très en forme, maestro. Oh. Je le disais tout à l'heure en disant la joie qu'on avait à vous accueillir ce soir. Vous êtes indissociable des musiques, des grandes comédies françaises. Il n'y a pas que ça dans votre carrière, mais quand on pense à vous, on pense à ça d'abord. Certains acteurs disent « Les comédies, c'est moins noble que les drames. C'est dommage que je sois qu'un acteur de comédie. » Vous, quel est votre rapport avec ces comédies? Est-ce que vous les aimez? Est-ce que vous en êtes fier?
9: Écoutez, je les aime puisqu'elles me donnent l'occasion d'écrire la musique que le public aime.
3: Ouais.
9: Et comme je ne fais pas de musique comique, si vous avez remarqué dans toutes mes musiques de comédie, entre guillemets, il n'y a pas de musique comique.
3: C'est
9: parce
3: vrai.
9: Que la musique de comédie, ça implique le pastiche, à la manière de... C'est une forme de moquerie de la musique et je n'aime pas ça. Et comme je considère que la musique ne décrit rien et qu'elle ne doit rien décrire... Il donne une atmosphère un peu vague. Finalement, vous pouvez mettre n'importe quelle musique, du moment qu'elle est bonne, sur n'importe quelle image, du moment qu'elle est bonne. Et voilà, si l'image est moins bien, la musique va l'embellir. Voilà.
3: Et en l'occurrence, des belles musiques et des images géniales. Ça se passe par exemple dans les aventures de Rabbi Jacob.

0: Dans les incontournables de Vladimir Cosma, la chèvre. Et c'est vrai ce qu'il disait Vladimir, là c'est pas du tout une musique rigolote, c'est même une musique un peu mélancolique.
1: En quelque sorte, puisque mes musiques, la plupart de mes musiques sont écrites en mode mineur, alors que les musiques de ce qu'on appelle les musiques de comédie et tout ça, elles sont écrites en majeur.
0: D'accord.
1: Et moi je n'aime pas le mode majeur, ouais, tonitruant et qui dévoile tout d'un coup tout la musique mineure. À un arrière-pensée de larmes,
0: de mélancolie.
1: De mélancolie, voilà.
0: Ça, c'est beau. Un éléphant, ça trompe énormément.

0: Voilà un tout petit aperçu de ces bandes originales de films composées par mon invité de ce soir, Vladimir Cosma. J'étais curieuse, tiens d'ailleurs, parce que vous êtes un musicien, vous êtes un chef d'orchestre, vous êtes un compositeur. Quand on vous demande quel est votre métier, si vous rencontrez quelqu'un à un dîner qui vous dit « Ah tiens monsieur, qu'est-ce que vous faites dans la vie ?» Qu'est-ce que vous répondez ?
1: Je dis dans le meilleur des cas que je suis compositeur de musique. Et d'une manière plus simple, je dis « Je suis musicien ».
0: Musicien, voilà. C'est ça. C'est ce qui vous a toujours animé. Au départ, d'ailleurs, vous étiez musicien. Qu'est-ce qui a fait que vous êtes passé du côté obscur de la force, du côté composition ?
1: En fait, depuis que je suis petit, malgré le fait que mon père m'a fait travailler le violon,
0: oui,
1: depuis que je suis petit et depuis que j'ai 4 ans, je travaille 3-4 heures par jour le violon. J'avais mon esprit à composer de la musique et j'ai commencé à écrire de la musique à partir de l'âge de 7-8 ans. Déjà à 7-8 ans, je donnais des concerts de violon accompagnés par mon père au piano et je composais certaines musiques, pas définitives, mais qui allaient devenir parfois le Rabbi Jacob ou ouais, le Grand Blond ou autre chose, puisque j'avais rencontré un professeur quand j'étais petit qui savait que je compose et que je fais des petites choses et il m'avait dit, écoute, fabrique-toi un gros cahier de musique et dès que tu as un thème qui te plaît ou quelques notes qui te disent, marque-les dans ce gros cahier, mais jamais sur des feuilles volantes parce que tu vas les perdre et comme ça sera... Sinon, tu les auras dans ce cahier, tu pourras toujours les travailler et les retrouver, là. Ce que j'ai fait, et maintenant je suis au deuxième cahier, parce que les cahiers sont gros comme
0: ça. Ah oui, ils doivent être énormes, parce que vous avez composé, quoi, plus de 1500 bandes originales.
1: Non, oui, non, pas autant que ça. Ah. 500 bandes originales de films,
0: oui,
1: et des téléfilms,
0: ouais,
1: etc. Ouais. Mais dans ces cahiers, je ne marque pas tout, je marque selon le début d'un thème ou une idée ou quelque chose pour que je puisse la retravailler.
0: D'accord. Donc depuis vos 7-8 ans, vous êtes à votre deuxième cahier. Et vous les mettez au coffre-fort ? Vous les mettez où ces cahiers ?
1: Je les ai dans ma chambre de torture, qui est en fait ma chambre où il y a mon piano à queue,
0: ouais,
1: et où je garde tout ce qui est musicalement dans oui, l'immédiat. Et donc j'ai eu un premier cahier que j'ai tout le temps, que je garde précieusement, et j'ai été obligé de faire un deuxième cahier qui est aux trois quarts maintenant de plein. Mais j'ai des milliers d'idées musicales.
0: Waouh.
1: Et vous cherchez parfois des thèmes qui sont déjà connus et vous trouvez le début dans le premier cahier à la page 35, le thème d'un éléphant, ça trompe énormément, les premières notes d'idées avec les tierces comme ouais, ça, eh bien je l'avais à l'état d'ébauche et quand le film est venu et que j'avais choisi ce thème-là, je l'ai développé, je l'ai complété.

0: Mais c'est génial. Mon invité ce soir, c'est Vladimir Cosma. Et merci d'être venu nous voir, Vladimir. Ça me fait trop plaisir.
1: C'est moi qui vous remercie de penser à moi et m'appeler pour faire de la musique ensemble.
0: Ah bah oui. Voilà. Attendez, j'ai répété. Je pourrais.
1: Non. Mais c'est juste. J'aurais pu vous mettre dans les cœurs.
0: Dans les cœurs.
1: Est-ce que vous voulez venir participer au concert?
0: Ce serait génial. Ce serait.
1: Mais alors, vous êtes la bienvenue.
0: Oh, c'est trop sympa, Vladimir. Mais le pays est pas prêt. Vous avez été récompensé, Vladimir Cosma, deux fois au César, César de la meilleure musique originale. Vous l'avez eu pour Diva.

0: C'est étonnant de se dire que celles-ci, qui sont a priori les préférées du métier, puisque vous avez été récompensées pour ces bandes originales-là, ce ne sont pas des comédies.
1: Mais vous savez, les comédies ne sont jamais récompensées.
0: C'est fou ça quand même, c'est snob.
1: Oui, c'est snob, c'est ce que vous voulez. Mais Louis de Funès n'a jamais eu de César. Ouais. Woody Allen n'a jamais eu d'Oscar. Les gens du métier aiment bien pleurer, aiment bien les drames, là. Les meurtres, les choses comme ça, mais pas la comédie, pas. Ouais. Donc, c'est pas étonnant. J'étais déjà très étonné d'avoir ces deux Césars. J'étais nommé, c'est vrai,
0: oui,
1: pour des comédies. Pour la Boum, j'ai été nominé, comme on dit, mais j'ai pas eu le
0: prix,
1: le trophée.
0: Ouais. Ouais.
1: Ou pour La Gloire de mon père aussi, mais. Voilà, mais ça ne fait rien, ça n'a pas une importance capitale.
0: Quand
1: ce qui est plus important, oui, c'est le goût du public, c'est-à-dire le fait que les disques d'or, ça représente des centaines de milliers de disques vendus dans le monde entier. Le fait d'avoir des disques d'or, et j'en ai beaucoup de disques d'or, montre que la musique a beaucoup plu à, oui, beaucoup de gens dans le monde entier.
0: C'est vrai. Vous évoquiez La Gloire de mon père, forcément. 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

0: merveilles de bande originale des années 90, La gloire de mon père, Les cigales et La valse d'Augustine, la maman de Marcel.
1: Qu'est-ce que vous préférez entre les deux ?
0: Qu'est-ce que je préfère entre les deux ? Alors, moi j'ai grandi...
1: La gloire de mon père
0: et Château de ma mère. Moi, j'ai grandi en regardant ces deux films et en lisant du Pagnol. Donc vraiment, c'est dans mon ADN. Et vos deux musiques, pour moi maintenant, sont indissociables du bouquin et des films. Mais le moment le plus émouvant, c'est la valse d'Augustine. Parce que c'est avec cette musique que se termine le Château de ma mère.
1: Oui.
0: Quand il raconte que la vie est triste.
1: Mais bien,
0: Il n'est pas nécessaire de le dire aux enfants, c'est beau ça.
1: Oui. Je vais le choisir pour le concert, pour le jouer, parce que j'hésitais entre les deux. Et maintenant, voilà, vous avez fait pencher la balance du choix.
0: Merci Vladimir. Ouais. Ah, c'est beau. Mais oui, la valse d'Augustine, c'est une merveille. Mmh. C'est vrai qu'elle est merveilleuse.
1: Mais vous laissez tomber les cigales.
0: Promis, c'est pas grave. C'est pas grave, Augustine, elle est au-dessus. Et cette valse, elle est si belle. Elle est tellement émouvante, elle fait pleurer d'ailleurs. C'est pour ça quand on dit Vladimir Cosma, ah oui, ces films tellement rigolos. Vous nous avez fait beaucoup pleurer aussi.
1: Oui, mais les films vous ont fait rigoler.
0: Oui, c'est vrai. C'est vrai. Vous avez beaucoup parlé du public. Plusieurs fois, plusieurs questions que je vous ai posées, vous me répondez en parlant du public. Je me souviens qu'il y a quelques années, vous avez sorti vos mémoires, un livre de souvenirs sur votre enfance en Roumanie, vos débuts dans la musique, etc. Comment vous êtes devenu compositeur, plein d'anecdotes de films, etc. Vous avez fait des signatures de ce livre et à chaque fois, le public est venu en masse. Il y avait des centaines de personnes à chaque signature. Est-ce que ça vous a fait plaisir de les rencontrer en vrai, ces gens qui écoutent vos musiques depuis plus de 50 ans?
1: Mais écoutez, ça m'a fait un énorme plaisir, parce que j'ai vu matériellement se concrétiser ce que je vivais en quelque sorte, parce que je regardais sur mes relevés de SACEM, de droit d'auteur, je voyais que... qu'il y avait du monde et qu'il y a quelque chose qui se passe.
0: Ouais.
1: Mais les voir au concert, acheter leur place... Des salles pleines et des gens qui connaissent la musique, ça fait un autre effet, quoi.

0: solo de guitare, le slow qui tue de la boum, composé par mon invité Vladimir Cosma. Vladimir, est-ce que c'est vrai que la maison de disques aimait pas trop cette chanson?
1: C'est pas la maison de disques, mais les producteurs, tout ça, ils trouvaient que l'introduction et le couplet, le début de la, ouais, de la chanson, c'était trop. Il fallait arriver direct au sujet, direct au thème.
0: Au refrain.
1: Refrain, sans perdre une minute au début pour ces choses-là. Et ils insistaient énormément pour que je coupe ces mesures-là.
0: Est-ce qu'on peut remettre l'intro, les enfants, quand même, pour qu'on se souvienne? C'est ces notes-là qu'ils voulaient couper, alors que ce sont des notes signatures de Reality, là, ces petites notes-là. Ah non, il ne fallait pas enlever ça. Vous n'avez pas cédé alors?
1: Non.
0: Vous n'avez pas cédé, vous avez bien fait. C'est bien. Vous vous êtes souvent battu pour des chansons, pour des morceaux?
1: Oui, je me suis souvent battu.
0: Ouais.
1: Parce que j'ai une façon qui n'est pas tout à fait courante d'aborder les films, la musique. Je trouve qu'il n'y a pas de rapport entre la musique et le film, c'est-à-dire sont deux choses différentes. La musique n'exprime pas une histoire.

0: les metteurs en scène, et donc je me suis battu. Le grand blanc avec une chaussure noire, c'est pareil. La flûte de Pan et le cymbalum, ça n'avait strictement rien à voir avec l'histoire du film, au point que le scénariste du film, quand il a vu en projection au début le film, et il a entendu cette musique, il a dit, mais qu'est-ce qu'elle vient, cette flûte de Pan, là, on dirait un mariage tzigane. Ça n'a strictement rien à voir avec le film. Il aurait voulu une musique style James Bond, d'espionnage, etc. Mais c'était pas du tout ce que je pensais il faut un décalage, il faut surprendre les gens, il faut que les gens, le rire peut venir par la surprise aussi que le spectateur a par rapport à ce qu'ils attendent.
1: Bien sûr.
0: Et voilà, c'est ce que j'ai essayé.
1: La surprise, le décalage, le talent, le génie de mon invité, Vladimir Cosma. Est-ce que vous avez le trac, Vladimir, avant un grand concert comme ça?
0: Ah oui, énormément le trac.
1: Qu'est-ce que vous faites alors pour le combattre?
0: J'y vais, quoi, je me lance.
1: Vous n'avez pas le choix.
0: J'ai pas le choix, voilà. Souvent, jusqu'à la dernière seconde, je me dis, mais je n'irai pas, je ne peux pas y aller, c'est fou, quoi. C'est... Une fois, avant le début du concert, la voiture était en bas, on m'attendait pour partir. Moi, je me suis déshabillé, je suis entré dans le lit. Je ne voulais plus partir. Ils sont venus, ils ont insisté, etc. Et finalement, j'ai pris un camarade, chef d'orchestre, je lui ai dit, écoute, tu viens, tu vas diriger à ma place, et c'est comme ça que je viendrai dans ces conditions, mais pas autrement. Et bon, on est allé. Quand je suis arrivé là-bas, je me rappelle, c'était Henri Chapier. Je ne sais pas si ce nom vous dit quelque chose.
1: Ah oui, il animait Le Divan, Henri Chapier. Entre autres, il animait des émissions de télé.
0: Il présentait le programme, etc. Et dès qu'il est entré sur la scène et il a annoncé le concert, etc. Mon trac avait disparu comme par
1: enchantement.
0: Et voilà. Et je suis monté sur scène et mon camarade bienveillant qui est venu me remplacer à la dernière seconde, il a assisté au concert comme un simple spectateur, mais il m'a rendu un grand service.
1: Vladimir Cosma, j'en parlais tout à l'heure en écoutant Reality, la chanson de la Boom. Dans vos bandes originales, il y a très très souvent des chansons. Et la bonne nouvelle, c'est que dans vos concerts, vous faites venir des solistes qui chantent les chansons. Florilège, les amis, des chansons signées Vladimir Cosma, que vous connaissez par cœur. Destinée, elle est tellement bien qu'elle est dans deux films, Les Sous-doués en vacances et Le Père Noël est une ordure.
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1: Chanté par Guy Marchand. Nana Mouskouri aussi a chanté sur une musique de Vladimir Cosma, L'amour en héritage.
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1: Et puis si vous êtes né dans les années 80, vous avez grandi en regardant ce dessin animé Les Mondes Engloutis. C'était les mini-stars qui chantaient la chanson composée par Vladimir Cosma. C'est vrai, Vladimir, que vos plus grands tubes, ce sont ces chansons associées à la Boom. On a entendu Reality tout à l'heure. Dans la Boom 2, il y avait Your Eyes. Ouais.

étudiante, qui n'était pas une suite évidente de La Boum. Mais bon, c'était Sophie Marceau qui jouait une fille à la fac, donc forcément on appelle rapprochement. Il y avait une autre chanson, c'était You Call It Love.

0: des incontournables dont vous parlez tout à l'heure? Est-ce que quand vous faites un concert, il doit y avoir Richard Sanderson qui chante Reality?
1: Absolument, absolument. Et la plupart des chansons dont vous avez parlé et que vous avez données font partie
0: du programme
1: des incontournables.
0: Ouais.
1: Bah, l'étudiante, par exemple, je ne sais pas si j'aurai la place pour la mettre.
0: Ouais.
1: Mais il y a des chances.
0: Est-ce que vous avez, vous,

0: une bande originale préférée dans toutes vos créations? On en a dit, il y en a 500. Est-ce que vous avez une favorite?
1: Écoutez, ça dépend des jours. Ah. Maintenant qu'on parle comme ça, j'avais envie de vous dire La Boum, parce oui. que c'est celle que les jeunes ont adoptée.
0: Oui.
1: Et c'est une musique qui, depuis 50 ans, ne nous quitte pas et ne quitte pas les jeunes. Il n'y a pas une chanson qui a remplacé dans le cœur des jeunes, des filles ou des garçons.
0: La Boum, non.
1: La Boum. Ouais. Elle n'est pas. J'ai jamais fait de la musique à la mode ou moderne. Quand on me dit votre musique est moderne, je ne sais pas ce que ça veut dire. Puisque la musique de La Boum, par exemple, elle a 50 ans presque. Et elle est au top de l'actualité et de tout ce que vous voulez.
0: Ah oui, il n'y a pas une soirée où on n'a pas un slow qui tue, on met La Boum, évidemment. Ouais. On met Reality.
1: Voilà, donc je vous répondrai tout de suite.
0: La Boum.
1: La Boum. Mais avec un peu de réflexion, je vous dis non, c'est Le Grand Blanc avec une chaussure noire. Parce que il n'y a pas de parole, c'est une chanson de musique très originale.
0: Oui.
1: Et qui reste aussi, et qui est la première qui a premier succès vraiment énorme, populaire.
0: Bah vous savez quoi, je suis d'accord avec vous, et c'est pour ça que j'avais prévu qu'on se dise au revoir en écoutant Sirba, Le Grand Blond avec une chaussure noire, film d'Yves Robert, musique de Vladimir Kosma. On est en 1972, et franchement, c'est ce qui se faisait de mieux déjà à l'époque, et encore aujourd'hui, qui peut tester Vladimir Kosma? Voilà ma question. La réponse étant personne. Merci beaucoup, Vladimir, d'être venu nous voir.
1: Merci, Émilie.
0: À bientôt.
1: Quoi? C'est déjà fini?
0: Oui, c'est l'heure.
1: Oh.
0: Mais c'est l'heure du Grand Blond.
1: Oui,
0: ça, c'est ça nous
1: formidable.
0: Fait plaisir.
1: Moi aussi.

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2: Hola Francia, como estás? Dormiste bien?
3: Oh là, non.
2: Hein? Dormiste bien?
3: Ah non, la bouche
2: en vrai, là. No está demasiada?
3: Oh hein? Non.
2: Ah, no te preocupes. Te amo, Francia.
3: Ah,
2: mais oui, on t'aime, la France.
3: Bon. Porque t'es basse.
2: Porque t'es basse, exactement. Porque t'es basse. C'est pas grave, la France, on t'aime quand même.
3: On a perdu. Triste.
2: On a gagné ensemble, mais on a perdu ensemble. Je continue de t'aimer. Ça va, Éric? T'as pas pleuré?
3: Allez, bah, un petit peu quand même.
2: Ah, je vous cache pas que j'ai failli annuler mon voyage en Espagne cet été, mais bon, qu'est-ce que vous voulez.
3: Je comprends, ouais.
2: Voilà. Bien, allez.
3: Bravo Didier quand même, bravo Didier.
2: Ah, bravo Didier. Alors, nous sommes mercredi, nous sommes en milieu de semaine. J'ai eu un gagnant lundi, il a eu un gagnant
3: exactement,
2: hier.
3: Exactement, madame.
2: Bon, bah, j'espère qu'aujourd'hui c'est moi qui vais gagner, comment vous
3: le
2: dire.
3: Le hasard, le destin.
2: Ah, oh, el destino.
3: El destino.
2: El destino de la Valeria. Et donc, je vous rappelle qu'à la fin de la semaine, le premier prix, c'est un voyage à La Ciotat. On n'a pas le droit de vous dire ce que vous allez écouter comme concert, mais ce qu'on peut vous dire, c'est que ça va être dément.
3: Il y a Sabine Paturel.
2: Il y a 3 nuits d'hôtel. Évidemment, il y a tous les soirs des passes pour aller au concert, pour aller dans les coulisses. Vous ferez même une croisière en bateau. Ça va être magnifique.
4: La croisière.
2: Et vous aurez évidemment le voyage pour aller là-bas en train, pris en charge. Bien, si on ne gagne pas ça, on gagne quoi?
3: El señor Balongo.
2: El señor Balongo.
3: Sí, el señor Balongo. El gringo. Le gringo de les chapeaux. Eh oui, Joe Malongo qui, dans cette dernière ligne droite, dans cette dernière semaine, prépare la dernière et l'unique dernière machine à café 32 dosettes.
2: Ah bah oui, après il n'y en aura plus les gars.
3: Il y aura peut-être 34 dosettes sur celle-là, figurez-vous.
2: Peut-être.
3: Et pas 6 verres en verre, peut-être 8, ça, allez savoir.
2: Sorpresa. Allez, on accueille tout de suite nos deux candidats d'aujourd'hui, Edgar et Sylvie. Vamos.
3: On va se faire pourrir.
2: Hola los amigos, ¿cómo estás?
5: Bonjour.
2: Comment ça va Edgar?
5: Ça va, très bien, je vous écoute, vous savez la pêche.
2: Oh, mais toi, un accent de quel...
3: De l'Espagne.
2: De l'Espagne que...
5: Non. Ça vient de Mexico.
2: Ah, c'est presque comme l'Espagne, c'est chantant. C'est le soleil dans la voix, mon petit chou. Alors, tu joues avec ici Paris, Île-de-France. Tu as 55 ans, tu vis avec Marianne, tu as 2 enfants. Comment s'appellent tes enfants?
5: Paloma et ici. Perla.
3: Oh là là. Mais oui, attendez, allez.
2: Alors, le cliché dans toute sa splendeur.
3: J'adore. Mais je le connais, Edgar, en plus. On a déjà parlé ensemble.
2: Ok, tu as un petit chat qui s'appelle Albine.
5: Oui.
2: Et tu es responsable commercial dans les technologies. J'ai tout dit, là.
5: Oui, c'est un peu ça, oui.
2: C'est un peu ça, ok, d'accord. Tu fais beaucoup de vélo, il paraît que tu es un énorme sportif en vélo. Tu fais tout en vélo.
6: Fais du vélo.
5: Je fais beaucoup Paris à vélo, oui. Je préfère me déplacer en voiture et à Paris à vélo.
2: Ah bah oui, bah ça, à Paris, de toute façon, si t'es pas en vélo, tu n'avances pas. Voilà, donc à un moment donné, bon. Tu as fait du football américain, dis donc.
5: Oui.
2: Tu es donc très musclé.
5: Non, je suis comme beaucoup de personnes, normal.
2: Ouais, enfin, le football américain, si tu prends un coup, c'est... Hein? Bon, t'as arrêté, t'en fais plus.
5: C'est comme les rugby, en fait.
2: Oui.
5: Il faut être costaud, oui. Il faut supporter les coups, oui.
2: Voilà, donc c'est bien ce que je dis. T'es un peu costaud, quand même. Il y a un moment donné, bon. Tu ne fais pas trop de bricolage. C'est pas ton truc, le bricolage. C'est ton... Hein? Bon.
5: Oui, je sais faire, mais c'est vrai que c'est pas, tu peux pas faire ça tous les jours. C'est une fois de temps en temps.
2: Oui.
5: La même chose que les jardinages. C'est de temps en temps, mais c'est pas ma passion.
2: Oui, c'est pas ta passion. On est d'accord.
3: La passion.
2: Mais par contre, t'aimes bien cuisiner.
5: Oui.
2: Ah, alors qu'est-ce que tu cuisines? Qu'est-ce que tu sais cuisiner de bon?
5: De bon, ben j'aime bien. Il y a presque toutes les recettes françaises, les tartes, tapiflettes, même faire des pizzas, voilà.
2: Mais tu fais quand même des plats mexicains, rassure-moi.
5: Oui, des plats mexicains, des choses qu'on connaît, des tacos, des guacamole, des choses pour les amis.
2: Ah, voilà. La vie, la bouffe, c'est la vie. Alors, oui. Edgar, on va tout de suite marquer un point, parce que j'ai décidé que c'était toi qui allais gagner, d'abord parce que tu as un accent qui me ravit. J'adore les gens qui ont des accents, ça c'est comme ça. Et donc là, je te pose la première question, vrai ou faux. Tiens, je te fais écouter Dorothée.
7: Allô, allô, monsieur l'ordinateur,
8: dites-moi,
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2: Bon alors, Écoute-moi bien. Il paraît que la première souris d'ordinateur était en bois. Est-ce que c'est vrai ou faux? Top chrono, 5 secondes. La première souris d'ordinateur était en bois.
5: C'est vrai.
2: Oui, c'est vrai, bien sûr. Et oui, en 1964, c'est Douglas Engelbart qui l'a fait. Et elle avait un seul bouton, elle était nommée la souris parce qu'elle avait un petit câble qui la reliait, qui avait une petite queue. Bravo, un point pour Edgar.
3: Je me souviens toujours de Jacques Chirac qui demande, il est où le mulot, quoi. Voilà,
2: quand bah oui, mais Jaco, quoi, laissez Jaco tranquille.
3: Eh bien sûr, Sylvie est avec nous à Kissy-Isère. Sylvie qui est très stressée, mais je ne suis que amour et bienveillance, Sylvie. Bonjour.
6: Bonjour Eric et Valérie.
2: Voilà. Salut Sylvie, n'aie pas peur, tout va bien.
3: Ouais, tranquille, c'est la dernière semaine, c'est l'été, il fait beau.
2: Franchement, tout va bien.
3: Enfin, au pire, t'auras passé un bon moment. Au mieux, tu repars avec un cadeau et tu vas à la Ciotat ou une machine, café, c'est top ça. Sylvie, qui habite à Saint-Apollinard dans l'Isère, ça va un petit peu moins chaud aujourd'hui? T'es pas dans les départements, c'est fini le rouge là?
6: Bah, il fait quand même 26 chez moi, et puis là, je sais pas, j'espère que l'orage va attendre que l'émission soit terminée.
3: Hein. Oui, c'est des temps un peu orageux. Non mais 26, on est loin des 40 qu'on a eu encore 15 jours, hein, donc ça va, on respire 26. C'est pareil.
6: 26 à l'intérieur, hein, dehors, il fait plus chaud.
3: Ah, 26 à l'intérieur, d'accord, okay. Je croyais que c'était 26 dehors, je me suis dit, c'est quand même pas mal 26. Tu es séparée, tu as deux filles, comment elles s'appellent les filles? Elles sont grandes, quoi?
6: Oui, elles sont grandes. Hein. Donc, Lydie, 27 ans.
3: Oui.
6: Et Emma, 25 ans.
3: Oui, qu'est-ce qu'elles font?
6: Une petite fille.
3: Ah, une petite fille.
6: 7 mois.
3: 7 mois. Et elle s'appelle comment, une petite fille?
6: Tessa.
3: Tessa. Et t'es grande, là, Emma et Lydie. Elles font quoi dans la vie, comme métier?
6: Ah, ben alors, donc, la grande, elle est ingénieure en complément alimentaire.
3: Pas mal.
6: Dans un laboratoire.
3: D'accord.
6: Et puis, la deuxième, elle veut faire. Professeur des écoles, okay. Elle a passé son
3: concours.
6: Elle a réussi son master l'année dernière, mais elle a raté le concours. Et l'année dernière, comme elle était enceinte, elle n'a pas pu. Ouais. Elle n'était pas en forme pour le passer.
3: Non, mais c'est très dur, hein, l'UFM, le concours de prof des écoles. Donc voilà, généralement, la première fois, pas top, quoi. Donc elle l'aura l'année prochaine. J'en suis convaincu.
6: Voilà, il faut.
3: Bon,
6: voilà,
3: et alors avant de jouer, juste un truc, j'ai découvert que toi, t'es en mode petite maison dans la prairie, t'étais comme Caroline Ingalls, c'est comme ça qu'elle s'appelait, hein. Toi, tu voulais la maison, la campagne, et tu voulais 12 enfants dans ta vie. 12, j'exagère pas, hein.
6: Ah oui, carrément. Ben, en plus, je regardais la maison, la petite maison dans la prairie, en plus, je crois que imbibé de ça.
3: Mais ton rêve, c'est ça, c'est de perdre au foyer, d'avoir 12 enfants. Bon, t'en as eu deux, t'es loin du compte.
6: Mais bon, oui, ça suffit bien, les deux.
3: Bah, oui, ça suffit. Allez, Sylvie, détente, on y va tout de suite pour une question à un point avec un extrait. Écoute.
7: C'est pour la petite bourgeoisie qui boit du champagne. C'est pour tous les quotas français que je parle plus anglais.
3: C'est bien, le champagne, c'est tellement français, avec modération, évidemment. Les professionnels conseillent de conserver le champagne au freezer pour une meilleure dégustation. Est-ce que selon toi c'est vrai ou faux que l'on conseillerait top chrono de conserver le champagne au freezer pour qu'il soit meilleur?
6: Non.
3: Tu dis que c'est faux. T'as raison, parce qu'en fait il serait servi trop froid et là le champagne voit une partie de ses arômes masqués. Donc pas du tout, il faut une température entre 8 et 10 degrés. C'est pas le freezer qu'il faut pour ça. Bravo Sylvie.
2: Allez Edgar, un point. Sylvie, un point. Et là tout de suite. Oh oh oh oh oh oh oh. Et viva Espagne.
3: On dirait une supportrice de l'Espagne.
2: T'as vu ou pas? Frédéric Goldman Jones, vous écoutez ici à nos actes manqués.
3: Ouais. Allez les bleus.
2: Ah Dembélé, Mbappé, je vous aime quand même. Bah, allez.
3: Allez Didier.
2: Allez.

0: Zach de Ronquier. Ah, mais t'as pas assez crié hier soir, toi.
1: Ah, jingle, non.
0: Oh, au taquet, oui. Votre jeu de midi.
2: On m'a dit que tu te baladais dans les rues tard le soir en plus.
1: Absolument, oui. J'avais des tas de feux d'artifice dans ma rue, c'était très beau.
2: Très artificiel.
1: Très artif. Alors, voilà. Edgar un point, Sylvie un point. Edgar qui joue avec ici Paris-Île-de-France, qui habite à Sucy-en-Brie, qui cuisine beaucoup, qui adore cuisiner, qui adore bricoler, qui a refait toute sa maison à main nue. Non, je déconne, il aime pas ça. En revanche, Edgar, t'es un très bon papa, hein, parce que t'emmènes Paloma et Perla, tu les emmènes, elles font des compétitions d'équitation.
3: Oui.
1: Et donc, alors elles montent depuis, parce qu'elles ont quel âge? Elles ont 14 et 11 ans, c'est ça? Elles montent depuis qu'elles ont quel âge?
3: Oui, 14 et 11 ans. Et justement, on vient de rentrer des championnats de France d'équitation qui se déroulent à la Motte d'Oberon.
1: Ouais.
3: Et il y en a une qui était championne et l'autre était en finale, elle n'a pas gagné. Mais bon, il représente bien l'Île-de-France.
1: Ah bah voilà. Dis donc, c'est pas mal. C'est bien. Et alors, elles montent où? C'est où leur club?
3: À la Capucherie. À Paris.
1: Ah, d'accord.
2: À Vincennes.
3: On voit des Vincennes.
1: Ouais.
3: Voilà.
1: Eh ben oui, Magnédon, elle monte bien en championnat de France. Deux, j'ai jamais été si loin, moi. Alors, tu as fait de la figuration dans le film Two Days in Paris.
3: Oui.
1: Alors, tu faisais quoi? Dis-moi, raconte.
3: Dans ce film, en fait, Julie Delphi qui venait avec son ami à Paris, il devait se balader, il devait trouver des amis, des copains. Et donc, c'était la catastrophe pour les copains, parce qu'il retrouvait beaucoup des amis de Julie. Et bon, voilà, je devais passer, dire bonjour, et voilà, faire semblant qu'on se connaissait.
1: Ah.
3: Voilà, et être dans la...
1: Et ben...
3: dans la figuration, dans l'ADA, oui.
1: Ah bah c'est marrant, c'est rigolo.
3: Oui.
1: C'est rigolo ça, voilà, tu es dans un film, c'est bien, c'est très bien. Bien, tu vas marquer le deuxième point, tu vas t'envoler, tu vas gagner, tu vas triompher. On va parler.
2: On
1: va parler de ça, tiens. Ouais, on va parler de la Française des Jeux.
2: Ah, ça m'intéresse.
1: Alors, écoute bien, il paraît que c'est la Française des Jeux qui a inventé les jeux à gratter. Est-ce que c'est la Française des Jeux qui a inventé les jeux à gratter, vrai ou faux? Top chrono, 5 secondes.
3: Ouais, je dirais oui.
1: Et non, les cartes à gratter, elles ont été mises au point dans les années 70 par un informaticien, figure-toi, qui s'appelait John Cosa et son associé qui s'appelait Daniel Bauer. Elles étaient distribuées gratuitement dans les commerces et c'était surtout pour faire de la pub, c'était des trucs de promo. Et la Française des Jeux s'en inspirait, mais c'est pas la Française des Jeux qui les a inventés. Voilà.
2: Sylvie qui est avec nous, qui est à Saint-Apollinard, dans l'Isère, en Isère. Alors Sylvie, pas de sport, mais j'ai vu que c'est un petit regret dans ta vie, parce que t'aurais aimé être une grande sportive.
4: Oui, enfin, quand j'étais jeune, au collège, je faisais du sport. Et après, quand j'étais jeune, je faisais du vélo, je faisais du fitness après mon travail.
2: Très bien.
4: Et puis après avoir les enfants, ben bon... Après, j'ai fait un peu de la randonnée, mais...
2: Bon, ok. Bon, mais tu te maintiens, tu fais des choses comme ça pour t'entretenir. Alors, côté cuisine, parce que ça nous a mis un petit peu en appétit, hein, les bons plats que prépare Edgar. Tu fais light en ce moment? Tu fais quoi?
4: Alors là, je fais tomates et puis des salades de carottes ou...
2: Ouais.
4: Céleri rémoulade. Enfin, là, je fais rien chauffer.
2: Oui, alors c'est normal parce qu'il fait très chaud avec la canicule. Autant qu'en plus, t'as plus rien au potager. J'imagine que c'est tout sec, quoi.
4: Oh là là, bah, de toute façon, le potager, faut pas en parler.
2: Bah oui, tu m'étonnes. On va pas en parler.
4: C'est d'un autre temps, le potager.
2: Bah oui, bah alors, en temps normal, tu sais quand même préparer de bons gratins, notamment les gratins de courgettes.
4: Oui. Et puis mes filles, quand elles invitaient leurs copines, elles disaient qu'elles aimaient bien mon gratin de martienne, parce qu'il était tout vert.
2: Ah, le gratin de martien, parce qu'il était vert, c'est drôle ça, c'est très drôle. Sylvie, tu t'es lancée dans une collection d'affiches de films également, ça c'est sympa, tu vas souvent au cinéma?
4: Ben, ça fait quelques temps que j'y suis pas mal allée, oui, j'ai acheté plusieurs fois des cartes d'abonnement, okay. Et donc j'ai pu voir pas mal de films.
2: Bon, bah tant mieux, puis t'as des affiches.
4: J'ai vraiment bien aimé, certains qui m'ont fait rire, d'autres qui m'ont appris des choses, comme l'affaire Bojarski, puis là sur Charles de Gaulle, les deux films en deux parties.
2: Ah, c'est vrai, il paraît que c'est très joli. Alors, je te parle de cinéma parce que justement, c'est l'objet de ta question qui arrive. Et alors, c'est assez marrant parce que t'as parlé du gratin de Martien. Tiens, écoute la bande originale. On va jouer avec E.T., c'est drôle. Pour jouer... Eh oui, bah oui, tu l'as vu, j'imagine, c'était cinéphile. Pour jouer le personnage de E.T., un des comédiens dans le costume de E.T. était un enfant qui était né sans jambes. Est-ce que c'est vrai ou faux ? Top chrono, 5 secondes. Vite ?
4: Aucune idée. Je vais dire oui.
2: Allez. Ouais, c'est un peu tard, là. Valérie, on prend pas ?
1: Ah, c'est trop tard. Ah, Maître Kikandon vient de trancher. Ah,
2: non, non, bien 5 secondes. Alors, c'est dommage parce que c'était vrai. Pour incarner E.T., il y a plusieurs comédiens qui sont relayés, on l'imagine, dans le costume. Notamment un petit garçon de 12 ans qui s'appelle Matthew Demerit et qui était né sans jambes et qui intervenait dans les scènes où bah, voilà, E.T. devait marcher, tomber ou ramper. Désolé, Sylvie, attention, reste bien concentré. Hein.
1: Allez, Edgar 1, Sylvie 1, et là tout de suite. Et c'était. Je sais pas si on va chanter tous ensemble cette chanson parce que là, on va tous rentrer, les Français, hein, ah, de oui, là-bas.
2: La Vive Dallas. Hein.
1: Voilà, voilà. Allez, c'est Joe Dassin, vous écoutez ici, on part en Amérique, on vous aime, à tout de suite.

0: Je veux l'avoir, je l'aurai. Bah, on l'a bien vu, on l'a pas eu, hein, l'Amérique, Joe Dassin.
1: Oui.
0: Bah attends, Dallas, c'était en Amérique, hein, c'est mondial. Moi, je suis triste, quoi.
2: Ne développe pas tes vannes de merde. Allez, jingle.
0: Je suis triste. C'est le supporter qui parle,
3: ici,
0: madame.
3: À midi,
0: voilà, déception.
3: Taquet.
2: Alors, Edgar, t'as un point. Sylvie, t'as un point. Ça va être le quiz musical, l'occasion de marquer deux points chacun. Juste avant de savoir qui chante quoi, on va juste. Edgar, il paraît que si t'étais un animal, tu aimerais être un requin.
4: Oui.
2: Pourquoi oui. un requin?
4: Parce que j'aime bien l'indépendance, ils peuvent se balader, et voilà, j'ai l'impression qu'ils sont vraiment un peu plus libres que nous.
2: Les requins sont plus libres que nous.
4: Oui.
2: Alors celle-là, on ne l'avait jamais faite. C'est-à-dire que tu vois, un oiseau, ça peut être libre, tu vois, mais un requin, bon, écoute, why not?
0: C'est vrai que vous imitez le requin, vous?
2: Non, j'ai
0: vous
2: mis le dauphin.
0: Ah, c'est dauphin, pouvez me faire le dauphin, ça fait longtemps. Ah voilà, regardez son grand-père.
2: Oui, oui, bah oui.
0: Ça c'est son grand-père.
2: Flipper.
0: Écoutez un peu là.
2: Écoutez,
0: ça c'est l'ancêtre.
2: Non mais ça c'est un gros requin.
0: Oui, c'est un gros requin.
2: Ça a traumatisé mon enfance.
0: Oui, oui.
2: Alors Edgar, il va falloir trouver deux personnes, deux interprètes, l'un après l'autre. Je vais te faire écouter des morceaux, tu vas me dire qui chante. Écoute bien, premier morceau. Avec toi.

0: Ah, j'avais fait celle-là.
1: Alors,
2: ouais.
1: Qui c'est qui chante? 10 secondes.
2: Non, c'est compliqué pour moi, c'est un tien.
1: Ah, c'est compliqué pour toi. Je comprends. C'est même compliqué pour moi. C'est Guy Marchand.
0: Avec toi, avec le cri.
1: La passionnata. Alors, tu vas peut-être trouver le deuxième. Parce que le deuxième, c'est un énorme tube. C'est très simple. Tiens, écoute.

0: qui c'est qui chante?
1: Waouh, aïe, aucune idée.
0: Oh non. Non.
1: Qui m'a chante, ça va, mais pas celui-là.
0: Mais enfin, c'est.
2: Mais eh oui, bah
0: c'est...
2: oui.
0: Mais. Eh oui. C'est Pino D'Angio. Ma quoi l'idée? Oh, allez. La, la, la, la, la, la, la.
2: Ouais, pas facile. Allez, hein. Pas facile. Bon, allez. Bon, Sylvie. Sylvie, juste avant de jouer, j'ai découvert que tu ne jetais rien. Alors, ça peut arriver d'avoir du mal à jeter les choses, mais est-ce que c'est vrai que tu gardes, par exemple, des barquettes en plastique de viande? Non mais, allô?
3: Oui, c'est pour mettre en guise de dessous de peau pour mes fleurs.
0: Ah bah voilà, bah ça sert mais, alors. Mais, eh bah
2: mais,
0: ça sert.
2: D'accord, mais au bout d'un moment, tu pas tous quoi. Une fois que t'as tes pots de fleurs, tu les jettes quand même. Ah non, les autres barquettes en plastique.
3: En fait, j'entasse. Et puis à un moment, j'ai plus de place. Alors donc, il faut que je passe à l'action.
0: Voilà. Place à l'action.
2: Allez, bah Sylvie, passons justement à l'action avec ton quiz musical. Deux points peut-être à prendre. Qui chante? On est sur des tubes. Allons-y.

0: bien voulu faire ça hier soir. Qui chante Top Chrono? Magic in the Air.
1: Comment?
0: Bah, je te donnais le titre, Magic in the Air.
2: Mais t'as pas le droit.
0: Je fais ce que je veux.
2: Mais tu la fermes. Mais ça va pas en fait. Mais
0: c'est Magic System.
2: Eh bah oui, bah alors.
0: Oh là là là là. Ah, tu connais ça quand même. Allez, le stade,
1: oui,
0: allez.
1: Connu, bon, c'est vrai que je connais pas.
0: Hey, Magic System.
2: Non, mais tu nous as choisi un bingo de
0: Attendez, c'est vous qui avez sélectionné les morceaux
2: non,
0: pour la
2: non,
0: plupart.
2: Non, absolument pas. Moi, j'ai absolument pas choisi ça. J'ai choisi que Pino Danjou. Le reste,
0: j'ai
2: c'est
0: que
2: toi.
0: Du tube qui sent bon l'été. Écoutez
2: ouais,
0: le deuxième.
2: Raison, vas-y.

0: Alors qu'il chante Angela, enfin, il le dit dans le titre.
1: Non, je sais pas.
0: Connu à l'international. Hein.
2: Connu dans ton salon, toi.
0: Vous plaisantez ou quoi? Vous aviez quitté les années 2000.
2: Non, mais enfin, qu'est-ce que c'est?
0: Personne. Cyan Supacru.
2: Oui, mais enfin bon.
0: Oh là là.
2: Excusez-moi, on avait dit des gros tubes d'été.
0: On est sorti de Joe Dassin, là, ça y est, plus personne. Là.
2: Non, je veux pas parler de Joe Dassin, moi, c'est fou. Moi, je veux absolument pas parler de Joe Dassin. Vous dites de n'importe quoi.

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3: La dernière.
2: 32 dosettes, 6 verres en verre. Jingle, on reprend la compète. Edgar a toujours un, Sylvie a toujours un. Alors, juste avant d'écouter nos amis là de l'Amérique, tout ça, machin, on parlait du fait que, Edgar, tu voulais être un requin, voilà, bon. Voilà. Et si tu avais dû rencontrer quelqu'un de connu, tu aurais aimé rencontrer Machiavel.
4: Oui.
2: Requin, Machiavel, il y a une petite thématique quand même,
3: dossier,
2: hein. Pourquoi ? Qu'est-ce que tu aurais voulu lui demander à Machiavel ?
4: Parce que ça m'intéresse la politique et les comportements de l'être humain, surtout les sons politiques. Et donc, je pense que j'aurais bien voulu comprendre et savoir comment on pourrait faire pour mieux faire dans ce monde qui est quand même pas mal compliqué.
2: Ah là là, voilà. Bah, je ne sais pas si Machiavel aurait été le meilleur interlocuteur, mais... Je sais pas si ça n'a pas un peu une cause perdue, mais bon, écoute, qu'est-ce que tu peux faire? On essaye tout ce qu'on peut, hein, voilà. Qu'est-ce que tu vas faire là? Tu pars en vacances quand, mon petit chou? Tu pars où en vacances?
4: Au début du mois d'août, on part 15 jours à Marseille,
2: ouais.
4: Et 15 jours des côtés de Bretagne.
3: Oh, c'est les opposés, là.
2: C'est les opposés, là. Okay.
4: Oui, voilà, c'est la famille.
2: Ah, Marseille, on adore. Bon, alors, écoute, j'ai aussi un truc quand même un peu intéressant à raconter à nos auditeurs. Tu as un talent inutile. Il paraît que tu as un pouvoir magnétique. Ça veut dire que t'as un magnétisme, tu fais avancer l'heure. Et alors là, il y a un truc, il va falloir que tu m'expliques. Tu fais des éclairs quand tu bouges les draps.
4: Oui, en fait, c'est ça parce que m'a posé la question. Oui, quand
2: oui.
4: j'étais enfant, je sais pas, j'avais trop d'électricité dans mon corps, dans les cheveux. Et la nuit, je voyais que ça arrivait à bouger les bras, à faire des étincelles.
2: Ah.
4: Des étincelles, beaucoup. Je ne sais pas si vous arrivez à le faire. Et après, avec le temps, j'ai compris que si j'arrivais à me toucher plusieurs fois, avec les mains, j'arrivais un peu à bouger les horloges comme ça doucement. Ah. Donc c'est trop marrant.
2: Ah bah, tu m'étonnes que c'est marrant.
3: C'est sa femme qui doit être contente s'il fait des étincelles dans les draps.
2: Oh là là là là, la lourdeur du gars.
3: Il n'y a que vous qui voyez le deuxième sens.
2: Ah oui, c'est
3: hein,
2: sûr que les étincelles dans les draps, c'est pour faire quoi la smoule. Allez, tais-toi. Bon, allez, c'est la question à choix multiple. Écoute bien, je vais te poser la question. Je vais te proposer des réponses et tu auras 10 secondes pour faire des étincelles dans ta réponse. Alors tiens, je te fais écouter une chanson. Alors, on va parler de la marmelade.
3: C'est une chanson d'Andros ? Ah, je vous la fais jusqu'à vendredi, à la totale. Hein.
2: Quel fruit est à l'origine du mot marmelade ? Alors, est-ce que c'est la myrtille ? Le pamplemousse ? Le coin ? Ou les larmes d'Éric Bastien qui perd depuis 2 ans ? Allez, quel fruit est à l'origine du mot marmelade ? Myrtille, pamplemousse, coin, les larmes d'Éric Bastien. Top chrono, 10 secondes.
4: Je dirais myrtille.
2: Et non, c'est pas myrtille, mon petit chat. Non, c'est le coin. Parce que le mot marmelade, ça vient du portugais marmelada, qui désigne à l'origine une confiture de coin. Et c'est beaucoup plus tard que le mot a servi à désigner toutes les confitures d'agrumes, notamment d'orange. Pas de point.
3: Sylvie, alors tu aimerais déjeuner, on pose souvent cette question, avec un acteur qui fait partie des acteurs préférés de comédie d'ailleurs en France, c'est Gérard Jugnot. Alors, pourquoi Gérard Jugnot? Parce que je crois qu'il y a une idée bien en tête si tu déjeunes avec lui.
5: Comme je sais qu'il est aussi scénariste, metteur en scène et tout, enfin, qui fait des films en fait.
3: Oui.
5: Du coup, parce qu'en fait, j'aurais bien voulu que ma vie passe au cinéma. Je voulais écrire le livre, mon autobiographie, mais bon, c'est trop compliqué, puis ça rapporte pas d'argent. Et je me suis dit, si quelqu'un pouvait faire un film sur les temps de ma vie, ça serait
3: D'accord. Voilà. Ah, t'aimerais le convaincre de faire un film sur ta vie? Tu penses que ta vie, on peut la voir au cinéma? C'est possible, hein?
5: Bah, c'est vrai que je vois des films, c'est pas plus ni
3: d'accord.
5: moins que...
3: Écoute, chaque personne peut inspirer
2: temps,
3: effectivement un sujet
2: dire,
3: de film.
2: Elle a raison, il y a des films que j'ai vus où tu te dis...
3: Ah bah c'est vrai.
2: Dis donc, les scénaristes, ça va au niveau du rien? Voilà.
3: Donc, voilà. J'espère que tu pourras le rencontrer en tous les cas. Et puis un petit point mode, tu t'habilles un peu comme un garçon manqué, toi, c'est ton style.
5: Oui, c'est vrai que les robes, ça n'a jamais été ma tasse de thé.
3: Okay. Bah, il faut tous les styles. Hein. Non, mais c'est pratique en plus, hein, que c'est le côté pratique qui t'intéresse. Voilà.
5: Oui, c'est ça. Oui, moi j'aime tout ce qui est pratique, qui a des poches, tout ça.
3: Parfait. Sylvie, tu restes à la mode et tu es ma préférée, parce que d'ici 13h, c'est toi qui vas l'emporter. Mais oui, elle sera avec nous vendredi pour la finale. Question extrait.
2: Ferme-la.
3: C'est votre tube cet été, ça?
2: Ouais,
3: ça va être sympa, je vais en acheter. Quel animal est caché dans le logo de Toblerone? Chocolat, bien sûr. Alors, une marmotte, un ours, un bouquetin ou la vilainie? Méchanceté de Valérie Damidon envers moi. Top chrono, 10 secondes.
5: Un ours.
3: Valérie, ours, sensiblement pareil.
2: Oh, je serais
3: avec ses
2: toi,
3: griffes. C'est pour le côté griffes. Hein.
2: Je ferais bien attention à ne pas tacler trop le physique.
3: C'est l'ours, oui.
2: C'est une bonne réponse.
3: Oui, le logo qui représente le Cervin, le célèbre sommet des Alpes suisses. Mais un ours est dissimulé dans la montagne. C'est un clin d'œil en fait à la ville de Berne où Toblerone est né. Voilà.
2: Voilà, tu as 4, ma petite Sylvie. Voilà, et tout de suite. Le temps de la chanson, qui va durer à peu près 3 minutes.
3: Elle va me frapper.
2: Le temps où je vais lui fracasser son petit corps.
3: C'était pour le côté miel, vous avez
2: voilà.
3: Miel.
2: Allez, on va écouter Queen, I Want It All. Vous écoutez ici, on vous aime. À tout de suite.
3: C'est moi qui vais queener.

0: Je veux tout. Ah, I want it all. Super. I want it all. Je veux tout, c'est ça, c'est la bonne phrase ou pas?
1: Ouais, ouais, c'est ça, je veux tout. Allez, jingle, ouais, ma petite.
0: C'est bien, vous êtes fort.
2: Allez. Au taquet, oui. Votre jeu de midi, fin d'année.
1: Ici. Oui, bien sûr.
0: Bonne note quand même.
1: Allez, nous sommes avec Edgar qui a un point et Sylvie qui en a quatre.
0: Eh oui, eh oui, eh oui, eh oui.
1: Attends, il peut gagner le bingo, il peut gagner la prochaine question. Je serais toi, je serais profil bas.
0: Ouais. Hein,
1: voilà. Alors.
0: Elle m'a griffé pendant la disque.
1: Non, non, mais je vois. Je m'en fais mal. Plus, je n'en peux plus. T'es quoi comme signe astrologique, Edgar?
3: Bélier.
1: Ah oui, Bélier. C'est mieux que Lion. Moi, je ne peux plus te présenter.
0: Votre mec est Lion quand même.
1: Oui, bah, c'est pas pour ça que je divorcerai pas. Alors, il paraît qu'on va parler maintenant de la rencontre avec ta chérie, Marianne. C'était dans une boîte à Saint-Germain-des-Prés. Comment s'appelait la discothèque?
3: La Peña, Saint-Germain.
1: La Peña, d'accord. Alors, c'était il y a 20 ans. Hein. Et alors, qu'est-ce qui s'est passé? Comment vous vous êtes rencontrés? Coup de foudre immédiat? Comment ça s'est passé?
3: Non, c'est pas. En fait, c'est plus la politesse. Je veux qu'il est arrivé avec des amis, beaucoup de filles. Et, bon, pas filles, deux, trois copines à elle. Et donc, il avait beaucoup de garçons qui s'approchaient. Donc, du coup, comment je connais les propriétés de la discothèque, donc, il les a invités de venir simplement s'éloigner de tous les garçons. Et voilà.
1: Oui, oui, bah oui, tu lui as dit venons dans un coin. Hein, voilà.
3: Voilà. Voilà.
1: Ouais, voilà. Oui,
0: voilà. Oui, je vais te montrer comment je fais des éclairs.
1: Voilà,
0: tout ça, quoi.
1: Je vais te montrer les éclairs, voilà. Magnétisme. Voilà.
3: Les sauver des requins.
1: Oui, bien sûr, évidemment.
0: Machiavel, tout ça, quoi.
1: Machiavel, le requin, sûr. Tout ça. Allez, donc du coup, ça fait combien de temps que vous êtes ensemble?
3: Oui, 20 ans.
1: Oh là là, 20 ans. Mon Dieu, comme le temps passe vite. Oh là là là là là là là. Elle est quoi, elle, comme signe?
3: Et je pense que c'est commencé en novembre, c'est poisson, je pense.
1: Non, poisson. Novembre, c'est scorpion. Hein.
3: Ouais, c'est scorpion, voilà.
1: Voilà, c'est pas le poisson, c'est pas pareil. Hein. C'est pas le même animal, hein, mon petit chou. Hein.
3: Non, c'est pas.
1: T'as un signe qui est un peu genre qui te déchire le visage à chaque fois et le poisson, bon, bah, qui se barre tout le temps.
0: Mais tu veux pas faire l'horoscope à la rentrée?
1: J'adorerais faire l'horoscope, ici, tirer les cartes, tout
0: et
1: ça.
0: Et tout de suite, l'horoscope, Valérie
3: Dabido. Fin novembre, oui, ça va être.
1: Ah, tata, fin novembre, ça peut être Sagittaire, c'est mieux.
3: Voilà, c'est Sagittaire.
1: Ah, voilà, le merveilleux
0: Elisabeth
1: signe.
0: Elisabeth Tessier d'ici. Quoi.
1: Voilà, bon, alors, nous allons tout de suite essayer de marquer 5 points. Ça serait pas mal que tu marques 5 points. Alors, je vais te poser une question. Est-ce que tu aimes les super-héros?
3: Oui.
1: Ben voilà, alors donc c'est une question pour toi. Écoute bien. Quel est le super-héros qui arrache sa chemise quand il est en colère? Comment il s'appelle, ce super-héros?
3: Hulk.
1: Hulk? Tu m'as dit Hulk?
3: Oui.
1: Oui, c'est Hulk! Oui, bien sûr que c'est Hulk.
0: Il s'agit d'air,
1: évidemment. C'est Bruce Banner, le pauvre. Il se transforme en géant vert. Mais oui, le pauvre. En plus, il est triste. Il peut pas. Il est. Oh là là, bon, bref.
0: Pourquoi il est triste?
1: Parce que il peut pas vivre son histoire d'amour.

0: De ton mariage, au moment de quitter les invités et puis de rentrer à la maison, qu'est-ce qu'il a fait ton mari ?
1: Eh bien, comme il tenait donc dans ses mains la cagnotte, enfin une espèce de boîte où il y avait toutes les félicitations et la cagnotte.
0: Et l'argent de la part des invités.
1: Je lui ai demandé de m'aider à rentrer la robe dans la voiture parce que j'y arrivais pas.
0: Ouais.
1: Alors, il a posé la boîte dessus de la voiture.
0: Et oui.
1: Il a arrangé la robe. Et puis après, il a pris le volant et la boîte, elle est restée dessus le toit de la voiture.
0: Ah là là.
1: Et donc, dans le virage de Saint-Apollinaire, la boîte est tombée. Et heureusement, ma sœur, qui devait nous apporter la chicha, elle est passée sur cette même route et elle a vu la boîte. Elle a dit, mais qu'est-ce qui se passe? Pourquoi il y a la boîte là?
0: Ouais.
1: Elle l'a ramenée et elle nous l'a donnée, quoi.
0: Moi, je vois bien Catherine Deneuve là-dedans. Voilà. La charge, je suis au premier plan, la voiture qui part, Catherine qui est là. Mais où est la boîte à pognon?
2: La boîte à pognon a été volée par les demoiselles d'honneur aller boire des coups
0: bien sûr,
2: boîte.
0: Alexandra Lamure, demoiselle d'honneur. Parfait. Ah non, mais là, on a le casting, on est bien. Sylvie.
2: Est-ce qu'on va marquer les 5 points?
0: Ah bon, on espère. On y va. Santiano, s'il vous plaît.
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4: Il sait où.
0: Il s'est qualifié lui-même comme le chanteur le plus vieux du monde. Je crois qu'il a 96 ans, Hugo Frey, truc de fou. Il continue les tournées et de se produire. Alors
2: attention, question. Ça c'était Jean-Michel anecdote musicale.
0: Jean-Michel de quoi raconte?
2: À chaque fois qu'il y a un truc
0: vous adorez
2: sur un vieux chanteur, il nous raconte une anecdote. Alors Rémi Brica. Rémi achetait tous ses costumes chez Célio.
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2: Voilà. Je vais avoir cette merde dans la tête pour toute la journée.
0: Je crois que c'est Rémi Brica qui fera la musique du film.
2: Bah voilà, allez.
0: Sylvie. Question. Par quel terme désigne-t-on l'avant d'un navire? Le devant d'un navire. Top chrono, 10 secondes. Comment ça s'appelle?
1: La proue.
0: Tu sais pas où tu dis la proue, tu dis la proue. Ne doute pas de toi, Sylvie. Bien sûr que c'est la proue, c'est la partie qui fend l'eau, qui guide le navire dans sa direction. La proue qui est renforcée pour mieux résister aux vagues et aux chocs. Et derrière, c'est la poupe.
2: Voilà.
0: À l'arrière du bateau.
2: Voilà. Alors, ça fait 6 pour Edgar, 9 pour Sylvie. Et là, tout de suite, nous allons écouter une nouveauté, la nouveauté de Mylène Farmer, qui s'appelle C'est à qui le tour. Vous écoutez ici, on vous aime. À tout de suite, mes chéris.

0: c'est une nouveauté de Mylène Farmer. C'est à qui le tour? Bonjour, pardon, merci.
1: Alors, est-ce que tu aurais une anecdote sur Mylène à nous raconter?
0: Alors, Mylène Farmer, ça fait deux ans qu'on l'a pas vue sur scène depuis 2024, donc on a hâte. Et je crois qu'elle habite vers le parc de Sceaux et qu'on la voit régulièrement promener ses chiens. C'est une vérité, ce que je veux dire.
1: Alors ça, c'est magnifique. Ça, voilà. C'est une anecdote, tu vois, qui va bouleverser nos auditeurs.
0: Je pense que Gérard Julio est déjà sur le coup là pour l'écriture du film.
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1: Et nous sommes au taquet. Alors, nous sommes au taquet avec Edgar, qui a 6, oui. Et Sylvie, qui a 9. Voilà, c'est pas mal. Edgar, alors, malheureusement, je veux dire, j'ai préparé un bingo qui va peut-être être un petit peu difficile pour toi. Bon, pour t'encourager pour ce bingo, mon petit chat, on va quand même écouter des chansons que tu adores. Tiens, on va écouter un petit bout de ça. Rolling Stone. Rolling Stone, les cailloux qui roulent, on adore. Mais tu aimes aussi notre ami Alain.
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0: Alors j'ai une anecdote.
1: J'ai 10 ans. Ah, il a une anecdote sur Alain Souchon.
0: Non, pas du tout.
1: Jean-Patrick, anecdote. Bien, allez, Edgar, concentre-toi. Oui. Nous allons faire ce magnifique bingo.
0: Ça va le faire pour lui.
1: Ça va être dur, hein. Je te le dis tout de suite. Ouais. Alors, il va falloir que tu me donnes, à mon top chrono, tu auras 10 secondes pour le faire, un maximum de mots anciens, les mots français qu'on utilisait dans le temps, des mots surannés, c'est-à-dire des mots qu'on n'utilise presque plus. Par exemple, je vais t'en donner un que tu ne pourras pas utiliser.
0: Oui.
1: Il y a longtemps, au Moyen-Âge, un voleur, ça s'appelait un maroufle. Tu aurais pu dire ce genre de mots. Tu vois, des vieux mots comme ça qu'on n'utilise plus en français. Voilà, tu te sens prêt?
0: Oh oui.
4: Oui.
1: Allez, top chrono, 10 secondes.
4: Qu'est-ce que je pourrais dire? Peut-être que... Chevalier.
1: Ouais. Alors, écoute, il y avait Baliverne, Bagnodé, Palsambleu, Cesbaudir, Gourgandine, Paltoquet, Saperlipopette, Sapristi,
0: Arsouille,
1: Hurluberlu. Bon, évidemment, c'était très dur pour toi. Tu n'as... Bon, je vais quand même prendre, je vais prendre Chevalier vraiment pour te faire plaisir parce que je t'adore. Mais je veux, voilà. Allez.
0: Bien. Sylvie, nous allons jouer dans un instant. Juste pour faire le triptyque Gérard Junio, puisqu'on a parlé tout à l'heure de ton inspiration, la vie qui pourrait inspirer Gérard Junio pour un prochain film. Écoutez, la bande originale du Père Noël. Et là, les bronzés. Parce qu'il paraît que t'es aussi mauvaise que dans le film. T'as passé ta vie à te vautrer.
5: Ah oui, carrément. Parce que pour la première fois, j'ai mis les pieds sur des skis à 21 ans.
0: Ah oui.
5: Donc, ski de piste au Grand Bornand. Donc, je suis restée 2 ans sur la piste verte, en fait, parce que j'étais toute seule.
0: Pendant 2 ans, tu n'as plus bougé. On est venu, personne n'est venu te chercher pendant 2 ans.
5: Je m'asseyais dans... tellement j'en avais marre de tomber, je restais...
0: Eh oui, je comprends.
5: Ouais. Assise dans... Et quand j'avais trop froid, je recommençais.
0: Mais oui, mais la neige, elle est trop molle. C'est bien connu. Écoute, je pense qu'avec tous ces arguments, il n'y a aucune raison qu'un jour, on ne sait pas. Ça peut arriver. Allez, Sylvie. Bon. Edgar, il a fait un point. Quoi.
1: Ouais, on va quand même l'encourager. Si.
0: Oui, alors on va l'encourager avec la musique qu'elle aime, bien sûr. Allons-y.
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0: Oui, parce que Sylvie aime Jeanne Masse, France Gall et Michel Berger. Ça fait plaisir, ça.
1: Qui n'aime pas Michel Berger?
0: Daniel Balavoine. Évidemment. Sylvie, j'ai besoin d'un point. Enfin, de deux points. Tu le sens bien ou pas?
5: Bah, ça dépend, on sait jamais. Ça peut être très dur.
0: Bon, écoute, c'est le bingo. Il a fait un point. Si tu fais deux, tu reviens avec nous vendredi. Mais c'est pas facile non plus. Est-ce que je donne un exemple comme tu l'as fait avec Edgar ou restons équitables. Je vais donner un exemple. Allez, on va te demander un maximum de mots d'argot ou des mots très familiers. Par exemple, quand on parle d'une baraque. Voilà, une baraque, dire maison, on dit une baraque. C'est familier et c'est de l'argot. Ok ? Allez, top chrono, 10 secondes.
5: Les gamins, les... Je sais
1: pas
5: dire. Les
1: vioques. Ah, les vioques, tu es sauvé sur le gong, les vioques.
0: Sauvé sur le gong.
1: Très bien, il y en avait plein. Une caisse, des pompes, du fric, une gratte, des fringues, des clopes, des bécanes.
0: Des potes,
1: des frangins, enfin bon, bref.
0: Un mec.
1: Ouais,
0: c'est vrai. Deux, ça suffit. Bravo,
1: tu seras, évidemment... en finale vendredi. Edgar, je suis très déçu.
0: Bah, désolé, Edgar.
1: Je suis tellement déçu. J'aurais tellement aimé passer cette dernière finale avec
0: c'était pas
1: avec
0: facile.
1: Toi. Bon, c'était pas facile. Eh bien, écoute, bravo Edgar d'avoir joué. Bravo Sylvie. Ben on oui, se Sylvie. Retrouve vendredi. 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
1: Si vous ne gagnez pas ça, vous gagnerez quoi ?
0: Qu'est-ce qu'on gagne ? Une machine à café, 32 dosettes.
1: Non, mais le gars, verre. Écoutez-moi bien, il vient de prendre son téléphone, on n'a pas fini l'émission, et il faisait un selfie avec sa bouche en cul de poule. 17 ans qu'il fait la même gueule, qu'on soit ouf.
0: Je coupe mon téléphone bon, qui allez, sonne.
1: Merci à Paola pour la technique, Céline à la Réal, Maître Kikandon, savoir Alexandra au standard.
0: C'est vrai, la belle Alexandra.
1: Beyoncé au selfie. et n'oublie pas la et France.
0: Jay-Z.
1: Hein, Después de todo, ti amo, tanto.
0: Gracias, ma porquette est basse.
1: Gracias et à demain.
0: Et muchas.
1: Et muchas.
7: Merci Valérie Damido et Éric Bastien. Dans un instant, Johan Rock pour Ici dès 5h. Quant à moi, je vous retrouve tout à l'heure à partir de midi pour les meilleurs moments d'Otaquet sur votre radio Ici.

0: Buddy Earth, c'était évidemment REM sur votre radio locale.
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0: Content de vous retrouver ce mercredi, ici dès 5h. On est ensemble pour vous réveiller avec le sourire, l'actualité au plus près de chez vous, le tout en chanson avec, tiens, Les Innocents pour assurer la bande-son de votre début de journée. Bonjour Cyril Ardoredon.
2: Bonjour Johan Rock, bonjour à tous.
0: C'est dans l'actualité ce matin.
2: Cet incendie dans le Var qui propage une vitesse, qui progresse à une vitesse importante, 1700 hectares parcourus en quelques heures.
0: On en parle dans un instant dans le journal de 5h. Et puis économiser en privilégiant les produits date courte. Ces aliments dont la date de péremption est proche, c'est ce que Valère Correard vous invite à congeler. C'est au programme ce mercredi de Paris. Ici, les économies dans une dizaine de minutes. Et puis ici, vous le savez, vous êtes ici, chez vous, sur l'antenne. Venez donc nous raconter comment se déroule votre été, ce que vous avez prévu de faire. Cette journée globalement ensoleillée dans tout le pays. Un petit coup de fil et vous repartez ce matin avec votre pack été. 0810 055 056. Merci d'avoir choisi ici.
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0: C'est mercredi le 22 juillet, pour début de journée, 5h. Le journal présenté par Cyril Ardoredon, et c'est le plus gros feu de l'année en Provence.
2: Un incendie qui progresse à une vitesse très importante dans le Var, avec plus de 1700 hectares parcourus par les flammes dans l'arrière-pays toulonnais en quelques heures à peine. Ce feu s'est déclaré sur la commune de Pont-Évès avant de se diriger notamment vers Cotignac. 6 maisons ont été touchées, plusieurs voitures brûlées et 400 personnes ont dû être évacuées selon le préfet du Var, Simon Barbre.
3: Le feu qu'on appelle désormais le feu du Grand Bessillon, de la montagne qui est au-dessus de Pont-Évès, prend des dimensions beaucoup plus importantes. Il s'est réactivé en passant la crête, les crêtes et en contournant la montagne. Et nous avons demandé les évacuations de populations plus nombreuses à Cotignac, mais aussi à Corins et à Montfort-sur-Argence. Donc 3 nouvelles communes qui sont au sud de la montagne du Grand Bessillon et que les flammes menacent, puisque le feu est en train de descendre de la montagne du Grand Bessillon à une vitesse très importante qui n'était pas tout à fait anticipable vu les conditions climatiques et la baisse du vent.
2: Le préfet du Var, Simon Barbre, j'ajoute que dans ce contexte, plus de 2300 foyers sont privés d'électricité, notamment à Cotignac. Au total, 900 pompiers et 350 engins sont mobilisés sur cet incendie. En Haute-Corse, l'incendie d'Alberta s'est désormais fixé. Celui de Corté, qui a parcouru 260 hectares, continue de progresser. En Gironde, 2 pompiers professionnels ont perdu la vie en intervention. Leur camion a été pris au piège par les flammes près de l'aéroport de Bordeaux. Ce matin, les Bouches-du-Rhône, le Vaucluse et le Gard sont en rouge face à un risque très élevé de feux de forêt. 23 départements sont en orange pour un risque élevé. Dossier complet à retrouver sur ici.fr.
0: La pause estivale approche à grands pas pour les sénateurs et députés.
2: Il y avait donc un grand nombre de dossiers à boucler et de textes à voter. Le projet de loi Riposte sur la tranquillité du quotidien est définitivement adopté avec des mesures contre la consommation de protoxyde d'azote ou les rodéos urbains. Adoption définitive aussi pour l'interdiction des réseaux sociaux au moins de 15 ans. L'Assemblée nationale a également voté le projet de loi sur la protection des mineurs pour répondre à la crise de l'aide sociale à l'enfance et après l'affaire Liana, texte qui arrivera au Sénat en octobre. Et ce texte a lui été adopté définitivement avant-hier. Suite au vote de la loi d'urgence agricole, la ministre de la Transition écologique va présenter sa démission d'ici au Conseil des ministres prévu ce matin. Monique Barbu, ancienne présidente de la WWF France, s'oppose à l'un des articles qui prévoit de réautoriser 2 pesticides interdits et 10 tueurs d'abeilles.
0: Ici, 5h03, le maire d'Alès, dans le Gard, a dû être exfiltré de chez lui par le RAID.
2: Ça s'est passé dans la nuit de lundi à mardi. Une possible voiture piégée aux explosifs a été identifiée à Saint-Christol-les-Alès, à proximité du domicile de Christophe Rivinck. Un quartier pourtant tranquille où, Marekéta, personne n'ose désormais parler.
4: Des rideaux tirés dès que l'on s'approche, des refus ou des regards fuyants. Je suis juste de passage, je ne suis pas au courant, dit un homme, cigarette à la main sur sa terrasse. Certains acceptent d'échanger 2 bribes, 2 mots, surtout pas au micro, pour exprimer leur solidarité envers Christophe Rivinck, leur voisin, et une sécurité renforcée. Voiture banalisée, postée à 100 mètres du domicile du maire d'Alès. deux CRS en surveillance à l'intérieur depuis vendredi, au lendemain de cette lettre de menace de mort découverte avec deux balles de semi-automatique à l'intérieur de l'enveloppe. Vigilance des forces de l'ordre, vigilance aussi des habitants. Une voiture s'arrête, nous prend pour la police et demande si la voiture supposée piégée avec des explosifs est toujours là. Finalement,
5: moi j'ai rien vu, j'ai rien entendu.
4: C'est dans ce bar du centre-bourg de Saint-Christol-les-Alès qu'un habitant nous résume l'état d'esprit général.
5: Tout le monde a peur, ce qui se passe, c'est quand même chaud. Les gens ne veulent pas se mêler de ça, c'est à l'État s'en occuper, c'est pas aux particuliers. C'est pas un sanglier qui s'est échappé, on fait une battue, il faut que ça vienne d'en haut. Si le gouvernement me laissait faire, mais après c'est quand même l'équivalent d'un cancer dans le corps humain, c'est dans la société.
4: On ne se laissera pas intimider, affirme le ministre de l'Intérieur, Laurent Nunez, qui poursuit. Cela n'entache en rien la détermination à continuer cette lutte acharnée contre le narcotrafic.
2: Marek Keta, ici Garloser, et le parquet national anticriminalité s'est saisi des faits commis.
0: Le cycliste français Paul Sexas a pris hier la 4e place du contre-la-montre individuel.
2: Ouais, sur le Tour de France, 26 km hier entre Évian-les-Bains et Thonon-les-Bains. Le Belge Remco Evenepoel remporte l'étape et Paul Sexas, 19 ans, encore 4e au général ce matin, a toujours le podium dans le viseur.
6: Physiquement, je me sens encore solide. Je sens que voilà, les jambes sont toujours là. Ça devient de plus en plus mental parce que tous les jours, on doit se battre. Ça fait 4 jours qu'on se bat pour le général. Donc forcément, c'est une première pour moi et c'est pas facile. Mais pour l'instant, je tiens le coup et je suis content de ce que je fais. Et chaque jour, on nous rapproche un peu plus de Paris. Donc forcément, chaque jour, on a un regain mental encore plus fort.
2: 17e étape du Tour de France aujourd'hui avec 174 km à parcourir entre Chambéry en Savoie et Voiron en Isère. Le peloton s'élancera à 13h20. Et puis c'est un générique absolument mythique. Le saxophoniste que l'on entend dans le thème musical mythique de La Panthère Rose est mort à l'âge de 94 ans. L'américain Place Johnson, qui a eu au cours de sa carrière l'occasion d'accompagner des légendes de la musique comme Frank Sinatra, Nat King Cole ou encore Barbara Streisand. Et je vous sais, grand fan de musique, Johan.
0: Et puis l'inspecteur Clouseau, La Panthère Rose, effectivement.
2: Exactement.
0: Peter Sellers, c'est incroyable.
2: C'est mythique. Une belle journée aujourd'hui en France.
0: Avec un soleil qui domine, hormis ce matin sur le Pas-de-Calais, avec la présence d'humidité, un ciel voilé pour les températures ce matin. On reprend les mêmes ingrédients qu'hier. On respire sur une large partie nord avec de fortes chaleurs attendues sur le pourtour méditerranéen, ce qui donne en matinée 15 à Lille, 11 à Charleville-Mézières, 15 à Brest, 20 à Toulouse. Et puis en Méditerranée, déjà 22 degrés en milieu de matinée à Montpellier, 23 à Marseille. Dans le courant de l'après-midi, on aura toujours de très fortes chaleurs sur le sud du pays, une canicule localisée dans le midi toulousain avec 35 en Occitanie, idem dans l'Hérault à Montpellier, une chaleur présente également sur le Bordelais mais d'une manière un peu plus atténuée, 34 à Bordeaux, 31 à La Rochelle, 31 aussi à Lyon, 29 à Dijon. Chez vous, comment ça se passe? À quoi ressemble le ciel? Bon, il fait nuit mais les températures, le thermomètre, qu'indique-t-il? Vous nous envoyez vos petits messages, vous nous les postez sur la page Facebook d'ici, le nom de votre commune, une température. Tous les matins ici, on fait la météo ensemble.
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0: On entame ce petit matin en musique avec les Innocents et leur autre Finistère. Je ne sais pas exactement où ça se trouve sur la carte, mais ça doit être ici. Bon réveil, 5h07.

0: C'est bien ici que vous écoutez votre radio locale, tout près de chez vous. Il est 5h11.
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0: Les cheminots allemands savent se tirer de toutes les épreuves, y compris les plus délicates. Ça s'est passé la semaine dernière en Bavière. Un train s'est arrêté dans une petite commune dans laquelle elle n'aurait jamais dû s'arrêter. La raison, plus un seul rouleau de papier toilette dans les wagons. Ah. Une pénurie qu'a déploré nombre de voyageurs, faisant remonter l'info jusqu'aux oreilles du contrôleur en chef, qui rétrospectivement, disons-le, a su faire preuve de sang-froid. Analysant la situation avec beaucoup de recul, il a fini par se dire, écoutez les gars, il nous reste 350 kilomètres à parcourir. Si on continue comme ça, on va droit dans le mur. Et c'est ainsi qu'il a fait le choix de faire arrêter le train en gare de cette petite commune, à quelques mètres de laquelle se trouve une supérette. Il a fait provision de papier toilette. Le train a pu reprendre son chemin et à l'intérieur, les voyageurs ont été soulagés. La direction des chemins de fer allemands a remercié le contrôleur en chef pour son sens et son initiative et s'est excusé auprès des voyageurs de ce manquement aux règles de confort les plus élémentaires. Vous voyez, on peut en reprocher des trucs à la SNCF, mais pas ça. Oui. Jamais de pénurie de papier toilette.
2: Ça,
0: dans les...
2: c'est vrai. Ils sont très forts niveau papier toilette.
0: Ça pourrait être d'ailleurs leur slogan. C'est on n'est pas sûr de vous amener au bout de la route, mais en revanche, vous ne serez jamais au bout du rouleau. Enfin, un truc comme ça, peut-être. Un jour, je serai peut-être engagé à la communication de la SNCF.
2: L'idée
0: en attendant, 5h13 dans l'info d'ici. Ce matin, on va faire trempette, mais en toute sécurité, Cyril.
2: Exactement. Reportage avec celles et ceux qui réalisent les prélèvements des eaux de baignade pour s'assurer qu'on puisse effectivement se baigner en toute sécurité.
0: La musique ici à vos côtés dès le réveil, c'est avec Shakira. Ouais, pas réveillé.
2: Shakira, elle met du temps à se réveiller, mais une fois qu'elle a pris son café,
0: elle est
2: là, elle est
0: je peux vous assurer qu'elle va vous ambiancer. C'est mercredi matin, il est 5h13, le moment de faire des économies.
3: Vous êtes peut-être déjà tombé sur des produits en supermarché avec écrit « promotion moins 30%, date courte ». Ça peut concerner des yaourts, du pain, de la viande ou même du fromage. On est à prix cassé simplement parce que la date de consommation approche. Et dans certains cas, il peut aussi s'agir de plats cuisinés. Je pense à des pizzas par exemple. Alors, bonne nouvelle, une partie importante de ces produits peuvent être congelés pour prolonger leur durée de vie et donc vous faire économiser tout en évitant le gaspillage. Évidemment, avant de ranger le produit dans le congélateur, vous vérifiez qu'il n'y ait pas d'indication contraire sur l'emballage. Et concrètement, vous pouvez mettre au congélateur le pain, les viennoiseries qui se réchauffent très bien ensuite, la viande, le poisson, à condition bien sûr de les congeler avant la date limite de consommation comme tout le reste. Les fromages à pâte dure, ça marche très bien aussi, l'emmental, le comté. Certains plats préparés, à condition là aussi de les congeler tout de suite.
0: Alors Valère Correa, au sujet de ces produits date courte à congeler, vous nous avez parlé déjà de ce petit rappel qui sera le bienvenu sur la différence entre DDM et DLC, c'est ça ?
3: Oui, d'autant qu'une personne avertie en vaut deux. La différence entre ce qu'on appelle la DLUO ou DDM pour date de durabilité minimale et la DLC qui est la date limite de consommation, elle est simple mais elle est importante. La DDM, ça concerne par exemple les pâtes ou les biscuits, n'a rien d'impératif. Vous pouvez consommer après sans danger. La DLC, donc la date limite de consommation, en revanche, elle doit être respectée. Mais si vous congelez avant la date, là, il n'y a pas de problème. Résultat, vous profitez des promotions sur les produits à date courte, vous congelez et vous avez des réserves prêtes à l'emploi à moindre coût. Voilà, vous savez désormais comment économiser plusieurs dizaines d'euros par mois, hein, tout en réduisant le gaspillage alimentaire. Alors, si vous aussi, vous avez des astuces pour consommer malin, pensez à m'écrire pour que tout le monde en profite. Mon mail, c'est parici-les-économies@radiofrance.com.
0: Merci Valère. Demain, vous nous donnerez le bon plan pour lire sans se ruiner. En attendant, vous écoutez ici. Bon réveil, il est 5h15.
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0: 5h16, avec la chaleur qu'on a connue depuis le début de l'été, on a plus envie que jamais de se baigner, par exemple.
2: Exactement, et pour ne pas que l'on tombe malade après avoir fait trempette, des analyses de nos eaux de baignade sont menées très régulièrement. Des spécialistes qui scrutent notamment les taux de certaines bactéries. Ce sont des dizaines de milliers de prélèvements qui sont faits chaque été en France, comme hier dans le Finistère sur la plage du Cap Cause à Fouesnant. C'est près de Quimper, Angeline Demoinck.
7: De superbes chaussons en plastique aux pieds, Delphine Bénard termine d'enfiler sa tenue.
8: Il s'avère que l'été est plutôt agréable en ce moment, donc on est en maillot de bain, on peut aussi porter des combinaisons.
7: La responsable du prélèvement se prépare à aller à l'eau.
8: Un gilet de sauvetage et puis j'ai mon téléphone sur moi. Qui m'indique le point que je dois respecter pour faire le prélèvement.
7: C'est juste en face du poste de secours.
8: J'ai l'obligation d'avoir une colonne d'eau d'un mètre, donc du coup je vais aller jusqu'à la taille dans l'eau.
9: Moi je ne suis pas équipée pour la suivre, alors je la regarde de loin. Avec sa perche, elle plonge le flacon dans l'eau et le referme aussitôt.
8: Donc elle est à 20,3 et il fait 20,4 dehors.
7: La voilà de retour avec son bocal plein et une liste à compléter.
8: Il y a une fréquentation qui est faible, pas de déchets dans l'eau, il n'y a pas de déchets sur la plage.
7: Elle note aussi la présence d'un chien sans laisse à proximité, autant de critères qui jouent sur la qualité de l'eau. Depuis le début de saison, quelques mauvais résultats ont poussé des communes à fermer temporairement leurs plages.
10: Ça a été le cas pour un peu plus d'une dizaine de fois, d'ores et déjà.
7: Julien Charbonnel est le responsable santé environnement de l'ARS dans le Finistère.
10: On constate... Alors ça dépend d'une saison à l'autre, mais généralement une cinquantaine de contaminations au cours de la saison.
7: Des contaminations principalement liées aux eaux usées ou à des activités industrielles ou agricoles. Direction maintenant, le laboratoire qui va analyser l'eau tout juste prélevée.
11: Hélène Clarec, je suis responsable technique de la microbiologie des eaux sur le site de Quimper. Du coup, pour les plages spécifiquement, on recherche deux germes, les Escherichia coli et les entérocoques, qui peuvent être mauvais pour la santé si on se baigne, puis si on boit la tasse aussi. Faut mieux éviter.
7: L'échantillon est placé dans une microplaque, puis mis à l'étuve. Au bout de 24 heures, les premiers résultats permettent déjà de se faire une idée.
11: Si le résultat n'est pas bon, on signale tout de suite. Donc ça permet déjà de fermer la plage et de lancer un recontrôle. Le pire qu'on ait fait, ça doit être 2 ou 3 recontrôles maximum. Normalement, c'est vraiment ponctuel. Ça dure 24 à 48 heures dans la majorité des cas.
7: Ces tests sont effectués toutes les semaines ou tous les 15 jours selon les plages jusqu'au 15 septembre.
2: Angeline Demoinck, ici Brésisel.
0: 5h18, comment mieux consommer grâce à un jeu télévisé? C'est le programme ce soir sur M6. Pour l'occasion, Olivier Dauvert, Monsieur Conso, celui de la chaîne, sera l'invité des coulisses télé dans un instant. Pour l'heure, il est avec nous, Alain Souchon.

0: petite valse comme ça pour se réveiller, vous écoutez ici, c'est tant mieux. Bon début de journée à vous qui nous écoutez. C'est un 22 juillet qu'ils sont nés ce matin. On souhaite un bon anniversaire au chef pâtissier Christophe Michalak. 53 ans, autant de bougies, reste à savoir si elles seront posées sur un de ses gâteaux.
1: Christophe, je le souhaite.
0: Christophe Michalak. Ah oui. Ouais, un peu de surprise, c'est bien d'aller voir un peu, de goûter les copains.
1: Et en même temps, c'est vrai que de faire son propre gâteau, c'est pas très fun.
0: L'un des trois Français à avoir remporté le championnat du monde de pâtisserie. En France, on a la Tour Eiffel, on a le Pont du Gard, et puis on a Mireille Mathieu. Un petit bout de notre patrimoine hexagonal, 80 bougies pour Mireille, exactement. Danny Glover, lui aussi, devient octogénaire ce mercredi. L'acteur américain qui fait partie des gloires d'Hollywood grâce à la franchise des Armes Fatales et son duo de flics composé aux côtés de Mel Gibson. Et puis c'est un 22 juillet qu'il nous quittait. Le roi du canular téléphonique, Jean-Yves Lafesse, disparaissait il y a 5 ans tout pile. Et puis Sacha Distel également tirait sa révérence un 22 juillet en nous laissant quelques beaux titres parmi lesquels, tiens celui-là.
2: Tu es le soleil de ma vie.
0: La reprise de Stevie Wonder avec bébé Brigitte Bardot. Tiens, allez, celui-là aussi.
2: Oh, la belle vie.
0: La belle vie, magnifique. C'est ici dès 5h tous les matins et à 5h23. Qu'est-ce qu'on regarde à la télé ce mercredi soir? J'en connais un rayon, le premier jeu autour de la consommation qui revient cet été sur M6. Apprendre en s'amusant. C'est ainsi qu'on pourrait résumer le concept de J'en connais un rayon. Un format original créé et animé par Julien Courbet qui nous fait jouer, nous, téléspectateurs, sur les bons choix à faire lorsqu'on va faire nos courses.
3: Ils pensent être des pros de la consommation.
4: Ils spécialisent des promotions dans les magasins.
5: Quand je suis pas contente, je cherche à trouver une solution.
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0: 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Et aux côtés de l'animateur, on retrouve un visage connu des émissions de Julien Courbet, l'expert Olivier Dauvert. 35 ans que ce dernier arpente les rayons des enseignes de grande distribution. Je lui ai demandé s'il lui arrivait encore aujourd'hui de se faire avoir.
8: Parfois, je dois reconnaître que je suis encore piégé devant l'imagination des marques qui sont redoutablement efficaces pour me tendre des pièges. La dernière fois que je me suis fait avoir, c'est sur le cas classique de l'origine. Ça veut dire que j'ai face à moi un produit en rayon dont tout me laisse à penser qu'il est français ou en tous les cas, il veut se dire français. Et puis quand on regarde, on se rend compte que parfois, au dos du pack, écrit en tout petit caractère, il y a la mention que le poulet, le porc, le blé, que sais-je encore, finalement, n'est pas français. 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
0: 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Ce jeu, c'est une nouvelle façon pour l'expert Olivier Dauvert de traiter du sujet de la consommation, dont il est devenu le spécialiste à la télévision. À ce propos, est-ce que sa médiatisation rend plus difficile son travail aujourd'hui auprès des acteurs de la grande distribution?
8: J'ai un avantage, c'est que je connaissais tous les distributeurs et tous les patron de distribution avant que le grand public ne me connaisse un peu. Donc ça veut dire que ces gens-là, je les connais par cœur et qu'aujourd'hui, avec en plus une forme d'audience, quand on cumule RTL, M6, commence à faire quelques millions, vis-à-vis d'eux, j'ai plus pris une forme de liberté que l'inverse. Parce que je représente aussi l'armée des consommateurs quelque part. Et l'armée des consommateurs, c'est leurs clients, c'est eux qui les font vivre.
0: J'en connais un rayon, présenté par Julien Courbet, avec ce soir la participation de 3 candidats VIP, Isabelle Morini-Bosque, Norbert Tarrère et Delphine Vespizer. Ce soir, 21h10 sur M6. Tous les matins, ici, vous venez nous raconter comment se déroule votre été. Vous restez dans votre région, vous bougez, un petit coup de fil à votre radio et vous gagnez ce matin le pack été 0810 055 056. Alors, on s'appelle ?

0: La bande-son de votre été, c'est tous les jours ici, Dépôt Tron Minuet. Et avant de retrouver le 90 secondes et vos infos locales, à 5h27 ce mercredi, il est temps de retrouver Stéphane Bern pour son voyage temporel. Aujourd'hui, Stéphane, avec vous, on remonte au temps de Louis XV et de ses tirelires en porcelaine.
1: C'est l'histoire d'une poignée de terre blanche qui allait faire la gloire du Limousin et quelques jaloux. Fin du XVIIIe siècle dans le Limousin. Tout commence par une bassine. Madame Darnay lave son linge au bord d'un ruisseau à Saint-Thierry-la-Perche. Elle remarque une terre claire et fine. Intriguée, elle en parle à son mari Jean-Baptiste Darnay, chirurgien de campagne. Il vient voir et observe cette sorte d'argile qui lui rappelle quelque chose. Quelques années plus tôt, Jean-Baptiste Darnay a servi pendant la guerre de succession d'Autriche. Là-bas, il a probablement vu ces carrières de gisement de cette matière si précieuse, le kaolin. C'est cette étrange argile blanche qui permet de fabriquer la porcelaine. Une découverte d'autant plus exceptionnelle qu'en cette année 1740, le roi Louis XV offre une prime à ceux qui découvriraient cette matière rare. De quoi mettre du beurre dans les épinards et quelques louis d'or dans une tirelire cochon. Cochon en porcelaine, bien sûr. Et c'est là que l'histoire se corse. Fort de sa découverte, Jean-Baptiste Darnay se tourne vers son ami bordelais, Marc-Hilaire Villaris, pour lui demander conseil. Sauf que ce dernier s'empresse de s'approprier la découverte. Quand on a de tels amis, on n'a pas besoin d'ennemis. Résultat, Darnay n'obtiendra aucune reconnaissance de son vivant, tandis que Villaris récolte la prime du roi et les honneurs. Qu'importe, le gisement de Saint-Thierry-la-Perche va contribuer à faire de Limoges la capitale de la porcelaine en France. Alors si demain vous voyez un service en porcelaine à un prix exorbitant et que vous entendez quelqu'un s'exclamer « mais c'est du vol », eh bien vous saurez maintenant qu'il ne croit pas si bien dire.
0: Tous les matins ici, on apprend en s'amusant avec Stéphane Bern. Le mercredi ici, notre invité est un libraire qui vous recommande son roman coup de cœur. On sera tout à l'heure avec Anne-Laure, libraire à Saint-Étienne. En attendant, il est 5h30, l'info en France et dans le reste du monde. C'est l'heure du 90 secondes avec vous, Cyril Ardoredon.
2: 1700 hectares de végétation parcourus en quelques heures par les flammes, 2300 foyers privés de courant, 400 personnes évacuées, 6 maisons incendiées. C'est à ce jour l'incendie le plus violent de l'année en Provence. Il s'est déclaré dans le Var hier à Pontévès, dans l'arrière-pays de Toulonnais, et touche désormais plusieurs communes. Deux sapeurs-pompiers sont morts hier en intervention en Gironde, près de l'aéroport de Bordeaux. Leur camion a été piégé par les flammes. Le ministre de l'Intérieur, Laurent Nunez, se rend à Mérignac aujourd'hui pour leur rendre hommage. Ce matin, les Bouches-du-Rhône, le Vaucluse et le Gard sont en rouge face à un risque très élevé de feux de forêt. Après avoir reconnu le meurtre de son épouse Delphine, Cédric Jubilard a expliqué au magistrat l'avoir étranglé lors d'une dispute. Pendant 5 ans et demi, il a nié toute implication dans la mort de l'infirmière. Son procès en appel, initialement prévu en septembre, est reporté au premier semestre 2027. Plusieurs textes définitivement adoptés hier par les parlementaires. C'est le cas de l'interdiction des réseaux sociaux aux moins de 15 ans ou encore du projet de loi Riposte avec des mesures contre les rodéos urbains ou le protoxyde d'azote par exemple. Le Tour de France, le contre-la-montre hier remporté par le Belge Remco Evenepoel, place aujourd'hui à la 17e étape, 174 km entre Chambéry en Savoie et Voiron en Isère. Et puis c'est une légende de la chanson française, Mireille Mathieu fête ses 80 ans aujourd'hui. Pas de grand événement prévu mais une célébration avec ses proches. Son dernier concert, c'était en décembre pour ses 60 ans de carrière.
0: Ce mercredi, vous écoutez ici, il est 5h32 et l'info d'ici, ce sont deux sapeurs-pompiers qui ont perdu la vie en intervention hier en Gironde.
2: Ils étaient mobilisés sur un incendie près de l'aéroport de Bordeaux-Mérignac. Leur camion a été pris au piège par les flammes. Des gerbes de fleurs ont été déposées hier devant leur caserne de Saint-Médard-en-Jal. Et Jules Brelaz, c'est toute la métropole de Bordeaux qui est profondément touchée par ce drame.
3: Le drapeau bleu-blanc-rouge est en berne sur la façade de la caserne de Saint-Médard-en-Jal. Un couple de voix voisins, Olivia et Eric, s'approchent pour déposer quelques roses devant les grilles.
4: Franchement, ça fait très mal. C'est une petite caserne et malgré tout, on est dans une petite ville. Ça fait mal.
5: Puis bon, on a un bon ami aussi qui est volontaire, donc voilà. On vient un petit peu par solidarité et puis recueillement, voilà, partager un petit peu leur douleur.
3: À l'intérieur, les pompiers se prennent dans les bras, les larmes aux yeux. Michel, lui, habite à 200 mètres de la caserne.
6: Au niveau du quartier, je me sens touché. J'ai quand même du respect pour ce genre de métier, quoi. Parce que c'est quand même dangereux, puis on s'en aperçoit. Hein. C'est dramatique, quoi. S'il y a une quête à faire, s'il y a quelque chose, il doit avoir des enfants, moi je donnerai un billet, quoi. Ben, c'est un drame humain, quoi.
3: Le maire de Saint-Médard-en-Jal, Stéphane Delpera-Vincent, vient lui aussi se recueillir devant le centre de secours et d'incendie de sa commune.
7: Oui, c'est évidemment un drame terrible, et puis ce sont deux pompiers professionnels que nous connaissons très bien. L'un s'occupe du Téléthon chaque année, très engagé dans la vie municipale, toujours prêt à aider les autres. Bon, il y aura un hommage avec le ministre de l'Intérieur, donc je lui laisserai rendre l'hommage qu'il mérite aux hommes du SDIS-33.
3: Le ministre de l'Intérieur, Laurent Nunez, est attendu sur place cet après-midi.
8: Jules Brelaz, ici Gironde, et je précise que ce matin, les Bouches-du-Rhône, le Vaucluse et le Gard sont en rouge face à un risque très élevé de feux de forêt. 23 départements sont en orange pour un risque élevé. Dossier complet sur les incendies en France à retrouver sur notre application et sur ici.fr. On jette un coup d'œil à notre météo, Johan, et c'est une journée ensoleillée qui nous attend.
0: Le soleil qui domine, effectivement, hormis ce matin sur le Pas-de-Calais, avec de l'humidité, un ciel très nuageux. Et puis pour ce qui est des températures, ce matin, c'est un petit peu la même tendance que hier, à savoir sur une grande et large partie nord, un temps où l'on respire des températures de saison, voire même un petit peu en deçà, et puis de fortes chaleurs très localisées dans le sud, le midi toulousain et le sud-est pour tour méditerranéen, ce qui donne en termes de température ce matin 13 à Strasbourg, 15 à Brest, 20 à Toulouse et puis au bord de la Méditerranée 22 degrés en milieu de matinée. À Montpellier, dans le courant de l'après-midi, on aura toujours de très fortes chaleurs sur le sud du pays et puis dans le midi toulousain par exemple 35 en Occitanie, pareil dans l'Hérault à Montpellier, quelques températures sur le Bordelais, 34 à Bordeaux, 31 à La Rochelle, 31 également à Lyon. Et chez vous, comment ça se passe? Vous nous l'écrivez à travers vos petits posts, ce que vous nous envoyez sur la page Facebook d'ici, comme l'a fait Kevin, chez qui il fait 11 degrés à Mulhouse. Le temps est nuageux, merci à vous Kevin. Marie, elle, vit à Aubenas, Sud-Ardèche, il fait 18 degrés ce matin, un ciel clair et un petit peu de vent. Paco, lui, est à La Tronche, en Corrèze. Il nous a posté une photo de vache qui est là, dans les pâturages, qui a l'air de vivre sa meilleure vie. 15 degrés chez Paco, à La Tronche. Vous continuez tous les matins à nous envoyer vos posts. On fait la météo ensemble. 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
0: Ici, le son des années 80 n'est jamais très loin. Bandolero, Paris Latino sur les ondes de votre radio locale. Bon début de journée, 5h36.

0: Vous écoutez ici votre radio locale au plus près de votre quotidien et de chez vous dès le matin. Il est 5h40.
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0: Et tous les matins, on vous évite les arnaques en tout genre. Aujourd'hui, Cyril, le démarchage téléphonique intempestif, comment s'en débarrasser?
2: Oui, des applications existent pour justement mettre fin à ces appels qui sont, on va bien se le dire, dérangeants. Aude Razo nous dit tout dans quelques instants.
0: Et avant 6h, côté musique, Véronique Sanson nous rejoindra. Il est 5h40 ce matin, on accueille comme tous les jours ici un auditeur. Bonjour Frédéric.
2: Bonjour Frédéric.
3: Bonjour.
0: Frédéric, vous êtes chauffeur routier actuellement sur la route. Vous êtes où en ce moment?
3: J'arrive à Chalon-sur-Mine.
0: Bon, vous avez roulé toute la nuit?
3: Non, je suis parti de chez moi, c'était 4h30 du matin. Et ma journée va finir vers 3h cet après-midi.
0: Vous allez où aujourd'hui?
3: En fait, je fais une rotation, j'alimente une centrale à enrobée à Chenon-sur-Mine et je vais direction Morestel. Je recharge et je reviens, je fais deux tours par jour.
0: Bon, il n'y a pas de vacances pour vous cet été?
3: J'ai décidé de ne pas en prendre, je les prendrai au mois de septembre.
0: Est-ce que c'est plus... Vous savez, la radio, par exemple, dans les couloirs, l'été, c'est une autre ambiance.
2: Il n'y a pas les chefs.
0: C'est plus détendu. Est-ce qu'il en va de même quand on est chauffeur routier, la route est plus tranquille ou au contraire, justement, il y a les vacanciers, c'est plus compliqué?
3: C'est plus compliqué. Entre les camping-cars, les caravanes, les vélos...
0: Faut être encore plus vigilant. On va vous souhaiter bon courage. Je vous remercie de nous avoir appelés ce matin. Et puis, on va vous envoyer chez vous le sac, le paqueté. C'est un beau sac aux couleurs d'ici, avec plein de surprises, des lunettes de soleil pour assister à l'éclipse en août prochain. Et puis, un roman de Maxime Chattam. Tout ça va arriver d'ici quelques jours par chez vous. On vous souhaite bonne route en attendant, Frédéric.
3: Merci bien.
0: Et ça se passe comme ça tous les matins sur votre radio locale. Ici, il est 5h41.
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0: Chaque matin ici, les arnaqueurs passent un mauvais moment, un mauvais quart d'heure. La faute à Aude Razo, qui ne s'en laisse pas compter, grand bien lui fasse. Aude, ce matin, vous répondez à une question que beaucoup d'éditeurs vous posent. Comment se débarrasser des appels frauduleux et du démarchage téléphonique?
6: Oui, vous en avez ras-le-bol, mais alors ras-le-bol de ces appels incessants.

0: Vous avez Sarah Croche. Petit jeu de mots, hein, ça s'écrit S-A-R-A, ça raccroche. Elle a une énorme base de données avec 15 millions de numéros indésirables et elle bloque même les textos malveillants du style « C'est le livreur, votre colis ne rentre pas dans la boîte aux lettres », etc. Je vous la conseille, en plus elle est très facile à installer. Vous en avez d'autres, je vais vous mettre une petite liste, tenez, sur ici.fr, comme ça vous l'aurez sous la main. Vous avez Bigone pour ceux qui ont un iPhone, vous avez WinCalls pour ceux qui n'ont pas d'iPhone. Elles vont vous permettre de bloquer par exemple tous les numéros qui commencent en 0948 ou 0162. On les voit tout le temps, vous les connaissez, c'est du démarchage. Question que vous me posez souvent, quand mon téléphone sonne et que je sais que c'est un appel indésirable, est-ce que je dois refuser l'appel ou laisser sonner ? Je vais être honnête, il n'y a pas de bonne solution. Dans les deux cas, la personne à l'autre bout risque de continuer à vous appeler encore et encore et encore. Donc prenez plutôt le problème à la racine avec les applications que je viens de vous citer.
1: Et pour retrouver donc cette liste d'applications que vient de vous donner Aude, ici.fr, c'est pas vrai, à la page arnaque. Ce matin, dans le monde merveilleux du vivant, on va s'intéresser à la plus vieille plante du monde. Benoît Prospero va vous raconter ce que ce végétal a d'extraordinaire. Le temps de poser vos oreilles sur cette nouveauté, Julien Lib, autrement, ici.
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0: mercredi, vous êtes à la cuisine, dans votre salon, salle de bain, au volant, vous écoutez ici, quoi qu'il en soit. Et à 5h46, il est temps d'aller voir le monde merveilleux du vivant. Aujourd'hui, trois choses à savoir sur une très vieille plante terrestre. Bonjour Benoît Prospero.
1: Et oh, c'est pas moi, hein, la vieille plante terrestre. Aujourd'hui, on parle de la mousse, et plus exactement des mousses. Au programme, plantes, 500 millions et résistance. Et donc, première chose à savoir, les mousses sont des plantes. Et comme toutes les plantes, elles sont caractérisées par leur chlorophylle, mais aussi leurs cellules encapsulées dans une paroi dite pectocellulosique. Une sorte de grillage rigide, en fait, mais élastique à la fois, composée de cellulose qui sert à faire du papier, et de pectine qui sert par exemple à épaissir les confitures.
0: Oui, vous avez raison, soyons précis.
1: Et précis aussi dans le temps. Deuxième chose à savoir, par le Bob du Cacatoès, les mousses sont les plus vieilles plantes terrestres. Enfin, pour être très précis, les bryophytes, un groupe qui comprend les mousses au sens strict, mais aussi leurs cousines hépatiques et anthocérotes. Des noms bizarres, hein, c'est vrai, mais qui regroupent plus de 10 000 espèces à l'échelle de la planète. Et alors, fait étonnant, si la Terre existe depuis 4

0: 1,5 milliard d'années, les premières plantes ont colonisé la terre ferme il y a environ seulement 500 millions d'années et les premières fleurs seulement 140 millions d'années.
1: Ça signifie qu'il s'est donc écoulé plus de temps entre l'apparition des plantes et l'éclosion des premières fleurs qu'entre l'éclosion des premières fleurs et aujourd'hui, c'est ça ?
0: Eh bien, c'est exactement ça. Et troisième chose à savoir, les mousses et toutes les bryophytes ne possèdent ni fleurs, ni fruits, ni racines, ni système vasculaire pour transporter la sève. Et pourtant, elles ont survécu aux cinq grandes extinctions de masse que la planète a connues depuis leur apparition il y a environ 500 millions d'années. Alors comment elles ont fait ? Eh bien en fait, elles sont capables de sécher complètement, même sur un toit brûlant, et ressusciter à la moindre goutte de pluie. Ça s'appelle la reviviscence. Même dans le désert, une mousse comme la Cintriquia peut capter la rosée avec ses feuilles en forme d'entonnoir. Ou encore dans l'Himalaya, la takakia a carrément modifié ses gènes pour réparer les dégâts des UV et tenir 8 mois sous la neige. Et des scientifiques ont même réussi à réveiller des mousses restées bloquées dans la glace ou dans les herbiers pendant 1500 ans. Le monde vivant est merveilleux. Et merci aux chercheurs du CNRS Johan Couder et à l'illustratrice Louise Jor pour le livre « Avant les fleurs, enquête scientifique aux origines des plantes » c'est publié chez CNRS Éditions.
1: Grâce à vous. Ce matin, Benoît Prospero, on sait que les mousses sont les plus vieilles plantes terrestres. 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
1: Et à 6h moins 10, à la une de la presse, comme tous les mercredis, des libraires des quatre coins de France vous recommandent leur roman préféré.
3: Oui, et on est avec la librairie de Paris à Saint-Étienne où nous attend Anne-Laure.
1: Bonjour Anne-Laure.
4: Bonjour Johan.
1: Pour quelle raison vous êtes devenue libraire, vous ?
4: J'aime bien le commerce, j'ai appris tout le commerce, la passion pour les livres et l'envie de transmettre. Je crois que c'est vraiment une question d'échange en fait avec nos lecteurs.
1: Alors vous êtes non seulement libraire, mais depuis quelques années spécialisée dans le polar. Pour vous, c'est quoi un bon polar ?
4: Un bon polar, c'est quelque chose qui va m'emmener dans un univers que je ne maîtrise pas. Le polar, ça sert souvent de prétexte à découvrir un monde, soit un lieu, soit une période historique, soit un univers professionnel que je ne connais pas. Et c'est ça un bon polar, c'est que ça va, l'intrigue va m'emmener et va me servir quelque chose qui va m'apprendre, qui va m'enrichir à la fin.
1: Mais vous êtes plutôt du côté de celui qui élucide le meurtre ou celui qui aurait commis ?
4: Non, plutôt celui qui élucide quand même.
1: C'est un genre qui a su beaucoup se renouveler ces dernières années.
4: Ouais, il y a une vraie variété. En fait, on s'ouvre sur des styles très différents. Donc, vous allez avoir le thriller psychologique, le thriller domestique, la femme de ménage. Vous allez avoir tout ce qui va être vraiment thriller d'action. On a tout le roman d'espionnage. On a le roman noir aussi qui est quelque chose de très important. Il faut sortir le genre du polar de cette catégorie sous-genre, un peu noir. Il y a beaucoup plus de choses que ça.
1: Ce mercredi, vous avez choisi le roman Prime Time de Maxime Chattam. C'est un roman qui a pour toile de fond la télévision. Quel est le point de départ de ce récit ?
4: Alors, on est vraiment dans un huis clos. Le 20h va commencer, commence. Paul, notre présentateur, commence son journal télévisé. On imagine un peu un PPDA, donc c'est vraiment une grande star de la télé. Dans son oreillette, il y a Charlie, c'est la jeune femme qui lui l'aide à mener son journal. Et là, déboule sur le plateau un homme masqué, Kratos, qui arrive avec une arme à la main et qui va prendre en otage notre présentateur. Donc là, tout s'enchaîne, en fait.
1: Qu'est-ce qui vous a plu, vous, dans ce roman, au point de le recommander ce matin aux auditeurs d'ici ?
4: C'est le côté hyper immersif dans l'action. En fait, Maxime Chattam a vraiment documenté son propos au niveau du GIGN. Il y a vraiment quelque chose de très, très immersif. Et le côté journal télévisé, en fait, on est vraiment sur un temps très court, un lieu très fermé et une action très ramassée. C'est génial, en fait, à lire. C'est vraiment très, très addictif.
1: Un coup de cœur, donc, ce Prime Time, le roman de Maxime Chattam chez Pocket, le choix de notre libraire du jour à la librairie de Paris, à Saint-Étienne, qui fait partie du groupement des libraires Ensemble. Merci Anne-Laure d'avoir été ce matin avec nous.
4: Merci Johan.
1: Dans ces tendances, ce matin, on va parler d'une mode qui a fait polémique ces derniers jours, celle du no kids, pas d'enfants, c'est à venir. Dans un instant, le temps d'écouter Véronique Sanson qui ne chante pas la météo, puisque son titre, celui qu'on écoute maintenant, c'est Rien que de l'eau sur votre radio locale. Bon début de journée, 5h53.

0: écoutez ici. C'est mercredi, il sera bientôt 6h et avant le retour de l'info, tout près de chez vous, Muriel Jordan est arrivée. Elle débarque tous les matins dans vos oreilles pour mieux décrypter la tendance du moment. Ce matin, gros plan sur la tendance No Kids.
1: Ouais, non mais vous avez vu ces gens qui voudraient exclure les enfants de certains lieux pour avoir la paix ? Resto, hôtel, train, certains lieux n'hésitent plus à réserver leurs espaces aux adultes seulement ou à proposer des créneaux sans enfants. Je vois vraiment pas pourquoi. Cette tendance du No Kids qui nous vient de Corée du Sud gagne un peu de terrain en France. Alors dès que j'ai appris ça, évidemment, j'ai fait ma petite enquête. Direction un bar qui fait aussi resto un samedi soir dans une grande ville en France. Je repère cette maman de 44 ans, mariée, deux enfants. Elle dîne avec une amie, mais elle semble contrariée.
2: Là, il est 21h40, on est un samedi soir. Il y a deux gamins qu'on entend qui cassent la tête de tout le monde. Je paye une babysitter pour pouvoir sortir et avoir ce moment de kiff. Et là, il y a des parents qui sont posés, je sais même pas où, qui laissent leurs gamins déranger tout le monde, en fait. Moi, mes enfants, s'ils sont dans un endroit où il y a du monde, peu importe où c'est, ils savent se tenir. Là, personne n'intervient. En fait, les babysitters, c'est nous, c'est les clients.
1: Vous l'entendez, la présence d'enfants dans l'espace public peut en crisper certains. Là, c'était dans un bar, mais ça aurait pu être dans un avion, un train ou encore à la piscine.
0: Et on retrouve cette tendance du No Kids, surtout dans le secteur du tourisme, hein, Muriel.
1: Oui, et notre maman agacée du resto a testé le concept lors d'un séjour en amoureux.
2: Avec mon mari, on s'est fait une fois un hôtel interdit aux enfants. Bon, une des piscines, mais c'est merveilleux. Des parents qui ont des enfants, mais on a besoin du moment tranquille. Donc oui, on peut aller à la piscine, nager calmement et pas se prendre une perte de lunettes dans la gueule. Quand ils nagent, les enfants, ils éclaboussent de partout, il y en a partout. Bien sûr, moi je suis pour le No Kids, avec l'option de pouvoir emmener nos enfants ailleurs. Il y a des restos qui ont des espaces jeux pour les enfants.
1: Certaines compagnies aériennes ont aussi des espaces réservés aux adultes sur leur vol. Idem dans les trains d'une compagnie ferroviaire italienne. Et dis donc, si ça continue, bientôt les voyageurs seront limités à deux enfants qui pleurent par famille. Retour sur le terrain. Que pense de tout ça ce monsieur de 49 ans que je croise dans un parc avec ses deux enfants ?
3: La tendance No Kids, c'est un petit peu clivant. On peut à la fois être pour et contre. J'entends ceux qui sont pour quand ils n'ont notamment pas d'enfants, alors qu'ils ont laissé leurs enfants pour gagner un petit peu en tranquillité. Quand on part en week-end ou en vacances, en couple, sans enfants, avoir le bruit et la gêne des enfants des autres, ça peut être quelque chose qui est gênant, tout simplement. Après, il ne faut pas non plus que la société soit séparée, tout simplement parce que les enfants ont aussi besoin d'espace pour vivre, tout simplement.
1: Alors on peut se poser cette question existentielle. Est-ce que ce sont les enfants qui ont changé et qui sont devenus de moins en moins supportables ? Ou bien est-ce nous, adultes, qui nous agaçons de plus en plus pour rien ? Vous avez 3 heures. Bref, le No Kids pourrait devenir tendance. Je vous laisse vous faire votre propre avis là-dessus. Moi, de mon côté, je vais plutôt militer pour des wagons spéciaux destinés aux gens qui passent des appels en visio. Vous savez, avec le haut-parleur en public. Oh là là, oui, ça m'agace.
0: Ça, c'est une excellente idée, Muriel Jordan.
4: Finalement, l'enfer, c'est les autres.
0: On vous retrouve avec Jean-Paul Sartre, peut-être demain.
4: Exactement.
0: Donc, et en attendant, ici.fr, toute la collection des ces tendances. Tiens, on va passer par le tour cet après-midi. 17e étape, Chambéry-Voiron, à vivre en direct ici à partir de 13h30. En attendant, toute l'équipe d'ici matin est à vos côtés. Bye. Passez une excellente journée.
5: Salut, Johan Rock, et à tout à l'heure, Cyril Ardo-Redon pour 90 secondes. Bien le bonjour les amis, bon réveil, très heureux de vous retrouver. Aujourd'hui, nous sommes le mercredi 22 juillet, nous fêtons les Marie-Madeleine et c'est la journée mondiale du hamac. Ça m'intéresse.
6: Parlez-moi de cette journée mondiale du hamac.
5: Bonjour Stéphane. Thierry
6: bonjour Stéphane.
5: Comment ça va ?
6: C'est quoi cette journée mondiale du hamac ?
5: Ben c'est ça, je suis tombé dessus. On le met entre deux arbres et puis on se repose.
6: Chaque jour, il y a une journée mondiale.
5: Voilà, mais celle du hamac, je ne la connaissais pas. Je vous en bouche un coin, mon cher Thierry. Actu local,
6: musique,
5: bonne humeur, et c'est Kylian qui réalise cette émission à la radio.
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5: Merci d'être avec nous, il est 6h. L'actu, Thierry Compredon. Vous l'avez peut-être remarqué, le niveau de l'Allan à Montbéliard est particulièrement bas en ce moment.
8: En raison de la sécheresse, mais pas que, c'est aussi à cause de travaux de grande ampleur au niveau de la passerelle entre le conservatoire et le parc du Pré-la-Rose. Depuis la semaine dernière, des ouvriers travaillent à l'extension du réseau de chaleur urbain de la ville. Et pour cela, il faut traverser la rivière, Pauline Boudier.
9: Les ingénieurs ont choisi de creuser une tranchée dans la rivière pour y insérer les tuyaux de 45 cm de diamètre. Pour ça, il a d'abord fallu déplacer les poissons de cette zone, précise Alexis Tess, ingénieur chantier de Dalkia.
10: On m'a fait venir des équipes de pêche électrique. Ils vont venir en fait assommer les poissons avec un très faible courant électrique et ils vont les récupérer pour les remettre en aval du chantier, plus ou moins 200-300 mètres plus bas.
9: Ensuite, en cette période de sécheresse, le niveau de l'Allan a été diminué.
10: Ça paraît un peu contre-intuitif comme ça de se dire on manque déjà d'eau, on va la baisser encore plus. Mais en fait, le fait d'avoir encore baissé le niveau, ça permet d'éviter qu'il y ait des sédiments qui soient emportés parce que le flux de l'eau va être beaucoup plus limité.
9: Enfin, et c'est ce qui est visible en ce moment, une sorte de bassin d'eau stagnante a été créé avec de gros cailloux comme une digue et d'énormes sacs, précise encore Alexis Tess.
10: Le principe de la souille, c'est de venir faire un bâtard d'eau pour rediriger tout le flux de l'Allan sur la partie droite quand on est en face du chantier. Donc l'idée, c'est de s'isoler complètement de l'eau.
9: Dans les prochains jours, ce qui reste d'eau sera pompé pour permettre de creuser à 1 mètre de profondeur, de poser les tuyaux et de les souder.
8: Et les travaux devraient se terminer d'ici la mi-août. À Montbéliard, un incendie s'est déclaré hier soir vers 19h30 dans la chaufferie d'un immeuble de 4 étages avenue Wilson dans le centre-ville. Une vingtaine de pompiers ont été mobilisés pour maîtriser les flammes. Les dégâts sont limités, il n'y a pas de blessés. Les occupants des lieux étaient sortis avant l'arrivée des secours.
5: Une très belle initiative est née dans le territoire de Belfort pour aider les bébés hospitalisés.
8: Lou Tricot, une habitante de Giromagny, et Lucie Musso de Denay ont créé l'association Bulle et Coccinelle. Avec l'aide d'une dizaine de couturières bénévoles, elles cousent des vêtements sur mesure et adaptés aux contraintes de l'hospitalisation des bébés. Lou a eu cette idée lors de l'hospitalisation de son fils à l'hôpital de Besançon, Lisa Guinic.
11: Lou sort d'un cabas une vingtaine de petits bodys colorés aux motifs d'animaux ou de camions. Elle se rappelle des premiers mois difficiles de son fils Adam, hospitalisé à Besançon pour une maladie des intestins.
12: À chaque fois qu'il faut les habiller, il faut débrancher les perfusions, donc c'est des risques infectieux en plus. Il fallait toujours qu'on appelle les infirmières.
11: Il faut changer la poche d'Adam jusqu'à 10 fois par jour.
12: C'était un petit peu compliqué et voilà, on avait besoin aussi de faire des choses du quotidien comme habiller son bébé.
11: En rentrant d'une visite à l'hôpital, son amie Lucie achète plusieurs bodys, fait sauter toutes les coutures et positionne à la place des boutons pression.
12: On était là, on les soutenait, mais on était impuissants face à sa maladie, ses opérations. Donc je me suis dit, si au moins ils peuvent l'habiller, ça peut soulager un petit peu.
11: Le premier body fait des dizaines d'allers-retours entre la machine à coudre de la grand-mère de Lucie et l'hôpital. Il faut trouver le bon tissu, les boutons pression adaptés, avant de créer le body totalement modulable. Les deux amis lancent alors un appel via les réseaux de la ville de Giromagny.
12: Je trouve que c'est vachement important.
11: Comme Marilyn, une dizaine de bénévoles se mettent à la couture.
12: Tant qu'on n'est pas confronté à ce problème, on n'y pense pas.
11: Les deux amis sont surprises de l'engouement, mais les premiers bodys, pas encore livrés à l'hôpital de Besançon, elles pensent déjà adapter des turbulettes.
8: Et l'hôpital de Besançon va recevoir d'ici la fin du mois de juillet une vingtaine de bodys adaptés. Lou et Lucie espèrent ensuite pouvoir livrer le service pédiatrique de l'hôpital Nord-Franche-Comté à Trévenans. Retour à la normale au fort du Montbard. Il était fermé depuis le 11 juillet après l'incendie dans la forêt toute proche. Le bâtiment est à nouveau ouvert où les visites guidées peuvent donc reprendre. En revanche, la route départementale 663 entre Bar et Bavant est toujours interdite à la circulation en raison d'un risque d'éboulement.
5: Ici Belfort-Montbéliard, 6h04. Quand le grand Real Madrid s'installe au club de foot du FC Giraud-le-Puy dans le territoire de Belfort.
8: Et depuis lundi, une cinquantaine de jeunes joueurs et joueuses participent à un stage organisé par la Fondation Real Madrid Clinique. 5 jours d'entraînement avec des éducateurs formés par cette fondation qui organise des stages un peu partout en France. Et tout est fait pour faire rêver les enfants. Ils jouent avec la fameuse tunique blanche du Real. Ils entrent et sortent sur le terrain avec la musique du club. Alors forcément, ils ont des étoiles plein les yeux.
13: C'est un grand club, une icône. Plein de grands joueurs qui ont joué là-bas.
14: Comme Mbappé.
15: Par exemple, quand on rentre, on a l'hymne. Quand on sort, on a l'hymne.
16: Je sais pas, ça me fait penser quand on arrive dans le stade, qu'on est les joueurs. Quoi.
17: C'est sympa de voir un club comme ça dans un petit village paumé en campagne. Quoi. C'est assez cool.
18: Ça vous fait rêver ?
19: De jouer à Arsenal, moi, mais le Real, ça me va.
20: Nous, on ne viendra pas forcément pour autant avec ces coachs-là et cette semaine-là, mais c'est sympa.
21: En plus, ils nous apprennent beaucoup de choses sur le plan technico-tactique. Franchement, c'est...
22: Pas la même qu'en club. Il y a plus d'exercices, tout ça.
23: C'est cadré, c'est plus professionnel.
24: C'est plus strict, entre guillemets.
25: C'est plus intensif.
26: Comme ça, après, on peut être plus fort, on peut s'entraîner mieux et tout.
27: C'est vraiment un vrai rêve d'enfant.
28: Ça fait rêver un peu quand même.
8: Et sachez que l'argent récolté par ces stages permet à la Fondation du Real Madrid de financer des projets humanitaires dans des pays en voie de développement. 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
5: Et puis Thierry, comme chaque jour depuis lundi, nos confrères suisses de Radio Fréquence Jura vous proposent une série de visites touristiques chez nous, vue de la Suisse.
8: Ils nous proposent ce matin de découvrir ou redécouvrir le musée de la Pince à Montéjoux, près de Saint-Hippolyte, dans le Doubs. Il faut savoir que pendant 3 siècles, le village était la référence de la Pince. Myriam Bourti-Bouris, la présidente de l'association Muson et Créon, qui gère le musée.
1: Quand on visite, on s'arrête là, sous la verrière, devant cette statue. Cette femme, c'est la dernière messagère connue dans les années 1860 qui emmenait encore les outils à pied à la Chaux-de-Fonds. Car entre 1780 et 1860, des messagers et messagères allaient livrer à la Chaux-de-Fonds et au Locle ces fameux outils d'horlogerie de Montéjoux. Ils l'ont fait à pied, et c'était même des femmes aussi. C'était même assez ardu, puisque depuis Montéjoux, on descend dans la vallée du Doubs. Mais comme le Doubs fait une incursion en Suisse, hein, par le clos du Doubs, eh bien, on traversait tout le plateau de Mèche, et il fallait redescendre jusqu'à Maison-Monsieur avant de remonter à la Chaux-de-Fonds. C'était quand même quelque chose de très sportif. Il n'y avait pas de pont non plus, pas de passerelle, et on passait à la mort en barque.
8: Des reportages long format dans ce musée de la Pince à Montéjoux, assure à 6h31 dans l'info d'ici. Et puis le Tour de France, 17e étape aujourd'hui, 174 km entre Chambéry et Voiron, c'est dans l'Isère.
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8: Du soleil encore aujourd'hui, Stéphane.
5: Soleil quasi omniprésent. En revanche, les nuages élevés apparaissent en cours de journée sur la Trouée de Belfort ainsi qu'en montagne. Bref, vous pouvez encore vous prélasser au soleil si vous êtes en congé. Hein. Puis bon courage à celles et ceux qui travaillent, qui écoutent ici, Belfort-Montbéliard, dans la salle de bain, dans la cuisine, dans la voiture ou au boulot. Nous, on écoute la radio au boulot, on a cette chance, c'est autorisé, nous. Les températures ce matin voisinent de 14 degrés. Et puis on attend au meilleur de la journée jusqu'à 30 degrés sur Belfort, Montbéliard et Héricourt. Quel temps chez vous? Eh bien, dites-nous tout sur les réseaux sociaux, la page Facebook de la radio. Ici, Belfort, Montbéliard, on vous a mis une belle photo d'un chat qui se prélasse. C'est Willow, c'est mon chat en fait.
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5: J'ai réussi à capturer le moment, Thierry, de Willow qui se prélasse vers la voiture.
8: À chaque qui se prélasse, en général, c'est tout.
5: Oui, bah, c'est leur métier. Encore et encore, Francis Cabrel, bon réveil avec nous.

0: Ici Belfort-Montbéliard, encore et encore, Francis Cabrel.
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0: Et encore des conseils avec le docteur Kierzek dans 30 secondes. On va parler hydratation naturelle. Celle-là, elle fait du bien. Bien le bonjour les amis, bon réveil. Thierry Compredon m'accompagne. Oui. Nous sommes aujourd'hui le 22 juillet, Thierry. Sacha Distel nous quittait il y a 22 ans.
3: 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Et comme pour quelqu'un dans les souvenirs.
0: Un musicien de jazz, hein. Crooner, mais musicien de jazz. Très très bon musicien. Scooby-Doo, le soleil de ma
4: très bon guitariste.
0: Toute la pluie tombe sur moi. Christophe Michalak, le pâtissier qu'on a vu à la télévision. Il y a quelques
4: années. Je connais aussi Frédéric Michalak, le rugbyman.
0: Alors, ouais, rien à voir. 53 ans. Et puis, la chanteuse aux 1200 chansons en 12 langues, Mireille Mathieu.

0: Eh oui, 80 ans, bon anniversaire Mireille Mathieu. Elle passe son anniversaire avec des proches à Avignon, parce qu'elle est de là-bas.
1: Ouais.
0: Et puis, vous vous souvenez du film L'Arme Fatale avec Mel Gibson et Danny Glover.
2: Tu parles d'un cadran, je te jure que je m'en rappellerai. Je suis dans la police depuis 20 ans, pas une égratignure, pas la moindre cicatrice, j'ai une femme, des gosses, une villa, un bateau de pêche. Mais tout ça, c'est du passé, parce que mon nouveau partenaire a un désir morbide, ma vie est foutue.
3: Ouais, mais c'est pas parce que...
2: Tu peux pas la fermer.
0: 80 ans, Danny Glover. Ah ben j'adore, moi. Ouais. Je peux regarder les quatre en boucle.
1: Ah, puis d'ailleurs, vous connaissez
0: les dialogues par cœur. John Lennon, imagine pour la musique à dessus.
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0: Ben oui, c'est à côté de Rognon, tournant, c'est bien.
5: Exactement.
0: Ça. Ben oui, je connais bien.
5: Non, ça m'étonnerait.
0: Béatrice, on vous offre vos invitations.
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0: Avec le docteur Kierzek et ses bons conseils de l'été, on s'hydrate grâce à des infusions froides. C'est tout bénef. Bonjour docteur.
14: Bonjour à toutes et à tous. L'infusion froide, c'est la star de l'été. Vous savez, c'est ces carafes remplies de plantes, de fruits et d'eau qui patientent sagement 8 heures au frais avant de nous offrir leur douceur. Alors d'abord, la bonne nouvelle, c'est que oui, c'est sain. Les infusions froides sont excellentes pour la santé. Pas n'importe lesquelles. Hein. Je parle des vraies infusions maison, sans sucre ajouté, sans colorant, sans arôme artificiel. Je parle pas des iced tea industriels qui cache souvent l'équivalent de 3 morceaux de sucre par bouteille. Premier super pouvoir, ça hydrate. En été, on a souvent du mal à boire de l'eau plate. C'est vrai que c'est un peu monotone. L'infusion froide avec ses parfums naturels, un peu de menthe, du citron, de l'hibiscus, bah, ça rend l'eau plus attrayante et ça nous encourage à boire plus régulièrement. Autre bonne nouvelle, contrairement aux idées reçues, le thé froid n'est pas diurétique, à faible teneur en caféine. Il compte pleinement dans le bilan hydrique quotidien. C'est vraiment un allié pendant la canicule. Notre super pouvoir, la préservation des antioxydants. Bah oui, les vitamines C, par exemple, elles ne sont pas détruites par la température. À froid, elles restent intactes, en fait. Ce n'est pas tout. Des études ont montré que l'infusion à froid permet de concentrer certains antioxydants, des anti-vieillissements. Donc ça, c'est vraiment très intéressant. Il y a moins d'amertume, plus de sérénité. C'est un peu du yoga dans une bouteille. Autre super pouvoir, il y a moins de caféine. L'eau froide extrait beaucoup moins de caféine que l'eau chaude. Ça, c'est intéressant. Toutes les études le montrent. Résultat, on peut en boire même le soir sans risquer de passer la nuit à compter les moutons.
0: Docteur, concrètement, comment prépare-t-on une bonne infusion froide ?
14: Vous voulez ma recette ? Laissez infuser au moins 6 heures. Contrairement à l'infusion chaude, l'extraction à froid est lente. On compte 6 à 12 heures au réfrigérateur. Dosez généreusement parce qu'à froid, l'extraction est moins puissante. Donc, pour un litre d'eau, il faut 10 à 15 grammes de plantes, par exemple, contre 5 grammes à chaud. Donc, il faut, si vous utilisez des sachets, prévoyez 2 ou 3 sachets par litre. Ensuite, vous commencez à température ambiante, vous remplissez la carafe d'eau et c'est après que vous allez mettre au frigo. L'eau trop froide bloque le processus de diffusion. Puis vous pouvez être créatif. Hein. Moi, j'aime bien menthe, citron vert et concombre, par exemple. C'est ultra désaltérant. On peut faire aussi verveine, pomme et cannelle. Ça, c'est parfait pour le soir. Et puis, un dernier conseil d'été, alternez les plaisirs. Eau pure, infusion froide maison, de l'eau gazeuse avec une petite rondelle de citron. Votre corps apprécie la variété et surtout, on boit sans attendre d'avoir soif. Quand on a soif, c'est déjà un signe de déshydratation. Allez, bon été, bonne santé, à l'écoute d'ici, bien sûr.
0: Il s'appelle Paola Matisse Antonin. Ce sont des comptoirs qui comptent. Pourquoi ? Bien, réponse dans quelques minutes avec Noah Sommier, juste après Imagine et John Lennon, ici.

0: 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Imagine, John Lennon, 6h20. Tout au long de cette saison, Noah Somi a rencontré des personnalités inspirantes, des talents uniques, des fiertés locales. En somme, des comptoirs, ce qui compte. Et tout l'été, on réécoute celles et ceux qui nous ont marqués. Aujourd'hui, gros plan sur Paola, Matisse et Antonin.
1: On a en effet besoin de 10 000 euros pour notamment réparer la voiture, qui a besoin encore d'un petit coup de pouce au niveau mécanique.
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3: Paola, Matisse et Antonin ne se contentent pas de rêver d'aventure en fait. Ils agissent déjà au pied de leur immeuble en nettoyant les rues de Besançon avant de parcourir 8000 km. Paola, d'où est venue cette envie commune en fait de sortir de votre zone de confort pour ce raid humanitaire?
4: Alors en fait, on avait tous les trois déjà entendu parler de cette aventure, hein, Europe Raid. Et on avait tous les trois envie de vivre une aventure exceptionnelle, une expérience humanitaire qui faisait sens pour nous, nous sortir aussi hein, de notre zone de confort. Donc en fait, on s'est retrouvés tous les trois au bar, on a discuté, et en fait, on s'est dit, mais on est trois, bah oui, trois, l'équipage, on doit être trois. Donc pourquoi on se lancerait pas nous aussi dans l'aventure? Et puis, en fait, dans les jours à venir, les semaines qu'on suivit, on en a reparlé. Et en fait, bah, c'est devenu concret. On s'est dit, on se lance, on y va, quoi. On avait envie d'être porteur d'un projet qui faisait sens pour nous, tout en vivant une aventure folle. Donc, voilà.
3: Ce projet, c'est l'Europe Raid, 20 pays en 22 jours pour distribuer du matériel scolaire et sanitaire. Concrètement, comment s'organise cette solidarité entre vos actions à Besançon et les écoles de l'Est de l'Europe, notamment?
4: Alors, concrètement, dans les coffres, il y a trois catégories de matériel. Donc, il y a du matériel sportif, du matériel scolaire et du matériel plutôt sanitaire et médical. Donc, dans nos coffres, on aurait donc des cahiers, des crayons, stylos, mais aussi des ballons, des chasubles, des frisbees, ou encore, là, on a déjà des protections hygiéniques, des pansements, c'est assez... Il y a pas mal de choses, quoi. L'année dernière, c'est plus de 19 tonnes qui ont été distribuées avec l'ensemble des équipages, donc ça a un vrai impact dans ces écoles-là.
3: Pour que la 205 prenne la route, le 1er août prochain, il faut boucler un budget de 10 000 euros. Et il en manque encore un peu. Antonin, quel appel vous lancez aujourd'hui aux entreprises, aux particuliers, pour vous aider à finaliser ce projet?
1: Alors aujourd'hui, on a déjà fait quelques actions, comme une vente de crêpes, on a aussi emballé des cadeaux au moment du Black Friday ou de Noël. On a aussi une cagnotte en ligne sur nos réseaux sociaux. On a récolté à peu près la moitié des fonds nécessaires pour partir. Donc voilà, on a en effet besoin de 10 000 euros pour notamment réparer la voiture, qui a besoin encore d'un petit coup de pouce au niveau mécanique, et de nous inscrire. Donc voilà, là on est à la recherche active. On a déjà quelques sponsors aussi. On est en recherche active du coup de sponsors, d'entreprises qui voudraient nous aider, et puis en même temps nous on pourrait leur faire de la pub. On essaie de jouer un peu sur tous les tableaux, avec les entreprises pardon, et aussi avec les particuliers.
0: 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Comptoirs qui comptent au micro de Noah Somier tout au long de l'été, c'est le best-of. Bonjour, pardon, merci, c'est la nouvelle chanson de Céline Dion que je vous invite à écouter ici.
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0: Chanson poignante écrite, composée par Icar, Céline Dion, bonjour, pardon, merci à suivre. L'horoscope de Catherine Villiers et Michael Sambello.
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0: Souriez, il y a Catherine Viguier pour l'horoscope à 6h28, à l'horoscope de ce mercredi 22 juillet. C'est un peu la réplique d'hier soir d'ailleurs.
5: La suite, oui, écoutez bien. Bélier, vous soignez le confort de votre entourage ou le vôtre et vous pourriez dépenser pour cela. Taureau, une journée toujours aussi passionnante que celle d'hier, il est question d'un engagement, d'une entente. Gémeaux, un mercredi idéal pour vous reposer, savoir où vous en êtes et pour prendre soin de votre prochain. Cancer, au menu d'heureuses nouvelles très certainement et si vous déprimiez, une éclaircie en vue. Lion, c'est peut-être tendu, mais ce n'est pas bien vous connaître, vous agissez avec brio. Vierge, au cours d'une discussion, vous vous attachez à quelqu'un ou à une info d'importance qui vous parvient. Balance, vous payez une somme, vous faites un achat et vous faites vos comptes aussi. Scorpion, vous avez quelque chose à jouer et ce soir, assurément, ce sera réglé. Sagittaire, on vous fera des confidences ou vous en ferez vous. Dans les deux cas, ce sera attentionné. Capricorne, avec le sérieux qui vous caractérise, vous lancez des invitations ou vous êtes invité et vous serez en beauté. Verseau, ça évolue. Quelle que soit votre situation, l'été n'est pas calme et c'est pas mal. Poisson, la part belle à vos voyages, à vos lectures, au cinéma, vous vous déconnectez de la réalité. Et pour nous tous, à chaque jour sa chance.
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0: Après les lions, les scorpions, les poissons, tiens, les singes. La montagne des singes avec plus de 200 macaques de barbarie. À découvrir à la Montagne des Singes, vous savez, c'est près du Haut-Königsbourg, c'est à Kinsheim. On va vous offrir vos invitations tout à l'heure dans le grand jeu de l'été. On connaît la chanson ici. 6h30, le 90 secondes, toute l'actualité en France et dans le monde avec vous, Cyril Ardo-Redon.
6: C'est le plus gros feu de l'été en Provence. 1700 hectares parcourus par les flammes en quelques heures hier, notamment sur les communes de Pontévès et Cotignac, dans le Var, dans l'arrière-pays toulonnais. 2300 foyers privés de courant, 400 personnes évacuées et 6 maisons touchées par les flammes. Le ministre de l'Intérieur, Laurent Nunez, attendu aujourd'hui à Mérignac, en Gironde, après la mort de 2 sapeurs-pompiers hier. Leur camion a été pris au piège par les flammes alors qu'ils intervenaient sur un incendie près de l'aéroport de Bordeaux. Ce matin, face au feu de forêt, 3 départements sont placés en risque très élevé, 23 en risque élevé. Le procès en appel de Cédric Jubilard, prévu en septembre, finalement repoussé à début 2027 après ses aveux. 5 ans et demi après la mort de Delphine Ossaguel, le plaquiste a expliqué au magistrat l'avoir étranglé lors d'une dispute. Une avancée majeure, dit Emmanuel Macron après l'adoption définitive d'une loi pour interdire les réseaux sociaux aux moins de 15 ans. Députés et sénateurs se sont prononcés sur un grand nombre de textes hier. La loi Riposte contre le protoxyde d'azote et les rodéos urbains a été adoptée, tout comme un texte sur la protection des mineurs. Le livret A, boudé par les Français à un niveau inédit depuis 2008. Depuis le début de l'année, les retraits ont dépassé les versements de près de 6 milliards d'euros. Le taux du placement préféré des Français augmentera au 1er août pour atteindre 1,7%. Et puis le Tour de France, 17e étape aujourd'hui, 174 km entre Chambéry en Savoie et Voiron en Isère. Hier, le Belge Remco Evenepoel a remporté le contre-la-montre individuel.
0: Merci Cyril, à tout à l'heure. Thierry, il est 6h31, c'est l'info d'ici. Et c'est surtout la suite de notre série à la découverte des curiosités touristiques de notre région.
7: Une série réalisée par nos confrères suisses de RFJ, Radio Fréquence Jura. Il nous propose ce matin de nous rendre au musée de la Pince à Montégeroux, près de Saint-Hippolyte, dans le Doubs. On pousse la porte du musée avec Jérémy Pignard, guidé par Myriam Bourris, la présidente de l'association Muson et Créon, qui gère les lieux.
8: Alors, on a une salle des forges. On est dans des bâtiments du 19e qui ont appartenu au premier entrepreneur de Montéchereau qui est arrivé donc en 1860. Et puis là, il y avait des forges de trempe en ruine et on les a détruites et on a remplacé par une forge ramenée du village. Donc on a recréé en fait le poste ancestral du forgeron. Et on a recréé l'établi du limeur qui travaillait à sa fenêtre, à la maison, soit dans sa salle à manger ou sa chambre à coucher.
9: On arrive dans le sanctuaire de la pince, là.
8: Oui, là, c'est le paradis des pinces. Peut-être que vous n'en verrez jamais autant à la fois ailleurs. On a des belles pièces qui datent de la dynastie Huguenot-Tissot-Pernoud. La Suisse a joué un grand rôle dans le développement de l'industrie. Ça a duré sur 3 générations. Cette vitrine-là est un document extraordinaire car elle était présente en même temps que la Tour Eiffel à l'exposition universelle de 1889, donc au Palais de l'Industrie. Et ce qui est fabuleux, c'est que ces outils de ce petit village de Montéchereau ont voyagé également jusqu'à Hanoï en Indochine en 1887.
9: Je me suis laissé dire que ce qui était incroyable dans cette histoire de la pince, c'est que chaque fois qu'on avait un problème, on créait un outil dédié à ce besoin.
8: Oui, c'est tout à fait juste, parce que le village était ponctué d'ateliers d'outillage. On pouvait répondre à toutes les demandes. Par exemple, on aime citer la pince à couper les queues d'orange. Demande spéciale des pays du Maghreb pour la cueillette des oranges. On a des pinces pour décacheter les bouteilles, on a des pinces de tanneur, des pinces pour les cordonniers, les pêcheurs, les modistes, les électriciens, les vitriers, enfin tous les anciens métiers ont leurs pinces.
9: Cette collection qu'on voit là, elle est unique au monde, Myriam Bourris ?
8: On a quand même plusieurs milliers de pinces, on en a encore en réserve. J'ose supposer qu'elle est rarissime.
7: Et le musée de la pince à Montéchereau est ouvert du mercredi au dimanche de mai à octobre avec des visites guidées.
0: À suivre dans le journal de 7h, Thierry.
7: Nous parlerons de cette information qui est d'hier soir. Les députés ont adopté pour la fin des réseaux sociaux pour les enfants de moins de 15 ans. Nous verrons ce qu'en pensent des jeunes de moins de 15 ans, justement, qu'on a rencontré hier du côté de Montbéliard. Et puis, nous irons au club de foot du FC Géraud Le Puy. Les enfants, 50 enfants en ont plein les yeux puisqu'ils sont formés jusqu'à la fin de la semaine par des éducateurs qui viennent tout droit du Real Madrid. La météo.
0: Ah bah c'est du soleil pour ce mercredi 22 juillet. En revanche, il y a quelques nuages élevés qui vont apparaître en cours de journée. Voilà, les températures ce matin. Vous avez mis la petite laine à vélo, non ? Ah bah, vous êtes costaud, vous êtes un vrai franc-comtois. 14 degrés tiens ce matin. D'accord. Et puis on attend, allez, jusqu'à 30 degrés cet après-midi. Vous savez qu'il y a des travaux en ce moment sur la départementale 25 aujourd'hui et demain entre Bessoncourt et Chèvremont. Et l'interdiction de circulation, des déviations sont mises en place, notamment sur le réseau Optimo. Vous avez toutes les infos sur optimo.fr.
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0: Et pour vous réveiller en musique, l'un des titres phares de la bande originale du film Flashdance, Maniac, avec Michael Sambello. Bon réveil, ici.

0: Ici Belfort-Montbéliard, Maniac avec Michael Sambello.
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0: Et Thierry, comprenons, on vous souhaite la bienvenue si vous venez d'allumer la radio.
3: Stéphane, tout à l'heure, vous avez dit que c'était aujourd'hui. Aujourd'hui même, la journée mondiale du hamac.
0: Oui, c'est né d'une tradition populaire en Amérique latine. Elle célèbre l'art de la détente et elle invite à profiter des bienfaits d'une bonne sieste en plein air.
3: Ça,
0: comment
3: bien
0: réussir sa sieste en vacances, justement? Eh bien, vous aurez la réponse avec Florence Foresti et Fred Ballard dans l'Humour en Tube. Ce sera juste avant le journal de 7h. Et puis ici, Belfort-Montbéliard vous donne la parole, vous le savez, tout au long de l'été, avec vos petits plaisir de l'été. Vous nous les confiez, à l'instar de Marilyn aujourd'hui.
4: Je trouve qu'on a une magnifique région, avec plein de choses à visiter, et je pense qu'on ne la connaît pas assez. En faisant 5 minutes, 10 minutes de route, on a plein de lieux à voir. Bonjour, moi c'est Marilyn, et mon plaisir de l'été, c'est le sourire des gens. Parce que quand il fait beau, en fait, les gens, ils ont le sourire. Et puis, ils regardent beaucoup plus le ciel, beaucoup plus ce qui les entoure, que leur portable ou que leurs pieds. Et ça, je trouve que c'est mon kiff de l'été.
5: Ce qui vous plaît finalement, c'est la rencontre?
4: C'est exactement ça, c'est la rencontre et puis de voir des gens en fait qui s'émerveillent un petit peu de tout ce qui se passe dans la nature et puis vraiment voir les visages qui s'éclairent et qui s'émerveillent de ce beau temps.
5: Pour des plaisirs simples?
4: Exactement, des plaisirs simples, c'est de voir les animaux dans les prés, de pouvoir voir les arbres qui sont en fleurs, pour pouvoir voir tout ça. En effet, des plaisirs très simples.
5: Donc vous n'avez pas forcément envie de dépaysement?
4: Je trouve qu'on a une magnifique région, avec plein de choses à visiter, et je pense qu'on ne la connaît pas assez, notre région, et qu'en faisant 5 minutes, 10 minutes de route, on a plein de lieux à voir. Donc non, moi je suis bien ici. On fait une heure de route et on est dans le dépaysement total.
5: Alors rencontrer d'autres personnes, aller au-devant des sourires, ça veut dire vous n'aimez pas les gens qui font la gueule, hein?
4: Ah, c'est chiant les gens qui font la gueule, en fait. Moi j'aime les gens qui vont bien. Puis quand les gens ils vont bien, ils ont le sourire. Et le soleil, je pense que ça va les aider à avoir le sourire aussi.
5: Et vous les aidez aussi, vous?
4: J'espère, ouais. En tout cas, j'espère que quand ils mouillent, ils vont pas la gueule après, quoi.
0: Voilà, le petit plaisir de l'été, signé Marilyn. Vous restez avec nous. C'est quoi le medical training pour les animaux? On en parle avec le docteur Pierre Fabin, notre vétérinaire, dans un instant. Puis Chagrin d'amour. Chacun fait ce qui lui plaît.
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0: Le medical training pour les animaux, de quoi s'agit-il exactement? En quoi ça peut changer la vie du vétérinaire et celle de votre animal? On en parle avec vous ce matin, docteur Pierre Fabin.
8: Alors le medical training, comprenez tout simplement entraînement médical, c'est tout simplement de l'éducation, mais appliquée aux soins vétérinaires. L'idée, c'est d'apprendre à votre animal à participer activement à ses soins, plutôt qu'à les subir. Au lieu de forcer un chien à se laisser faire, on lui apprend à coopérer, à donner sa patte pour une prise de sang, à rester immobile pendant une auscultation, ou même à ouvrir la bouche pour un examen dentaire. Et tout ça grâce à des méthodes basées sur le renforcement positif, friandises, caresses, voix douce. Le but, c'est que le soin devienne une expérience agréable.
0: Ça veut dire qu'on peut entraîner un chien ou un chat d'ailleurs à aimer aller chez...

0: sport, laissez-la ouverte en permanence dans votre salon. Mettez-y une couverture, quelques jouets, des friandises, pour qu'elle devienne un endroit familier et rassurant plutôt qu'un piège de vétérinaire. Ces petits exercices faits régulièrement et sans contrainte transforment vraiment la manière dont votre animal vit les soins. C'est particulièrement utile pour les animaux suivis régulièrement ou ceux qui ont besoin de traitements sur le long cours.
1: Et est-ce que ça marche également avec les nacles, les lapins, les oiseaux ?
0: Et tout à fait, et même parfois mieux. Ça vient des soigneurs en parc zoologique. Ils utilisent le medical training depuis longtemps avec les fauves, les éléphants ou les otaries. Alors avec un lapin ou un perroquet, c'est tout à fait possible aussi. Le but, ça reste le même. Éviter la contrainte, réduire le stress et rendre les soins beaucoup plus sûrs pour tout le monde. Croyez-moi, votre vétérinaire vous en sera reconnaissant. Chaque année, on a des griffures, des morsures, parfois même des blessures très sérieuses. Et avec certains animaux, les soins deviennent parfois tellement compliqués que les propriétaires finissent par abandonner les traitements au détriment de la santé de leur animal. Avec un peu d'entraînement, tout le monde y gagne en fait. L'animal, le maître et le vétérinaire.
1: Merci docteur, à demain, 7h moins le quart.

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0: qui lui plaît avec le groupe Chagrin d'amour. 6h48, c'est l'heure de l'incroyable minute comtoise racontée comme tous les matins par Arnaud Michel Agnoli.
1: Et si avant de prendre le train, vous embarquiez une saucisse de Morteau ?
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1: C'est carrément possible depuis 2019 à la gare TGV de Besançon-Franche-Comté. Les voyageurs qui d'habitude trouvent des distributeurs de chips, de soda ou de barres chocolatées, eh bien là, surprise, à leur disposition, un distributeur qui sent bon la saucisse de Morteau et le Comté a fini. Vous avez bien entendu, dans le hall de la gare, à côté du panneau des départs, vous pouvez acheter des produits du terroir. Fromage, yaourt, charcuterie locale, tout ça en mode self-service, de quoi transformer une correspondance en véritable pique-nique comtois. Alors forcément, ça fait sourire. Certains voyageurs pressés se retrouvent à hésiter. Qu'est-ce que je vais offrir, moi, une saucisse ou un bout de frometon? D'autres ont avoué qu'ils venaient exprès plutôt pour repartir avec un petit souvenir gourmand. Une façon originale de mettre en avant nos producteurs et de régaler les voyageurs pressés qui veulent ramener un souvenir plus gourmand qu'un porte-clé SNCF. Est-ce que c'était une première en France? Pas vraiment, mais presque. La Franche-Comté a fait figure de pionnière. Et franchement, avouez que ça a plutôt du style d'arriver à la capitale en gare de Lyon avec une saucisse fumée sous le bras plutôt qu'avec un sandwich rien. Alors la prochaine fois que vous attendez votre train à la gare TGV de Besançon, oubliez le distributeur de barres chocolatées. Ici, c'est le terroir qui monte à bord.
0: Et justement, tiens, à propos de saucisses, on va parler dans quelques secondes dans les 3 plus avec Noah Sommier du couple star de l'été, nos saucisses en peluche, saucisses de Montbéliard. Il y a un très très très beau cadeau à gagner avec monsieur et madame Mombé. Il fait 13 degrés actuellement à Fesches-le-Châtel. Merci à Chantal qui nous écrit sur les réseaux sociaux. Et puis il fait 13 degrés également du côté de Del. N'oubliez pas, samedi, vous allez vivre une séance de cinéma en plein air au centre aquatique intercommunal de Del. À l'affiche Astérix Obélix Mission Cléopâtre à partir de 21h. Ouverture dès 19h30 avec buvette, restauration. L'entrée est à 5€. Réservation obligatoire à l'accueil ou au 03 84 36 64 00. 03 84 36 64 00. C'est samedi au centre aquatique intercommunal de Del. Les 3 plus, ça continue tout l'été avec donc Noah Sommier. On parle de nature, de mobilité et donc de mascotte, Noah.
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0: Mobilité.
3: Il y a du nouveau pour vos trajets, c'est le réseau Evolity qui enrichit son offre dans le pays de Montbéliard avec une toute nouvelle gamme de vélos pliants électriques. Ils sont ultra compacts, ces modèles de fabrication française se plient en seulement 10 secondes pour vous accompagner partout. Même dans le bus, c'est pour l'occasion d'ailleurs, vous profitez d'une formule combinée bus et vélo pour 370€ par an. Il faut se connecter pour ça sur le site evolity.fr pour réserver ce modèle et surtout pour en profiter.
0: Et enfin, nature.
3: Et je sais que beaucoup parmi vous, vous aimez arpenter nos sentiers. Eh bien, ne manquez pas un rendez-vous passionnant ce dimanche à 15h à la Maison départementale de l'environnement à Sermamani. C'est l'association Balisage 90 qui vous propose une rencontre gratuite pour tout savoir sur la signalisation des chemins de randonnée, qu'ils soient pédestres, équestres ou encore cyclistes. Les fameux rectangles de couleur peint sur nos arbres, ça, vous le savez, vous avez l'image. Eh bien, ces panneaux n'auront plus aucun secret pour vous. L'entrée est libre et c'est ce dimanche à 15h.
0: Merci infiniment mon cher Noah. Les 3 plus, les 3 infos indispensables au réveil. Je me tourne vers Mélanie, notre chargée d'accueil. Et est-ce qu'il reste quelques saucisses de Montbéliard, monsieur et madame Mombé, pour participer au grand concours les vacances de monsieur et madame Mombé? Il en reste. N'hésitez pas à venir faire un petit tour. 10 rue des Capucins à Belfort. Guillaume Grand, toi et moi, excellente journée ici.
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0: toi et moi, Guillaume Grand, vous et nous, avec l'actu locale dans 3 minutes et l'ami Thierry Compredon. On va retrouver évidemment l'humour en tube avec Fred Ballard. On va parler de la sieste et notamment Florence Foresti sera avec nous. Et puis le mythe Cendrillon revisité par téléphone.
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0: On a parfois du mal à s'autoriser une petite sieste, mais dans l'humour en tube, Fred Ballard va nous aider à trouver les bons arguments pour piquer du nez sans culpabiliser après le déjeuner.
7: Je suis à l'âge où entre faire l'amour et faire la sieste, mon cœur balance. Plus du tout.
8: Voilà, bon bah comme ça c'est clair, hein, c'est même pas la peine de proposer une sieste crapuleuse à Florence Foresti, elle risque de s'endormir au préliminaire. L'appel du hamac ne résiste pas à la femme exténuée qui préfère tout donner dans les bras de Morphée que dans ceux de Roger.
7: Le choix est vite fait, je veux dire, il y a quand même une activité qui est plus reposante que l'autre. C'est crevant de faire l'amour, même pour une femme. C'est épuisant, faut qu'on se concentre, faut qu'on pense à quelqu'un d'autre que vous. Oh, si vous parlez, faut tout recommencer. Oh, t'es mieux là. Non, franchement, non, je vous le dis, il y a un risque cardiaque. Il y a un risque cardiaque. En plus, je fais de l'asthme et tout. Non, franchement, une bonne sieste, ça ira très bien.
8: Oui, oui, on a le droit aux excuses médicales pour se faire porter pâle aux activités physiques à l'horizontale. Hein. C'est autorisé par la Fédération française de sieste, à condition de ne pas dépasser le timing homologué par la Fédé. 15-20 minutes, pas plus, sinon le réveil est pâteux.
9: Quoi ? Mamour, je peux savoir pourquoi ma sieste de 15 minutes a duré 3 heures ? Mais enfin, qu'est-ce qui s'est passé ? Où suis-je ? Qui suis-je ? Et toi ? Tu es bien à toi ? Mais attends, je me suis à peine assoupi, j'ai l'impression de me réveiller en 2076. Je voulais juste me requinquer, moi, pas transplaner dans une autre dimension. Oui. C'est une invention à la con, hein, les siestes. Tout va bien dans ta vie, tu t'endors 3 secondes et hop, il y a tout qui part en couille. Je sais même pas te dire s'il est 15h, 18h ou 22h. Je sais juste qu'on est dimanche. Hein ? On est mercredi ?
8: Et mercredi, 3 jours de sieste pour Guillaume le Belge. Visiblement, les comiques ont besoin de récupérer. Hein. Forcément, les vannes, ça vanne. Ouais, je sais. Moi aussi, la sieste m'appelle.
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0: Et nous sommes aujourd'hui le mercredi 22 juillet, il est 7h. Les infos, Thierry Compredon, c'est une première en Europe. En France, les réseaux sociaux vont être interdits aux enfants de moins de 15 ans.
10: Le texte était adopté hier soir par les députés. À partir du mois de septembre, les jeunes concernés ne pourront plus créer de compte sur les réseaux sociaux. Et pour ceux qui en ont déjà un, ils devront le supprimer d'ici janvier prochain. Une mesure radicale, mais plutôt bien accueillie par ces adolescents croisés à Montbéliard.
11: Ouais, il faut. Parce que les réseaux sociaux, les gens, ils restent dessus, tout, ils se prennent la tête.
12: Il y en a qui sont trop jeunes pour être sur les réseaux. Parce que des fois, je tombe sur des vidéos de jeunes filles de 10 ans et je trouve qu'elles n'ont pas forcément la maturité pour être sur les réseaux, donc c'est bien quand même.
13: Il y aurait quand même un manque, mais je pense qu'on peut apprendre à vivre sans. Ça fera un changement, mais ça reste une bonne idée.
14: C'est bien de mettre des règles à ça, parce qu'il y a des choses un peu dangereuses quand même sur les réseaux. Après, parce que 15 ans, c'est bien, je sais pas. Des règles un peu plus sécurisées et tout ça, ou interdire certaines vidéos sur les réseaux, ce sera mieux.
12: En fait, je pense pas que ce soit possible d'interdire. On peut changer les dates de naissance, tout ça, quand on fait un compte, donc je pense pas que ce soit possible, non.
15: Vous aviez menti sur la date de naissance?
12: Oui, oui.
10: Et j'ajoute que le texte ne prévoit aucune sanction pour les enfants ou les parents, mais les plateformes devront mettre en place des dispositifs de vérification d'âge.
0: Cette interdiction des réseaux sociaux pour les mineurs de moins de 15 ans, on y revient avec l'invité d'ici matin à 8h moins le quart.
10: Nous serons avec Michel Bonnet, représentant de la Fédération Famille de France en Bourgogne-Franche-Comté, et spécialiste des questions numériques. Un homme de 30 ans sera jugé demain, jeudi, par le tribunal de Montbéliard. Il était interpellé lundi à Exincourt. Il est soupçonné d'une série de vols chez des particuliers Dans sa voiture, les policiers ont retrouvé notamment des robinets en cuivre ou encore des sacs d'enfants. L'homme, qui est déjà bien connu de la justice, roulait également sans permis et sans assurance.
0: Coup de chapeau à deux habitantes du territoire de Belfort.
10: Elles ont décidé de créer une association baptisée Bulle et Coccinelle. Avec l'aide d'une dizaine de bénévoles, elles confectionnent des bodys sur mesure et adaptés pour les bébés hospitalisés. L'idée a germé dans la tête de Lou Tricot, cette habitante de Giromanie, confrontée à la maladie de son fils lors de sa naissance il y a 3 ans et hospitalisée à Besançon. Aujourd'hui, elle est très heureuse de voir autant de soutien autour de ses créations.
16: On a été surprise un petit peu de l'engouement qu'il pouvait y avoir autour de ça, parce qu'on ne s'y attendait pas. Et en fait, ça a touché quand même beaucoup de monde. C'est agréable de voir qu'il y a encore beaucoup de gens qui se mobilisent et qui sont sensibles à tout ça. Ça touche les enfants. Je pense que ça y joue beaucoup. Les perfusions, généralement, elles sont soit aux pieds, soit la plupart du temps sur les bras. Et donc, pour habiller, en plus, arrivent les mois d'hiver où c'est des vêtements manches longues ou des pyjamas manches longues. Il faut en fait tout retirer, faire passer le vêtement et après remettre les perfusions qui sont liées entre le bras et puis les poches de médicaments qui coulent. Donc, c'était très compliqué. On s'est mis à plusieurs vraiment pour réfléchir et on s'est dit qu'il fallait qu'en fait tout soit démontable. Ça nous remet un petit peu aussi dans le rôle de parents, parce que c'est vrai que je vois le premier mois où on pouvait rien faire sans aide et c'était assez compliqué. Pour moi, c'est quand même très très utile.
10: Et si vous souhaitez faire des dons financiers, mais aussi de tissus ou de boutons pression, vous pouvez contacter l'association Bulle et Coccinelle sur Facebook ou Instagram. On vous a mis toutes les infos sur notre site ici.fr Belfort-Montbéliard.
0: À Montbéliard, la deuxième phase des travaux du réseau de chaleur urbain a commencé.
10: Depuis lundi, un chantier est installé entre le conservatoire et le parc du Pré-la-Rose. Cette nouvelle étape va permettre d'alimenter la chaufferie centrale de la Petite Hollande pour fournir dès cet hiver du chauffage à 8000 logements, mais aussi à des bâtiments comme le lycée Cuvier. Du chauffage plus économe en énergie et donc plus écologique. Delphine Julereau est référente pour le réseau d'Alkia, un sous-traitant d'EDF qui exploite cette chaufferie.
17: On a installé l'année dernière une première chaudière biomasse de 4 MW, notamment liée au démarrage de la phase 1 des travaux avec 9 nouvelles sous-stations. Au mois d'avril, on a installé la seconde chaudière biomasse d'une puissance de 6 MW qui va nous permettre aujourd'hui d'aller alimenter la deuxième phase travaux, c'est-à-dire l'ensemble des 30 sous-stations qui seront démarrées d'ici cet hiver. Derrière ce bâtiment, donc deux stockages d'eau qui nous permettent en fait d'emmagasiner la chaleur qui n'est pas utilisée, c'est-à-dire quand on a moins de besoins sur le réseau, on a de la chaleur excédentaire, donc on l'emmagasine. Et c'est la première chaleur qui est utilisée, notamment le matin, quand tout le monde relance le chauffage ou que tout le monde prend la douche, on a effectivement des pics de consommation sur le réseau. Et c'est cette énergie-là qui sera utilisée en premier, donc qui nous permettent en fait de retarder le démarrage des outils de production et donc de faire des économies sur le coût de chaleur.
10: Et pour réaliser ces travaux, le niveau de l'Allan a été abaissé car il faut installer des tuyaux sous la rivière. Une opération de grande ampleur et délicate. Reportage à suivre à 7h31 dans l'info d'ici. Plus de peur que de mal hier soir, avenue Wilson dans le centre-ville de Montbéliard. Peu avant 19h30, les pompiers ont été appelés pour un incendie dans le local chaufferie d'un immeuble de 4 étages. Les flammes ont été rapidement maîtrisées. Il n'y a pas de blessés. Les 9 occupants de l'immeuble étaient sortis avant l'arrivée des secours.
0: Ici Belfort-Montbéliard, 7h05. Les jeunes du club de foot du FC Giraud-le-Puy dans le territoire de Belfort vivent un rêve éveillé, Thierry.
10: Depuis lundi, une cinquantaine d'entre eux participent à un stage en mode Real Madrid. Ils sont en fait encadrés par des éducateurs formés par la fondation Real Madrid Clinics et qui organisent des stages partout en France. Hier, Gabin Goulet a assisté à l'un des entraînements au stade de Giraud-le-Puy.
18: Maillot, shorts, chaussettes, les enfants courent dans la célèbre tenue blanche.
19: C'est un honneur de porter le maillot du Real Madrid, le plus grand club de l'histoire. C'est le prestige sur les épaules.
18: Les noms de leurs joueurs préférés floqués à l'arrière du maillot.
20: Ronaldo, Zidane,
21: Mbappé, Vinicius, Bellingham.
22: C'est pas pour autant qu'on a des pieds en or, hein. Mais voilà. C'est sympa d'avoir le nom d'un gros club dans un petit village comme ça.
23: 3 ballons par terrain.
18: Les matchs s'enchaînent sous l'œil d'éducateurs formés par la fondation.
24: On sent la différence. On fait des entraînements qu'on n'avait jamais fait auparavant.
25: Que c'est plus cadré, ouais, il y a plus de discipline et du coup ça fait plus professionnel.
18: Au bord du terrain, Mickaël regarde son garçon de 8 ans.
26: Il est super content dès qu'il est rentré, il a raconté aussi à sa maman comment ça s'est passé et tout ça quoi. Et
18: pour ce stage, le papa a déboursé 400 euros.
26: C'est sûr, c'est un certain prix, peut-être que tous les parents ne peuvent pas. Nous, voilà, on pouvait, donc on a décidé de lui faire plaisir. C'est un peu comme une petite colo. Et là, il y a quand même un équipement aussi et c'est les 5 jours aussi.
27: Bien joué Camille, bravo mon gros.
18: Mario, sifflé autour du cou, est le responsable.
28: Je sais pas s'il y a le futur Mbappé, mais il y a des bons joueurs. Et puis, il y a
1: a aucun recrutement, il n'y a aucune détection. On est pour faire passer aux enfants une bonne semaine, prendre du plaisir. Et pour moi, c'est le plus important.
18: Les enfants ressortent du terrain face à une bâche représentant le stade Bernabéu, accompagnée par l'hymne du Real Madrid.
10: Un reportage de Gamin Gullard retrouvé sur votre application ici, Belfort Montbéliard. Les footballeurs socialiens, eux, jouent ce soir leur troisième match de préparation contre Metz, autre club de Ligue 2, coup d'envoi à 17h au stade municipal de Bischheim, c'est en Alsace. Enfin, ce rappel, pour vous qui souhaitez nous faire partager vos informations, vous pouvez à tout moment contacter la rédaction d'ici, Belfort Montbéliard, grâce au numéro de l'info à la radio 06 23 18 31 18.
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10: La météo pour ce mercredi 22 juillet, Stéphane.
0: Mais oui Thierry, avec un temps sec et ensoleillé, il y a bien quelques nuages présents de temps en temps cet après-midi. Ils ne vont pas gâcher l'impression de beau temps. Les températures en ce moment, 14-15 degrés. Vos photos, vos températures dans vos communes respectives sur la page Facebook de la radio. Et puis comptez 27 à 29 degrés cet après-midi.
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0: Et je peux vous dire que de la bonne humeur, nous en avons à revendre ici. J'espère que vous aussi. Téléphone à Cendrillon pour commencer cette journée de mercredi en musique.

0: Téléphone Cendrillon, il est 7h11.
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0: Avec toute l'équipe d'Ici Matin, nous vous souhaitons la bienvenue. Et vous le savez, on connaît la chanson ici, c'est le grand jeu de l'été, Thierry.
3: J'adore ce jeu.
0: Oui, vous connaissez le principe. On allume le tourne-disque. Mmh. Le tourne-disque qui s'arrête sur une piste, sur une chanson. Il faut répondre à une question qui concerne la chanson ou qui concerne son interprète. Et puis, on va vous offrir un beau cadeau. Tiens, aujourd'hui, on connaît la chanson dans 10 minutes.
3: On va aller du côté de la Montagne des Singes.
0: À Kinsheim, près du château du Haut-Königsbourg. 200 macaques de barbarie à découvrir ou redécouvrir. Ça sera donc dans On connaît la chanson. Et puis, si je vous dis Hot Shot, ça, je sais que c'est un de vos films culte Hot Shot, et puis c'est également le tube de Karen Young à suivre ici.
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0: 17h14, mon œil dans le rétro, Gérald Roux. Cet été, on se retourne sur ce qui nous a marqué depuis le début de l'année. Ce matin, le vrai démarrage de la voiture électrique en France.
8: La bascule s'est faite au printemps, dans la foulée de la guerre en Iran. Désormais, quand les Français achètent une voiture neuve, environ un tiers d'entre eux choisissent une électrique. Dans la plupart des cas, ce n'est pas parce qu'ils sont devenus écolos, mais plutôt économes. Les prix délirants des carburants ont convaincu les clients plus que la santé de la planète. Aujourd'hui, dans l'usine Renault de Douai, qui fabrique notamment la petite R5 électrique, un gros succès, on a du mal à suivre la cadence. Alors la direction a embauché plus d'intérimaires, des travailleurs marocains, des ukrainiens, et elle teste aussi un robot humanoïde pour soulever des pneus. Cette revanche de la voiture électrique est assez ironique, car depuis plusieurs années, la stratégie des gouvernements et des constructeurs européens est partie dans tous les sens, ce qui a désorienté la clientèle. En France et en Allemagne, les aides gouvernementales, les bonus écologiques ont été sérieusement rabotés depuis 2022. Et de leur côté, les constructeurs, notamment allemands, dénonçaient l'objectif irréaliste de la Commission européenne. La fameuse interdiction de vente de voitures thermiques en 2035. Pas plus tard qu'au début février, Stellantis a même donné un gros coup de frein sur l'électrique au profit de ces voitures thermiques. Mais voilà, fin février, c'était la guerre en Iran, le pétrole hors de prix, mauvais timing pour le constructeur. Au printemps, face au choc pétrolier qui ruinait les automobilistes, le gouvernement français a donc annoncé de nouvelles mesures en faveur des voitures électriques alors qu'il les réduisait quelques mois avant. De leur côté, les constructeurs ont aussi choisi de produire des voitures électriques plus petites, moins chères, alors qu'ils ne juraient souvent que par les SUV plus rentables. Tout cela semble aller dans le bon sens parce qu'il était temps de se réveiller face à la concurrence de la Chine qui a foncé sur l'électrique depuis des années. L'Europe avait pourtant des atouts dans son jeu depuis bien longtemps, car la première voiture électrique qui a dépassé les 100 km/h, eh bien, elle a roulé en France en 1899.
0: Mon œil à l'édito, signé Gérald Roux, 7h15. On salue Michel qui nous écrit sur la page Facebook de la radio. Salut Stéphane, toute l'équipe d'ici Belfort-Montbéliard, 14 degrés chez les Borroyaux à Valentinier, ciel bleu et soleil. Hot Shot! Karen Young sur la première radio de proximité du Nord-Franche-Comté. Swingé ce matin dans la cuisine.

0: Ici Belfort-Montbéliard, j'adore Hot Shot Carignan. Connaît la chanson, c'est le grand jeu de l'été ici Belfort-Montbéliard. J'en profite pour saluer Mélanie, notre chargée d'accueil. Bonjour Mélanie.
1: Bonjour Stéphane.
0: Comment ça va ce matin?
1: Très bien et vous?
0: Bon, ça va, en pleine forme. Qu'est-ce que vous avez dans votre besace pour celles et ceux qui nous écoutent ce matin?
1: Je crois que nous avons des places pour la montagne des singes.
0: Ah, direction la montagne des singes en Alsace, à Kinsheim. Exactement. Où plus de 200 macaques de barbarie vivent en liberté dans une immense forêt. Alors ça, c'est la sortie incontournable de l'été, on est d'accord Mélanie?
1: On est d'accord. Et en plus, je crois qu'en ce moment, il y a des petits bébés trop mignons.
0: Ah, des petits bébés macaques. 03 84 22 82 82. Vous voulez repartir avec vos invitations pour la montagne des singes? Vous appelez Mélanie. Elle vous attend tout de suite ici.
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0: À 7h21 dans l'écho d'ici, ça baigne. Vous allez comprendre pourquoi. Bonjour Natacha Josipovic.
3: Bonjour Stéphane.
0: Vous êtes fondatrice de Remouveau, bien-être aquatique à Belfort. C'est 5 rue de l'Adjoint Oubre, c'est ça?
3: C'est ça.
0: Avant de parler de votre activité, Natacha, il y a une histoire assez étonnante avec l'eau. Puisque enfant, vous étiez aquaphobe, racontez-nous.
3: Oui, c'était pas un élément où je me sentais bien. Toute mon enfance, jusqu'à à peu près une dizaine d'années, c'était pas quelque chose où j'allais. Et par contre, on avait une maison au bord de la mer. Du coup, j'ai dû apprendre à nager. Et en fait, c'est très vite, enfin, une fois que j'ai compris comment fonctionnait l'eau, j'ai très vite basculé dans les bassins et impossible d'en ressortir.
0: Oui, j'ai envie de dire, vous avez soigné le mal par le mal, hein, parce
3: exactement.
0: Que vous êtes passé de la peur de l'eau à plus de 15 ans de natation en compétition à la SMB, c'est ça?
3: Ça a été très rapide. Hein.
0: Ouais. Donc, cette relation avec l'eau, j'ai envie de dire, elle a façonné toute votre vie professionnelle, puisque vous êtes devenu maître nageur.
3: Oui.
0: Et puis, vous avez été enseignante en activité physique adaptée auprès de personnes en situation de handicap à l'ADAPI pendant près de 15 ans.
3: Oui.
0: Qu'est-ce que cette expérience vous a apporté humainement?
3: Alors que ce soit l'un ou l'autre, et même depuis jeune, j'ai toujours aimé m'occuper des autres, en fait, leur apporter quelque chose pour voilà, un petit plus. Quoi.
0: C'est à ce moment-là, donc, que naît l'envie de créer Remouveau, votre propre structure, c'est bien ça?
3: C'est ça, en fait, je cherchais à me reconvertir et à passer 40 ans, on a envie de faire autre chose de sa vie et ça me tenait à cœur. J'ai été formée au Jean-Dessous, de la relaxation aquatique en eau chaude et ben là, ensuite ça s'est tout enchaîné.
0: Relaxation en eau chaude, le Jean-Dessous, ça vient d'où ça? On va raconter.
3: Ça vient du Mexique.
0: Ça vient du Mexique.
3: Voilà.
0: Et qu'est-ce que ça apporte alors ça?
3: Alors ça a beaucoup beaucoup de vertus. Ça peut vraiment correspondre à beaucoup de personnes et c'est surtout prendre un temps pour soi, un temps de pause où on se ressent sur toi, où on est vraiment dans une bulle comme si on retournait dans le ventre de sa maman. En fait.
0: Qui accompagnez-vous avec Remouveau?
3: Alors j'accompagne tout type de public, de la périnatalité, les personnes en situation de handicap, les personnes qui ont besoin ou qui ont envie de découvrir l'eau d'une autre façon qu'en piscine municipale ou dans les thermes.
0: Quel est votre objectif avec ce lieu Remouveau finalement à Belfort?
3: J'ai envie d'apporter quelque chose que je n'ai jamais trouvé en fait en tant que nageuse ou en tant que maître nageur. Voilà.
0: Remouveau, bien-être aquatique, c'est à Belfort, c'est 5 rues de l'Adjoint Oubre. Natacha Josipovic qui est fondatrice de Remouveau, qui était notre invitée dans l'écho d'ici ce matin. Merci Natacha.
3: Merci à vous.
0: Il est 7h23.
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0: On connaît la chanson, on va vérifier ça avec Patrice qui habite Sainte-Marie. Bonjour Patrice.
4: Oui, bonjour Stéphane.
0: Comment ça va ce matin?
4: Bah ça va bien.
0: Bon, comme une journée d'été qui commence finalement.
4: Voilà, une journée fraîche là maintenant.
0: Ah ouais, ça change par rapport aux derniers jours, hein, c'est sûr,
4: oui,
0: on respire maintenant. Hein.
4: De 22, on passe à 12 le matin.
0: Ah ça change. Ah mais oui, mais en Franche-Comté, on a le cœur bien habitué. Hein.
4: Oui, c'est ça, voilà, on a l'habitude. Hein.
0: Est-ce que vous partez travailler ou vous partez
4: non,
0: en vacances?
4: Je suis en grande vacances, moi, très grande vacances.
0: Est-ce que vous partez un petit peu, vous quittez la Franche-Comté en juillet, en août?
4: Je suis déjà parti un peu en Alsace, une semaine en Alsace.
0: Bah tiens, on va prolonger les vacances en Alsace, puisque
4: voilà,
0: je vous offre vos entrées pour la montagne des singes à Kinsheim.
4: Ouais. Mmh.
0: Allez, ouais. Je démarre le tourne-disque, il va s'arrêter sur une chanson, je vous pose une question juste après, c'est parti. Ouais.
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0: Ouais, chanson signée Calogero. Dans cette chanson, Patrice,
1: oui.
0: Calogero dit « Il rêve couché sur un parquet dans les bras de sa sœur, dessinée à la craie, ou il rêve couché sur un parquet dans les bras de sa mère, dessinée à la craie. » Je vous écoute.
1: J'hésite un petit peu. Là.
0: Alors, sa sœur ou sa mère, Patrice?
1: Je veux dire... Sa mère.
0: Ah, écoutez, vous savez quoi? On va vérifier, Patrice. Ouais. Vous ne raccrochez pas. On va écouter Calogero, le portrait. Je crois que c'est quand même bien parti, Patrice.
1: D'accord.
0: Bon, encore un petit peu de patience. On se retrouve dans 3 minutes, à tout de suite.

0: 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Trait
1: pour trait, ah, oui. À partir d'un portrait.
0: Il va m'en mettre une calogero. Le portrait. Patrice est oui. À Sainte-Marie. Vous avez joué avec nous. On connaît la chanson et vous connaissez la chanson hein, de Calogero, le portrait. Et bien sûr, il rêve couché sur un parquet dans les bras de sa mère. Mais sinon, ah. La craie, non pas de sa sœur. Vous hésitiez. Vous avez bien choisi, Patrice.
2: Oui.
0: Allez, je vous invite à la Montagne des Singes à Kinsheim pour admirer les macaques de Barbarie.
2: Eh ben, c'est super. Merci.
0: Quelle est la radio qui vous offre les plus beaux cadeaux tout au long de l'été?
2: Ah bah c'est ici, Belfort-Montbéliard.
0: Je vous souhaite de belles vacances, de belles grandes vacances, Patrice. À bientôt.
2: Merci, à bientôt.
0: À bientôt, vous restez avec nous. L'actu locale dans un instant et France Gall avec des bronzes.
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0: Et c'est vrai que vous avez la parole tout au long de l'été avec votre radio ici, Belfort-Montbéliard. On vous demande en ce moment quel est votre meilleur souvenir de concert. Eh bien, dans une dizaine de minutes, on écoutera le témoignage de Chantal, auditrice d'ici Belfort-Montbéliard, à Mignavillers. Son meilleur souvenir de concert, c'est Pascal Obispo. Il est 7h30, le 90 secondes, c'est toute l'actualité en France et dans le monde. Et c'est avec vous, Cyril Ardo-Redon.
6: L'incendie qui a démarré dans le Var hier a progressé cette nuit. Il a parcouru plus de 2500 hectares et il est désormais contenu selon les pompiers. C'est le plus gros feu de l'été en Provence. 2300 foyers privés de courant, 400 personnes évacuées et 6 maisons incendiées. Alors que 3 départements sont placés en risque très élevé face aux feux de forêt, que 23 sont en risque élevé, le ministre de l'Intérieur Laurent Nunez est attendu à Mérignac en Gironde. Ce matin, il doit rendre hommage aux 2 pompiers morts hier en intervention près de l'aéroport de Bordeaux. Leur camion a été pris au piège par les flammes. La ministre de la Transition écologique doit présenter sa démission ce matin d'ici au Conseil des ministres. Monique Barbu, ancienne présidente de la WWF France, avait dit son opposition à la réautorisation de pesticides tueurs d'abeilles, mesure contenue dans la loi d'urgence agricole adoptée avant-hier. Le Premier ministre Sébastien Lecornu dit ce matin qu'elle a toujours sa confiance. Plusieurs textes définitivement adoptés par les parlementaires hier avant la pause estivale. L'interdiction des réseaux sociaux au moins de 15 ans ou un texte contre le protoxyde d'azote et les rodéos urbains. Les retraits sur les livrets A ont dépassé les versements de près de 6 milliards d'euros depuis le début de l'année. Autrement dit, ce placement est boudé par les Français à un niveau inédit depuis 2008. Son taux augmente dès le 1er août pour atteindre 1,7%. Et puis le Tour de France, 17e étape aujourd'hui, 174 km entre Chambéry en Savoie et Voiron en Isère.
0: Et on y reviendra avec Christian Prudhomme au micro d'Emmanuel Collardet avant 8h. Merci Cyril, à tout à l'heure. 7h31, l'info d'ici, Thierry Campredon. Notre reportage long format est consacré à des travaux de grande ampleur à Montbéliard.
7: Il s'agit de l'extension du réseau de chaleur urbain de la ville. Le chantier est installé depuis lundi au niveau de la passerelle entre le conservatoire et le parc du Pré-la-Rose. Mais pour mener à bien ces travaux, il a fallu baisser le niveau d'eau de la rivière Lalan. Une opération délicate, Pauline Boudier.
8: Les ingénieurs ont choisi de creuser une tranchée dans la rivière pour y insérer les tuyaux de 45 cm de diamètre. Pour ça, il a d'abord fallu déplacer les poissons de cette zone, précise Alexis Tess, ingénieur chantier de Dalkia.
9: On m'a fait venir des équipes de pêche électrique. Ils vont venir en fait assommer les poissons avec un très faible courant électrique et ils vont les récupérer pour les remettre en aval du chantier, plus ou moins 200-300 mètres plus bas.
8: Ensuite, en cette période de sécheresse, le niveau de l'Allan a été diminué.
9: Ça paraît un peu contre-intuitif comme ça de se dire on manque déjà d'eau, on va la baisser encore plus. Mais en fait, le fait d'avoir encore baissé le niveau, ça permet d'éviter qu'il y ait des sédiments qui soient emportés parce que le flux de l'eau va être beaucoup plus limité.
8: Enfin, et c'est ce qui est visible en ce moment, une sorte de bassin d'eau stagnante a été créé avec de gros cailloux comme une digue et d'énormes sacs, précise encore Alexis Tess.
9: Le principe de la souille, c'est de venir faire un bâtard d'eau pour rediriger tout le flux de l'allant sur la partie droite quand on est en face du chantier. Donc l'idée, c'est de s'isoler complètement de l'eau.
8: Dans les prochains jours, ce qui reste d'eau sera pompé pour permettre de creuser à 1 mètre de profondeur, de poser les tuyaux et de les souder.
7: Alors la fin du chantier est programmée d'ici la mi-août. Et Pauline, grâce à ces travaux, les quartiers des Blancheries, du Mont-Christ et des Batteries du Parc seront desservis en chauffage. Et pour cela, la grande chaufferie centrale de la Petite Lande a donc été équipée en conséquence.
8: Une nouvelle chaudière biomasse a été installée en avril de 6 mégawatts. Elle s'ajoute à une première machine à peine moins puissante. Toutes les deux sont alimentées par des plaquettes de bois, détaille Sylvain Mercet, responsable d'exploitation du site.
10: On l'alimente avec de la plaquette forestière dans un périmètre à peu près de 85 km. C'est du bois énergie renouvelable. Tout ce qu'on prend, on le replante derrière pour justement garder la densité des forêts.
8: Si besoin, d'autres sources de chaleur peuvent s'ajouter. Par exemple, deux immenses ballons de 18 mètres de haut, 100 mètres cubes chacun, capables de récupérer la chaleur produite en surplus.
10: Avec ça, on évite d'enclencher les chaudières. Pour la relance du matin, notamment, on va venir puiser l'énergie des ballons pour la réinjecter aux différents abonnés.
8: Ça permet notamment d'éviter l'utilisation de la chaudière à gaz gardée dans la chaufferie en cas de gros besoin.
7: Et la mise en service est prévue progressivement dès cet hiver. Reportage à retrouver sur votre application ici, Belfort Montbéliard.
0: Et puis à 8h moins le quart, l'invité d'ici matin, Thierry.
7: Vous le savez, on en a parlé, les députés ont adopté hier soir un texte en faveur de l'interdiction des réseaux sociaux pour les moins de 15 ans. C'est une première en Europe. On en parle à 8h moins le quart avec Stéphane Paris qui est avec Michel Bonnet. Il est expert en Bourgogne-Franche-Comté des questions numériques au sein de la Fédération Famille de France. La météo, que nous dit Météo France pour cette journée?
0: C'est du soleil pour ce mercredi 22 juillet, temps sec, ensoleillé, avec quelques nuages d'altitude. Les températures ce matin voisinent de 12, 13, 14 degrés et on attend 27 à 29 degrés au meilleur de la journée. Et puis, en raison de travaux aujourd'hui et demain sur la RD25 entre Bessoncourt et Chèvremont et l'interdiction de circulation, des déviations sont mises en place sur le réseau Optimo. Toutes les infos sont à retrouver d'ailleurs sur le site internet de la compagnie optimo.fr.
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0: 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Il y a quand même un beau séjour à Europa Park, séjour familial à gagner. Des branches, on écoute France Gall ici.

0: Merci Belfort Montbéliard. Excellent début de journée, il est 8h20.
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0: Quel est votre meilleur souvenir de concert? Tiens, on va poser la question ce matin à Chantal qui habite à Mignavillers.
3: Pour les 30 ans de France Bleu Belfort Montbéliard, j'ai participé à un jeu avec Stéphane Vaux et j'ai gagné des places. Voilà, pour aller à l'Axone. Et je garde un très bon souvenir de la soirée. Tout le monde a applaudi, tout le monde a crié, Pascal, Pascal, Pascal. Et puis, c'est quoi, il s'est mis au piano, alors là, c'était le petit fils.

était bien organisé. Il y avait une petite micro, une crèche pour les enfants, pour tout âge. On a déposé notre fils. Après, on est parti voir notre spectacle qui s'est vraiment déroulé sur une superbe soirée.

très bon souvenir de Pascal Obispo avec tout son, toutes ses belles chansons, Lucie, super soirée. Voilà, j'oublierai pas ce bon moment. Et tellement que j'étais prise dans l'ambiance, et ben, en sortant de l'acto, j'ai oublié mon fils. Voilà. Alors, au moment d'aller le chercher, il ne voulait plus partir non plus, parce que bien entendu, il avait fait des dessins, de la peinture, il avait mangé des crêpes au chocolat, des gaufres, et puis lui non plus, il ne voulait pas partir. Et encore merci à Radio Belfort, merci. C'était génial. Ah,

0: C'est vrai que c'était quelque chose, hein, les 30 ans de la radio à l'Axone de Montbéliard. Merci beaucoup à Chantal, l'auditrice d'ici Belfort-Montbéliard, du côté de Mignavillers. Et puis tout au long de l'été, vous nous racontez vos plus beaux souvenirs de concerts. Il est 7h43, l'invité d'ici matin arrive dans un instant. Puis on écoutera Marine avec Cœur maladroit.
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0: L'invité d'ici matin, hier soir, les députés ont voté en faveur de l'interdiction des réseaux sociaux pour les moins de 15 ans. C'est une première en Europe. Pour en parler, Stéphane Paris est avec Michel Bonnet, expert en Bourgogne-Franche-Comté des questions numériques.

0: par une loi d'interdiction l'éducation qui vient des parents, des enseignants et de tous les acteurs de la société, y compris en association.
1: Et qu'est-ce qu'on dit aux enfants, Michel Bonnet, on leur dit que c'est dangereux les réseaux sociaux ?
0: Alors je crois que les enfants sont beaucoup plus conscients que nous, et quand on intervient dans les classes, moi je l'ai fait dans énormément de classes, on s'aperçoit que beaucoup d'enfants savent que c'est dangereux. Pourquoi ? Parce qu'ils ont été victimes de situations où ils ont été mal. Mal parce qu'on a montré une photo où ils n'étaient pas à leur avantage. Ça peut commencer par une simple grimace. C'est pas simplement la nudité. Faut pas toujours voir le sexe partout, mais ça commence par ça. Et ils se sont rendus compte aussi qu'une fois que c'est sur Internet, tout le monde va le voir et qu'on est, je dirais, la risée, pour reprendre le premier niveau, eh bien de sa classe. Et ça, c'est pas agréable. Personne n'a envie de cela. Donc il faut leur apprendre. Moi, je disais toujours aux enfants, dès le début du travail sur les blogs, ne mettez sur un blog que ce que vous voudriez et accepteriez de voir accroché sur le mur de la classe.
1: Et donc c'est aux parents, principalement, d'éduquer les enfants à la pratique des réseaux sociaux ?
0: Oui, les parents sont la première étape. Si d'ailleurs les parents sont sur leurs propres réseaux sociaux, à table, dans le salon, devant leurs enfants, ça va être très difficile de dire aux enfants « Non, vous n'avez pas le droit d'y aller ». Donc il faut vraiment bien comprendre que les parents, c'est la première étape. Mais il serait illusoire de dire « C'est la seule étape ». Bien sûr que l'État a raison d'essayer de faire quelque chose. Bien sûr que les enseignants ont leur rôle à jouer. Et ça va être très dur aux enseignants de dire « N'allez pas sur les réseaux sociaux », alors que certains collège passe par les réseaux sociaux pour aider, donner des choses aux élèves. Donc il va falloir revoir un certain nombre d'éléments pédagogiques et ça ne va pas se faire du jour au lendemain.
1: Un mot, Michel Bonnet, sur le rôle des plateformes. C'est à elles de mettre en place les dispositifs de vérification d'âge. Est-ce qu'elles sont prêtes là, pour le 1er septembre ?
0: Alors je pense que non. Là, il faut être très réaliste. On a très bien vu pour les sites pornographiques que ça prend du temps, car un certain nombre de réseaux sociaux n'ont peut-être pas envie pour l'instant de limiter l'accès aux enfants à partir de 15 ans, parce qu'ils ont un grand public qui vient dessus et que ça représente un business d'une certaine façon. Donc on est vraiment, il va falloir que l'ARCOM fasse aussi un gros travail de persuasion, et c'est pas gagné, mais on peut espérer quand même.
2: Michel Bonnet, expert en Bourgogne-Franche-Comté des questions numériques au sein de la Fédération Famille de France, au micro de Stéphane Paris, invité d'ici matin. Il est 7h47. Chambéry, Voiron, c'est la 17e étape du Tour de France, à suivre aujourd'hui ici, vous le savez. On va en parler avec Christian Prudhomme, le patron du Tour, en compagnie d'Emmanuel Collardet. Le temps d'écouter Marine.

0: Ici Belfort Montbéliard, cœur maladroit, Marine. 8h-10. On fait la météo ensemble avec Marie-Pierre qui nous écrit sur le Facebook de la radio. Salut à toute l'équipe d'ici Belfort-Montbéliard, à tous les auditeurs et auditrices. Il fait 13 degrés à Lure ce matin et Marie-Pierre nous souhaite une agréable journée. On va saluer Fabienne qui habite Vandoncourt qui nous écrit bonjour à l'équipe d'ici Belfort-Montbéliard, aux auditeurs et bonjour à Willow. Willow, c'est le chat que vous pouvez voir sur les réseaux sociaux pour la photo du jour. Il fait 13 degrés ce matin à Vandoncourt, 13 degrés également à Del. Et pourquoi je vous parle de Del? Parce que samedi soir, vous allez vivre une séance de cinéma en plein air au centre aquatique intercommunal de Del. À l'affiche Astérix et Obélix Mission Cléopâtre à partir de 21h. Ouverture des portes dès 19h30 avec buvette, restauration. L'entrée est à 5€. Vous pouvez réserver, réservation obligatoire d'ailleurs, au 03 84 36 64 00. 03 84 36 64 00. Ça se passe samedi au centre aquatique intercommunal de Del. Une étape ouverte côté sport et de beaux paysages, c'est le programme de ce parcours qui mène les coureurs du Tour de France vers Voiron, le site historique d'une très célèbre liqueur. Christian Prudhomme, le patron du Tour, nous en dit plus au micro d'Emmanuel Collardet.
1: Bonjour Christian Prudhomme.
2: Bonjour.
1: Une fois de plus, c'est un cadre privilégié qui attend les spectateurs avec la traversée de deux parcs régionaux, le Massif des Bauges puis la Chartreuse.
2: Oui, deux parcs régionaux splendides, la Chartreuse, les Bauges, avec une boucle au nord de Chambéry, avant d'aller ensuite vers Voiron, pour une étape dans des sites de montagne qu'on a voulu la moins rude possible, pour laisser une chance aux sprinteurs qui sont encore là, ou aux baroudeurs. Un début d'étape, une première partie d'étape qui sera vraiment faite pour les baroudeurs, et ensuite il faudra résister aux équipes de sprinteurs qui tenteront de revenir sur la tête de course.
1: 2200 mètres de dénivelé positif, c'est vrai que les sprinteurs ont le droit de rêver, mais il faudra vraiment être costaud.
2: Oui, ça va surtout se jouer dans la première partie de l'étape, en fonction de l'écart qui sera créé par l'échappée sur les sprinteurs encore vaillants, dirais-je.
1: Christian Prudhomme, l'arrivée du jour, donc c'est, vous l'avez dit, à Voiron dans l'Isère, une ville associée à une liqueur de renommée mondiale. Elle abrite, on le sait, les caves de la Chartreuse, la fameuse Chartreuse. Le Tour aime aussi raconter ses savoir-faire qui font partie du patrimoine français.
2: Oui, d'autant plus qu'il y a là un lien entre Voiron et Tarragone, donc entre le grand départ du Tour de France il y a deux semaines à Barcelone, avec un départ d'étape à Tarragone et les moines de Chartreux et la Chartreuse, Voiron, capitale de la Chartreuse. Oui, bien évidemment, ce sont toujours des choses. Le Tour de France permet la découverte grâce à la prise de vue de France Télévisions, prise de vue de l'hélicoptère, et puis en apprenant des choses. Le Tour, c'est du sport, c'est la plus grande compétition cycliste au monde, mais c'est de l'histoire, c'est de la géographie, c'est de la culture. Et effectivement, je pense que davantage de personnes sauront que les caves de Chartreuse sont à Voiron, après le passage du Tour de France.
1: À votre santé, très belle journée à vous sur la route du Tour, Christian Prudhomme.
2: D'autant plus qu'il y a de la jaune et de la verte, un peu comme les maillots du Tour.
0: C'est très bon ça. 7h53, Carmen Jackson, Piazzadora, ici.

0: Belfort Montbéliard à suivre pour la musique après les infos de 8h. Étienne Dao.
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0: Et dans 3 minutes, vous allez tomber sur l'actu locale. À tout de suite.
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0: Il est 7h58. Ce matin, Stéphane Bern, on voyage au temps de Louis XV et des tirelires en porcelaine.
11: C'est l'histoire d'une poignée de terre blanche qui allait faire la gloire du Limousin et quelques jaloux. Fin du XVIIIe siècle dans le Limousin. Tout commence par une bassine. Madame Darnay lave son linge au bord d'un ruisseau à Saint-Thierry-la-Perche. Elle remarque une terre claire et fine. Intriguée, elle en parle à son mari Jean-Baptiste Darnay, chirurgien de campagne. Il vient voir et observe cette sorte d'argile qui lui rappelle quelque chose. Quelques années plus tôt, Jean-Baptiste Darnay a servi pendant la guerre de succession d'Autriche. Là-bas, il a probablement vu ces carrières de gisement, de cette matière si précieuse, le kaolin. C'est cette étrange argile blanche qui permet de fabriquer la porcelaine.
1: Un été de porcelaine.
11: Une découverte d'autant plus exceptionnelle qu'en cette année 1740, le roi Louis XV offre une prime à ceux qui découvriraient cette matière rare. De quoi mettre du beurre dans les épinards et quelques louis d'or dans une tirelire cochon. Cochon en porcelaine, bien sûr. Et c'est là que l'histoire se corse. Fort de sa découverte, Jean-Baptiste Darnay se tourne vers son ami bordelais, Marc-Hilaire Villaris, pour lui demander conseil. Sauf que ce dernier s'empresse de s'approprier la découverte. Quand on a de tels amis, on n'a pas besoin d'ennemis. Résultat, Darnay n'obtiendra aucune reconnaissance de son vivant, tandis que Villaris récolte la prime du roi et les honneurs. Qu'importe, le gisement de Saint-Thierry-la-Perche va contribuer à faire de Limoges la capitale de la porcelaine en France. Alors si demain vous voyez un service en porcelaine à un prix exorbitant et que vous entendez quelqu'un s'exclamer « mais c'est du vol !» eh bien vous saurez maintenant qu'il ne croit pas si bien dire.
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0: Mercredi 22 juillet, il est 8h. L'actu, Thierry Compredon, on commence avec cette très belle idée que l'on doit à deux habitants du territoire de Belfort pour les bébés hospitalisés.
12: Lou Tricot habite à Giromagny et Lucie Musso à Denay. Ensemble, elles ont créé l'association Bulles et Coccinelles. Avec l'aide d'une dizaine de couturières bénévoles, elles cousent des bodys sur mesure et adaptés pour les bébés hospitalisés. Lou a eu cette idée lors de l'hospitalisation de son fils à sa naissance à l'hôpital de Besançon, Lisa Guinic.
13: Lou sort d'un cabas une vingtaine de petits bodys colorés aux motifs d'animaux ou de camions. Elle se rappelle des premiers mois difficiles de son fils Adam, hospitalisé à Besançon pour une maladie des intestins.
14: À chaque fois qu'il faut les habiller, il faut débrancher les perfusions, donc c'est des risques infectieux en plus. Il fallait toujours qu'on appelle les infirmières.
13: Il faut changer la poche d'Adam jusqu'à 10 fois par jour.
14: C'était un petit peu compliqué et voilà, on avait besoin aussi de faire des choses du quotidien comme habiller son bébé.
13: En rentrant d'une visite à l'hôpital, son amie Lucie achète plusieurs bodys, fait sauter toutes les coutures et positionne à la place des boutons pression.
5: On était là, on les soutenait, mais on était impuissant face à sa maladie, ses opérations. Donc je me suis dit, si au moins ils peuvent l'habiller, ça peut soulager un petit peu.
13: Le premier body fait des dizaines d'allers-retours entre la machine à coudre de la grand-mère de Lucie et l'hôpital. Il faut trouver le bon tissu, les boutons pression adaptés, avant de créer le body totalement modulable. Les deux amis lancent alors un appel via les réseaux de la ville de Giromagny.
5: Je trouve que c'est vachement important.
13: Comme Marilyn, une dizaine de bénévoles se mettent à la couture.
5: Tant qu'on n'est pas confronté à ce problème, on n'y pense pas.
13: Les deux amis sont surprises de l'engouement, mais les premiers bodys pas encore livrés à l'hôpital de Besançon, elles pensent déjà adapter des turbulettes.
12: Et l'hôpital de Besançon va recevoir normalement d'ici la fin du mois une vingtaine de bodys adaptés. Lou et Lucie espèrent ensuite pouvoir livrer le service pédiatrique de l'hôpital Nos-Franche-Comté. Si vous le souhaitez, sachez que vous pouvez faire des dons financiers, mais aussi de tissus ou de boutons pression à l'association Bulle et Coccinelle. Vous retrouvez toutes les infos utiles sur notre site ici.fr Belfort-Montbéliard. À Montbéliard, un incendie s'est déclaré hier soir vers 19h30 dans la chaufferie d'un immeuble de 4 étages, avenue Wilson, dans le centre-ville. Une vingtaine de pompiers ont été mobilisés pour maîtriser les flammes. Les dégâts sont limités, il n'y a pas de blessés. Les occupants des lieux étaient sortis avant l'arrivée des secours.
0: Une loi pour davantage de tranquillité au quotidien.
12: La loi Riposte a été définitivement adoptée hier soir par l'Assemblée nationale. 351 voix pour, 179 contre. Elle prévoit des mesures contre les phénomènes qui troublent l'ordre public. Alors que contient cette loi, Féline Leloir-Duhaut?
6: D'abord, l'interdiction de consommer du protoxyde d'azote. 1 an de prison et 3 750 € d'amende pour un délit d'inhalation, une peine qui monte à 3 ans de prison et 9 000 € d'amende si le consommateur est arrêté au volant d'une voiture, car le protoxyde d'azote est la cause de nombreux accidents. L'interdiction de vente aux particuliers est elle aussi adoptée, mais elle n'entrera pas en vigueur avant février 2027. Autre grand dossier de cette loi, l'alourdissement des peines pour les rodéos urbains, désormais jusqu'à 3 ans de prison et 75 000 € d'amende pour les organisateurs et 5 000 € d'amende pour les participants. Enfin, l'une des mesures phares, c'est la création du délit d'organisation de free party, puni de 2 ans de prison et 30 000 € d'amende. Y participer est aussi sanctionné. Les teufeurs risqueront maintenant jusqu'à 6 mois de prison et 7 500 € d'amende.
12: Les précisions de Féline Leloir-Duhaut. Retour à la normale au fort du Montbard dans le pays de Montbéliard. Il était fermé depuis le 11 juillet après le gros incendie de la forêt tout proche. Le bâtiment est à nouveau ouvert et les visites guidées peuvent donc reprendre. En revanche, la route départementale 663 entre Bar et Bavant est toujours fermée à la circulation en raison d'un risque d'éboulement.
0: Ici matin, 8h04. Quand le grand Real Madrid s'installe au club de foot du FC Giraud-le-Puy dans le territoire de Belfort.
12: Depuis lundi, une cinquantaine de jeunes joueurs et joueuses du club participent à un stage organisé par la Fondation Real Madrid Clinics. 5 jours d'entraînement avec des éducateurs formés par cette fondation qui organise des stages partout en France. Et tout est fait pour faire rêver les enfants. Ils jouent avec la fameuse tunique blanche du Real. Et ils entrent et sortent sur le terrain avec la musique du club. Alors forcément, ils ont des étoiles plein les yeux.
15: C'est un grand club, une icône. Plein de grands joueurs qui ont joué là-bas.
16: Comme Mbappé.
17: Par exemple, quand on rentre, on a l'hymne. Quand on sort, on a l'hymne.
18: Je sais pas, ça me fait penser quand on arrive dans le stade, qu'on est les joueurs. C'est sympa de voir un club comme ça dans un petit village paumé en campagne, quoi. C'est assez cool.
19: Ça vous fait rêver?
20: De jouer à Arsenal, moi, mais le Real, ça me va.
21: Nous, on ne viendra pas forcément pour autant avec ces coachs-là et cette semaine-là, mais c'est sympa.
22: En plus, ils nous apprennent beaucoup de choses sur le plan technico-tactique, franchement, c'est...
23: Ouais, c'est pas la même qu'en club. Il y a plus d'exercices, tout ça.
24: C'est cadré, c'est plus professionnel.
25: C'est plus strict, entre guillemets.
26: C'est plus intensif.
27: Comme ça, après, on peut être plus fort, on peut s'entraîner mieux et tout.
28: Bah, c'est vraiment un vrai rêve d'enfant.
29: Ça fait toujours rêver un peu, quand même. Ouais.
12: Et notez que 3 jeunes joueurs du club de Giraud-le-Puy qui participent à ce stage pourront aller à un autre stage d'une journée à Paris. Et puis les meilleurs au niveau national seront eux invités à Madrid. Et puisque l'on parle football, sachez que s'il vous manque quelques stickers pour compléter votre album Panini de la Coupe du Monde de la FIFA 2026, eh bien une grande bourse d'échange est organisée aujourd'hui au magasin Carrefour dans Delon, près de Belfort. C'est de 14h30 à 16h30.
0: Et puis Thierry, comme chaque jour depuis lundi, nos confrères suisses de Radio Fréquence Jura vous proposent une série de visites touristiques de lieux insolites et célèbres de notre région.
12: Et ils nous proposent ce matin de découvrir ou redécouvrir le musée de la Pince à Montéchoux, c'est près de Saint-Hippolyte, dans le Doubs. Il faut savoir que pendant 3 siècles, le village était la référence de la Pince. Myriam Bourris, la présidente de l'association Muson et Créon, qui gère ce musée.
3: Quand on visite, on s'arrête là, sous la verrière, devant cette statue. Cette femme, c'est la dernière messagère connue dans les années 1860 qui emmenait encore les outils à pied à la Chaux-de-Fonds. Car entre 1780 et 1860, des messagers et messagères allaient livrer à la Chaux-de-Fonds et au Locle ces fameux outils d'horlogerie de Montéchoux. Ils l'ont fait à pied, et c'était même des femmes aussi. C'était même assez ardu, puisque depuis Montéchoux, on descend dans la vallée du Doubs. Mais comme le Doubs fait une incursion en Suisse, hein, par le clos du Doubs, eh bien, on traversait tout le plateau de Mèche, et il fallait redescendre jusqu'à Maison-Monsieur avant de remonter à la Chaux-de-Fonds. C'était quand même quelque chose de très sportif. Il n'y avait pas de pont non plus, pas de passerelle, et on passait à la mort en barque.
12: Et un reportage complet dans ce musée de la Pince à Montéchoux, c'est à suivre tout à l'heure à 8h31 dans l'info d'ici. Et puis l'actualité, vous la vivez au quotidien, alors n'hésitez pas à partager vos infos avec les rédactions d'ici Belfond-Belliard grâce au numéro de l'info à la radio, Stéphane.
0: 06 23 18 31 18.
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0: Bah écoutez, le temps pour aujourd'hui, j'ai envie de dire, c'est la Dolce Vita, hein, tous les soirs sans fin, je traînais sur ma Vespa, vous connaissez cette...
12: Dans mon gilet de satin et tout ça.
0: C'est la chanson de Christophe. Alors, c'est du soleil pour aujourd'hui, effectivement, temps sec et ensoleillé, avec quelques nuages en haute altitude, pas de quoi nous désenchanter. On a 27 à 29 degrés cet après-midi, attendu sur Belfort, Montbéliard, Héricourt et en ce moment 14-15 degrés, Thierry.
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0: Alors, on a cité la Dolce Vita de Christophe, on a cité Désenchanté, Tombé pour la France, c'est Étienne Daou et ça, on l'écoute ici en intégralité dès maintenant. Belle journée.

0: 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Tombé pour la France, Étienne Dao.
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0: 8h12.
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0: Avec Thierry Compredon, on est très heureux de commencer cette journée de mercredi 22 juillet, déjà comme le temps passe. Thierry, dans 10 minutes, on connaît la chanson Le Grand Jeu de l'été.
3: Et on va gagner des places pour Sigoland en Alsace.
0: À Kinsheim, exactement. Vous savez, près du château du Haut-Kadisbourg.
3: Pas loin de la montagne des singes.
0: Oui, ouais, c'est près de Célestat, pas loin de la Volerie des Aigles. C'est en plein cœur de l'Alsace. Deux entrées pour Sigoland à gagner donc dans 10 minutes. Et puis, pour la musique, que nous prépare notre ami Kylian qui est là. Oh, ben, un grand classique signé Jeanne Mas. Sauvez-moi.
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0: Il est 8h13, j'en profite pour saluer Kylian qui réalise cette émission qui est au bout de sa vie depuis 6h ce matin. Faut dire qu'entre Thierry et moi, il n'est pas gâté le pauvre. Bon, c'est pas vrai, c'est le rendez-vous anti-arnaque d'ici Belfort-Montbéliard. Alors Aude, vous répondez à une question que beaucoup d'auditeurs vous posent, comment se débarrasser des appels frauduleux et du démarchage téléphonique.
4: Oui, vous en avez ras-le-bol, mais alors ras-le-bol de ces appels incessants. Allô, c'est pour les panneaux solaires, allô, c'est votre conseiller Enedis, c'est insupportable. Portable, on est tous d'accord. Une application que vous pouvez télécharger, c'est celle que j'ai moi, c'est Orange Téléphone. Alors peu importe que vous soyez chez Orange, Bouygues ou autre, ça marche pour tout le monde. Quand mon téléphone sonne, l'application m'affiche immédiatement si c'est du démarchage pour les panneaux solaires par exemple, ou si c'est un appel malveillant. C'est vraiment bien fait. Seul défaut, si vous voulez que l'appli bloque immédiatement l'appel avant même que ça sonne, c'est une option payante. Attention, réservée aux abonnés Orange.
0: Y a-t-il des applications gratuites ?
4: Oui, il y en a. Vous avez Saracroche. Petit jeu de mots, hein, ça s'écrit S-A-R-A, ça raccroche. Elle a une énorme base de données avec 15 millions de numéros indésirables et elle bloque même les textos malveillants du style « c'est le livreur »,« votre colis ne rentre pas dans la boîte aux lettres », etc. Je vous la conseille, en plus elle est très facile à installer. Vous en avez d'autres, je vais vous mettre une petite liste, tenez sur ici.fr, comme ça vous l'aurez sous la main. Vous avez Bigon pour ceux qui ont un iPhone, vous avez WinCalls pour ceux qui n'ont pas d'iPhone. Elles vont vous permettre de bloquer par exemple tous les numéros qui commencent en 0948 ou 0162. On les voit tout le temps, vous les connaissez, c'est du démarchage. Question que vous me posez souvent, quand mon téléphone sonne et que je sais que c'est un appel indésirable, est-ce que je dois refuser l'appel ou laisser sonner ? Je vais être honnête, il n'y a pas de bonne solution. Dans les deux cas, la personne à l'autre bout risque de continuer à vous appeler encore et encore et encore. Donc prenez plutôt le problème à la racine avec les applications que je viens de vous citer.
0: Merci beaucoup Aude Razot. C'est pas vrai, le rendez-vous anti-arnaque. D'ici Belfort-Montbéliard, 8h15, on salue Martine qui nous écrit de Joncheret sur la page Facebook de la radio. Bonjour Martine, ouais, attends, je me prends pour Julien Lepers, moi. Il fait déjà 16-18 degrés à 8h à Joncheret, nous sommes dans le territoire de Belfort, que j'aime la météo. 12 degrés du soleil chez Marie-Christine qui nous écrit de Bavilliers. Question pour un champion top, je suis un tube des années 80, interprété par Jeanne Mas, je suis...
5: Sauvez-moi, sauvez-moi.
0: Bravo Mélanie, bravo.

0: fort, fort. Jeanne Mas, sauvez-moi.
1: Bah oui, je connais la chanson.
0: Vous aussi? Forcément, ça c'est le grand jeu que vous propose ici Belfort-Montbéliard. C'est simple, hein. Il y a un tourne-disque, j'appuie sur On. Le tourne-disque démarre, il s'arrête sur une chanson. Et puis à vous de répondre à une question qui concerne soit la chanson, soit l'interprète de cette chanson. Et on vous offre vos invitations pour Sigoland. 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
0: Et puis, tout de suite, sur ici Belfort-Montbéliard, à 8h21, on vous raconte les histoires insolites, émouvantes ou historiques d'objets de particuliers devenus de véritables trésors, de belles découvertes. Aujourd'hui, retour aux sources avec une caladierie que nous présente Claude de la Galerie à Montbéliard au micro de Nicolas Delaby.
3: Bonjour Claude.
4: Bonjour Nicolas.
3: Une coiffe bien connue que vous allez nous présenter qui est dans votre boutique.
4: Oui, alors il s'agit d'une cale de Dieschaude. En fait, c'est une coiffe que mettaient les Dieschaude sur la tête. Il y a un folklore, il y a tout un folklore à Montbéliard et vous avez des danses et tout ça c'est animé actuellement par l'atelier du Dieri. Le Dieri, c'est un groupe folklorique montbéliardais. Très connu, il y a eu des disques, il y a eu des livres, vous avez eu des assiettes, vous avez eu plein de choses qui nous montrent des dames de Montbéliard avec une cale sur la tête.
3: Et d'ailleurs un tableau que vous avez ici.
4: Oui, et j'ai un tableau qui est en cours de restauration, je vais le restaurer, de Vitini, Giulio Vitini, peintre bien connu sur Montbéliard, vous voyez, qui représente la Dieschaude avec le papa, la maman, le landau, dans la cuisine montbéliarde avec vous voyez, l'horloge comtoise, c'est vraiment typique.
3: Comment cette cale est arrivée chez vous?
4: Ben écoutez, je me suis rendu un jour chez des personnes âgées. On a fait le tour de la maison. Bon, ils m'ont cédé pas mal de petites choses. J'en ai pris aussi en dépôt-vente. Et puis, en fouillant dans un carton, je suis tombé sur cette cale de Dieschaude qui était emballée dans des journaux des années 60, qui est dans un état de conservation vraiment incroyable, puisqu'on en trouve, mais elles sont bien souvent usées. Les petits diamants, les petites incrustations sont usés aussi, sont ternes. Et puis, chose importante, celle qu'on trouve en général, il n'y a pas le ruban. Et là, le ruban existait et le ruban, vous avez des petites fleurs dans le ruban, il est magnifique. Donc, je l'ai mis dans ma vitrine. Ça attire beaucoup de convoitises. Il y a beaucoup de gens qui viennent regarder. C'est un bout du patrimoine de Montbéliard. J'ai des petites dames qui viennent regarder ça, des petites dames du groupe Le Dieri. Et puis, bon, je pense qu'elle trouvera preneur. Alors, à la boutique, j'ai également des assiettes avec qui représentent la France Comté, qui représente le pays de Montbéliard, avec des personnages, donc des messieurs avec des dames à leurs bras, des portraits de dames, et toutes ces dames ont bien sûr la cale du Dieri, la cale de Dieschaude sur la tête, et c'est très très joli.
3: Bon, qui l'aura cette cale alors? Qui la portera?
4: Eh bien, écoutez, je ne sais pas, mais vous savez que dans le club des Dieri, dans le groupe de danse, ben il y a des dames qui portent des cales qui ont été refaites et qui portent des cales anciennes. Par contre, je m'aperçois que les cales anciennes, bien souvent, il faut pas avoir une grosse tête, elles sont toutes petites, donc je sais pas comment elles font pour les porter.
3: Allez, pour voir la cale, le tableau et tout ce qui va avec, c'est un petit bout, un gros bout de l'histoire de Montbéliard à retrouver chez Claude. Merci Claude.
4: Eh ben merci Nicolas, à bientôt.
0: Et mine de rien, c'est plus de 200 heures de travail pour réaliser une cale à Dieri, tout un savoir-faire, des trésors à retrouver chez Claude à la Galerie à Montbéliard, 41 rue de Belfort, et c'est ouvert du jeudi au dimanche.
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0: Interdiction pour Evelyne de Valdois de caler au grand jeu de l'été ici Belfort-Montbéliard, on connaît la chanson. Evelyne, bonjour.
5: Bonjour.
0: Comment ça va ce matin?
5: Ben, ça va très bien. On respire, ça va bien.
0: Et c'est vrai qu'on respire 14-15 degrés en ce moment. Du soleil sur Valdois, du soleil à la radio. Et surtout, des cadeaux. Des cadeaux à gagner. Je vous offre deux entrées pour Sigoland à Kinsheim. Du soleil dans les cœurs et dans la tête. On joue à On connaît la chanson, on connaissait le principe. J'allume le tourne-disque, il s'arrête sur une chanson. Je vous pose une question soit sur les paroles de la chanson, soit sur l'interprète. On y va, Evelyne? Allez, c'est parti.

0: fait longtemps qu'on n'avait pas entendu ça. Amy Winehouse, Back to Black. La chanson porte sur... la question porte sur Amy Winehouse. Écoutez bien. Pourquoi Amy Winehouse arborait-elle une mèche de cheveux blancs? C'était en hommage à sa grand-mère ou c'était une référence à la mode des années 60? Hommage à la grand-mère ou référence à la mode des années 60?
1: Il me semble que c'était hommage à la grand-mère.
0: Eh ben, c'est une bonne réponse. On vous applaudit bien, bien fort. Je vous souhaite un bel été, ma chère Evelyne.
1: Merci, infiniment.
0: Et deux entrées pour Sigoland. Quelle est la radio qui vous offre les plus beaux cadeaux?
1: Ici, Belfort-Montbéliard.
0: Gros bisous, Evelyne. À bientôt. Et on écoute Amy Winehouse, Back to Black.

0: Ça fera 15 ans qu'elle nous a quitté. Amy Winehouse avec Back to Black. Vous restez avec nous, l'actu locale dans un instant. C'est ta chance, Jean-Jacques Goldman pour la musique.
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0: L'événement d'ICI en ce moment, c'est bien sûr le festival Musique et Mémoire. Et on va parler dans une vingtaine de minutes avec Jean-Charles Ablitzer du concert qui aura lieu demain en l'église Saint-Martin de Grand-Villard. En attendant, il est 8h30, c'est le moment de retrouver le 90 secondes, c'est toute l'actualité en France et dans le monde, avec vous Cyril Ardo-Redon.
7: L'incendie dans le Var est désormais contenu. Selon les pompiers, il s'est déclaré hier à Pont-Évès et s'est propagé à d'autres communes. Plus de 2500 hectares parcourus en quelques heures à peine. C'est le plus gros feu de l'été en Provence. 2300 foyers privés de courant et 400 personnes évacuées. La mort de deux pompiers hier. Ils intervenaient sur un feu près de l'aéroport de Bordeaux en Gironde. Le ministre de l'Intérieur, Laurent Nunez, se rend sur place ce matin pour leur rendre hommage. Aujourd'hui, trois départements sont placés en risque très élevé face aux feux de forêt. 23 sont en risque élevé. La vague de canicule est derrière nous. Plus aucun département en vigilance orange ce matin selon Météo France. Retrouver de la sérénité et faire des investigations sur ICI Occitanie. La première présidente de la cour d'appel de Toulouse explique pourquoi le procès en appel de Cédric Jubilard a été repoussé à début 2027 suite à ses aveux. L'audience devait se tenir initialement en septembre. Plusieurs lois définitivement adoptées hier par les parlementaires. C'est le cas de l'interdiction des réseaux sociaux aux moins de 15 ans ou encore d'un texte contre les rodéos urbains ou le protoxyde d'azote. Jamais, depuis près de 20 ans, les Français n'avaient autant boudé leur livret A. Depuis le début de l'année, les retraits ont dépassé les versements de près de 6 milliards d'euros. Le taux du placement préféré des Français augmente à 1,7% au 1er août. Et puis le Tour de France, le contre-la-montre individuel hier remporté par le Belge Remco Evenepoel, place aujourd'hui à la 17e étape. 174 km entre Chambéry en Savoie et Voiron en Isère.
0: Merci Cyril. 8h31 à Thierry Compredon, l'info d'ICI avec la suite de notre série à la découverte des curiosités touristiques de notre région.
8: Une série réalisée par nos confrères suisses de RFJ Radio Fréquence Jura. Et ils nous proposent ce matin le musée de la Pince à Montégeroux, c'est près de Saint-Hippolyte, dans le Doubs. On pousse la porte du musée avec Jérémy Pignard, guidé par Myriam Bouris, la présidente de l'association Muson et Créon qui gère le lieu.
9: Alors on a une salle des forges. On est dans des bâtiments du 19e qui ont appartenu au premier entrepreneur de Montégeroux qui est arrivé donc en 1860. Et puis là, il y avait des forges de trempe en ruine et on les a détruites et on a remplacé par une forge ramenée du village. Donc on a recréé en fait le poste ancestral du forgeron. Et on a recréé l'établi du limeur qui travaillait à sa fenêtre, à la maison, soit dans sa salle à manger ou sa chambre à coucher.
10: On arrive dans le sanctuaire de la Pince, là.
9: Oui, là, c'est le paradis des pinces. Peut-être que vous n'en verrez jamais autant à la fois ailleurs. On a des belles pièces qui datent de la dynastie Huguenot-Tissot-Pernoud. La Suisse a joué un grand rôle dans le développement de l'industrie. Ça a duré sur 3 générations. Cette vitrine-là est un document extraordinaire car elle était présente en même temps que la Tour Eiffel à l'exposition universelle de 1889, donc au Palais de l'Industrie. Et ce qui est fabuleux, c'est que ces outils de ce petit village de Montégeroux ont voyagé également jusqu'à Hanoï en Indochine en 1887.
10: Je me suis laissé dire que ce qui était incroyable dans cette histoire de la pince, c'est que chaque fois qu'on avait un problème, on créait un outil dédié à ce besoin.
9: Oui, c'est tout à fait juste, parce que le village était ponctué d'ateliers d'outillage. On pouvait répondre à toutes les demandes. Par exemple, on aime citer la pince à couper les queues d'orange. Demande spéciale des pays du Maghreb pour la cueillette des oranges. On a des pinces pour décacheter les bouteilles, on a des pinces de tanneur, des pinces pour les cordonniers, les pêcheurs, les modistes, les électriciens, les vitriers, enfin tous les anciens métiers ont leurs pinces.
10: Cette collection qu'on voit là, elle est unique au monde, Myriam Bouris ?
9: On a quand même plusieurs milliers de pinces, on en a encore en réserve. Pardon. J'ose supposer qu'elle est rarissime.
8: Et le musée de la pince à Montéjou est ouvert du mercredi au dimanche du mois de mai au mois d'octobre avec des visites guidées. Et demain, sachez Stéphane que nous irons à Beaucourt, dans le sud du territoire de Belfort, à la découverte, vous imaginez bien, du
0: Japy,
8: du musée Japy.
0: Ah oui, exactement. Saga industrielle franc-comtoise.
8: La météo.
0: Du soleil. Temps sec, ensoleillé, des températures un peu frisquettes le matin, on peut le dire, hein, 13-14 degrés. Et puis l'après-midi, alors là, le mercure s'envole, 29 à 30 degrés. Et puis il y a des travaux aujourd'hui, demain, sur la RD25, entre Bessoncourt et Chèvremont. Interdiction de circulation, et puis des déviations sont mises en place sur le réseau Optimo, optimo.fr pour en savoir plus.
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0: Et toute l'équipe d'ici matin est là, fidèle au poste, à 9h-25. C'est ta chance. On écoute Jean-Jacques Goldman.

0: Ici Belfort-Montbéliard, c'est ta chance, Jean-Jacques Goldman.
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0: Et à propos de chance, vous en avez de la chance, puisqu'à partir de 9h, vous allez retrouver Pierre Ricroux pour Bienvenue chez vous l'été. Pierre qui s'est Bonjour. Réveillé un peu chonchon ce matin, on peut le dire.
3: C'est juste que j'aime pas les pigeons.
0: Oui, ouais, quand c'est pas la voisine ou le voisin du dessus, c'est les pigeons. Il en a après les pigeons ce matin.
3: Pas les pigeons, c'est comme ça.
0: Ah, on a bien compris que vous n'aimiez pas les pigeons. Voilà. De quoi parle-t-on aujourd'hui, Pierre?
3: On parle de nos souvenirs d'école. Vous aviez une matière préférée, vous, à l'école ou pas?
0: Ah ouais, j'aimais bien le français, moi.
3: Ouais, moi, le français, l'histoire géo aussi. Vous savez, le truc qui se perd complètement maintenant, l'histoire géo. Voilà, on aura.
0: Puis la matière que vous détestiez, les maths.
3: Oui, forcément.
0: Ouais,
3: Je n'étais pas très doué en maths. On aura quelques souvenirs d'école, justement, avec Jean Sureda, qui était il y a quelques mois, avec un ancien professeur et quelques-uns d'entre vous au téléphone également. On s'offre encore une fois les meilleurs moments de la saison. Bienvenue chez vous.
0: À tout à l'heure. Pierrick, il est 9h moins 20, les histoires inouïes en Franche-Comté. Allez, on prend son temps et on écoute religieusement cette chronique signée Philippe Angineau.
4: Partons aujourd'hui au bord de la Loue, pas très loin de Salins et d'Arquesnan, à la rencontre de l'histoire inouïe d'un personnage énigmatique.
5: Laissez-nous vous conter des histoires inouïes en Franche-Comté.
4: Oui, à Port-l'Aîné, où quand on évoque le grand homme qui a honoré le village de sa présence, on pense plutôt à Edgar Faure, avocat, ancien ministre, député, président du Conseil, de l'Assemblée nationale, de la région Franche-Comté, membre de l'Académie française et ancien maire de Port-l'Aîné. Pourtant, plus discrètement, un autre paroissien s'est illustré à l'international et aurait pu rivaliser en joute oratoire avec le fameux député aux célèbres cheveux sur la langue. Un autre homme politique, alors? Eh bien, presque, parce que si l'un a parfois été caricaturé en girouette, l'autre a fait de l'illusion sa profession. C'est un artiste international du nom de Harmington, ou pseudo bien sûr. Un homme qui a subjugué les foules sur tous les continents. Un homme au bagout extraordinaire et à l'accent méridional inimitable.
6: On dirait que vous chantez quand vous parlez. Ah, j'ai dit, je suis un oiseau.
4: Car Charles Fauque, de son vrai nom, venu prendre sa retraite à Port-l'Aîné, est un gascon qui a fait carrière dans le sillage de l'illustre Robert Houdin, le grand maître magicien, le roi de l'évasion, et de Georges Méliès, l'inventeur des premiers effets spéciaux au cinéma au début du XXe siècle. C'est un comique, en fait. On dirait aujourd'hui un humoriste, doublé d'un magicien. Foulard, colombe, cartes à jouer et lapins sortis du chapeau n'ont pas de secret pour lui. Rien ne lui échappe, et assorti d'un talent de clown déjanté, au dire de Méliès, ses numéros déclenchent une hilarité folle. Il se déclare illusionniste avec ses numéros de prestidigitation et n'hésite pas à se prétendre disciple de Mesmer, le grand magnétiseur et hypnotiseur allemand de l'époque.
5: Il a hypnotisé les plus grandes personnalités.
4: Harmington annonce pourtant la couleur. Rien n'est préparé, annonce-t-il. Tout est truqué, voilà tout. Il se produit dans les théâtres parisiens. Il nous en reste quelques affiches conservées aux archives du Jura. Il y exerce sa grande spécialité, la divination. Ce qu'il appelle l'humour magique, où à l'aide de projections, il fait apparaître des spectres inquiétants dans le décor. Et c'est un forain toujours à la recherche de nouvelles attractions. Quand avec Méliès, il a senti le profit qu'il pouvait tirer de l'invention des frères Lumière et qu'ils leur ont demandé une licence d'exploitation, Auguste les a éconduits en leur disant « Je vous évite la ruine, messieurs ». Cette invention n'a aucun avenir commercial.
7: Le film Barbie a dépassé le cap du milliard de recettes au box-office.
4: À défaut, Méliès a donc utilisé une invention concurrente, venue d'Angleterre, un théatrographe. Alors Harmington est-il un grand nom du spectacle? Eh bien, oui et non. Car si armé de son seul talent, il s'est produit sur toutes les scènes du monde, à Manhattan, à Buenos Aires, à Belém, à la Nouvelle-Orléans, on a peu de traces et son parcours reste énigmatique. Et puis, sans doute que fatigué des voyages transatlantiques, Port-l'Aîné s'est révélé le meilleur des ancrages. Pour cet artiste, on à vrai dire, on ne sait pas grand-chose. Oui, non.
0: Les histoires inouïes en Franche-Comté, la chronique de l'été ici. 8h43, par ici les économies, Valère Coréard dans quelques secondes. Puis juste après, on écoutera le dernier Zazie.
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0: Et concrètement, vous pouvez mettre au congélateur le pain, les viennoiseries qui se réchauffent très bien ensuite, la viande, le poisson, à condition bien sûr de les congeler avant la date limite de consommation comme tout le reste. Les fromages à pâte dure, ça marche très bien aussi, l'emmental, le comté, certains plats préparés, à condition là aussi de les congeler tout de suite.
1: Le comté, on l'aime sans comté. Vous en avez déjà parlé, hein, Valère, mais un petit rappel sera bienvenu sur la différence entre DDM et DLC.
0: Oui, d'autant qu'une personne avertie en vaut deux. Hein. La différence entre ce qu'on appelle la DLUO ou DDM pour date de durabilité minimale et la DLC, qui est la date limite de consommation, elle est simple mais elle est importante. La DDM, ça concerne par exemple les pâtes ou les biscuits, n'a rien d'impératif. Vous pouvez consommer après sans danger. La DLC, donc la date limite de consommation, en revanche, elle doit être respectée. Mais si vous congelez avant la date, là, il n'y a pas de problème. Résultat, vous profitez des promotions sur les produits à date courte, vous congelez et vous avez des réserves prêtes à l'emploi à moindre coût. Voilà, vous savez désormais comment économiser plusieurs dizaines d'euros par mois, hein, tout en réduisant le gaspillage alimentaire. Alors, si vous aussi, vous avez des astuces pour consommer malin, pensez à m'écrire pour que tout le monde en profite. Mon mail, c'est parisilleséconomies@radiofrance.com.
1: Ciao Valère, à demain, 8h46. La référence nationale de la scène baroque, c'est le Festival Musique et Mémoire. C'est dans ce moment. On va en parler dans quelques minutes, juste après Zazie. Peu importe.

peu importe, c'est le dernier Zazie. Il est 8h49 minutes. Salut à Badi Salik qui nous écrit sur la page Facebook de la radio. Il fait 17 degrés à Saint-Germain-le-Châtelet. Et puis, il fait 14 degrés dans le centre-ville de Belfort. Merci Gladys. Depuis 1994, le festival Musique et Mémoire enchante les Vosges du Sud avec ses harmonies baroques. Il est né sur le plateau des Mille Étangs. C'est l'événement musical qui s'est imposé comme une référence nationale de la scène baroque. Et puis, ce festival fait étape demain soir à Grand-Villard avec un concert autour du magnifique orgue ibérique de l'église Saint-Martin. Pour nous en parler, nous recevons Jean-Charles Ablitzer, organiste de

0: Nommé international, originaire d'ailleurs de Grandvillars, l'un des artisans de cet instrument exceptionnel. Bonjour Jean-Charles.
1: Eh bien bonjour Stéphane et bonjour à tous les auditeurs.
0: Content de vous accueillir pour l'événement d'ici. Vous êtes très attaché à Grandvillars. Que représente en fait pour vous le fait de retrouver cet orgue et ce public dans le cadre du Festival Musique et Mémoire ?
1: Eh bien Stéphane, vous venez de le dire, je suis très attaché à Grandvillars car j'y suis né tout d'abord.
0: C'est ça.
1: Et je dirais qu'après avoir sillonné l'Espagne depuis près de 40 ans pour jouer des orgues historiques à travers tout le pays, vous imaginez la joie qui est la mienne de pouvoir faire découvrir au public du festival l'extraordinaire musique ancienne espagnole à travers un instrument réalisé en copie des originaux de la péninsule.
0: Ah oui, l'orgue ibérique de Saint-Martin, il est unique en France. Qu'est-ce qu'il a de particulier et pourquoi suscite-t-il autant d'intérêt chez les musiciens, Jean-Charles ?
1: Alors, l'orgue espagnol possède des timbres très caractéristiques que l'on n'entend nulle part ailleurs. Alors, cet instrument est tour à tour suave ou très éclatant grâce à ces trompettes horizontales, dites trompettes en chamade, qui sont très, très, très hautes en couleur, on va dire. Cet instrument est conçu pour l'interprétation des œuvres des compositeurs espagnols, de la Renaissance ou du Baroque, ce qu'aucun autre orgue ne peut faire d'une façon totalement convaincante, voyez-vous.
0: Alors, le concert de demain, jeudi, va nous emmener dans l'Espagne des 16e et 17e siècles. Que va découvrir le public au fil de cette soirée ?
1: Alors, le public va découvrir des œuvres flamboyantes, comme les batailles. C'est une spécialité des compositeurs espagnols. Et toute une série de danses délicieusement variées ou rythmiques, dont les célèbres Folies d'Espagne. Ces Folies d'Espagne étaient connues dans toute l'Europe à l'époque du siècle d'or. Voilà, donc c'est une musique très, très variée, très, très agréable. Voilà, qui s'adresse à tout le monde.
0: Voilà, ce répertoire est parfois méconnu. Est-il accessible à quelqu'un, comme moi, par exemple, qui n'a jamais assisté à un concert de musique ancienne ?
1: Oui, comme je viens de le spécifier, le côté tellement flamboyant et virtuose des batailles ne peut qu'enthousiasmer un auditeur non averti. Alors, quant aux danses dont je viens de vous parler, on m'a souvent rapporté que le public a envie de danser. Alors, ça devrait plaire spontanément, non ?
0: Bon, ça va danser alors demain en l'église Saint-Martin de Grandvillars, demain jeudi 23 juillet.
1: Oui, ça va fourmiller dans les pieds.
0: Bon, ce concert du Festival Musique et Mémoire autour de l'orgue ibérique et des musiques de l'Espagne, de la Renaissance et du Baroque. Merci infiniment Jean-Charles Ablitzer d'avoir été avec nous en direct ce matin.
1: Merci à vous Stéphane, au revoir.
0: Au revoir, à bientôt. Les conseils du docteur Kierzek dans un instant pour un été en pleine forme. Infusion froide, l'hydratation naturelle qui fait du bien, y'a que ça devrait. Et pour la musique, on a de quoi vous rafraîchir également avec Sunny, tiens. Avec le soleil qui brille, titre de circonstance, c'est Bonnet M, ici.

0: Sunny Bonnem, les conseils du docteur Kierzé comme tous les matins ici. Et ce matin, on s'hydrate grâce à des infusions froides. C'est tout bénef. Bonjour docteur.
1: Bonjour à toutes et à tous. L'infusion froide, c'est la star de l'été. Vous savez, c'est ces carafes remplies de plantes, de fruits et d'eau qui patientent sagement 8 heures au frais avant de nous offrir leur douceur. Alors d'abord, la bonne nouvelle, c'est que oui, c'est sain. Les infusions froides sont excellentes pour la santé. Pas n'importe lesquelles. Je parle des vraies infusions maison, sans sucre ajouté, sans colorant, sans arôme artificiel. Je parle pas des iced tea industriels qui cachent souvent l'équivalent de 3 morceaux de sucre par bouteille. Premier super pouvoir, ça hydrate. En été, on a souvent du mal à boire de l'eau plate. C'est vrai que c'est un peu monotone. L'infusion froide avec ses parfums naturels, un peu de menthe, du citron, de l'hibiscus, ça rend l'eau plus attrayante et ça nous encourage à boire plus régulièrement. Autre bonne nouvelle, contrairement aux idées reçues, le thé froid n'est pas diurétique à faible teneur en caféine. Il compte pleinement dans le bilan hydrique quotidien. C'est vraiment un allié pendant la canicule. Notre super pouvoir, la préservation des antioxydants. Les vitamines C, par exemple, elles ne sont pas détruites par la température. À froid, elles restent intactes, en fait. Ce n'est pas tout. Des études ont montré que l'infusion à froid permet de concentrer certains antioxydants, des anti-vieillissements. Donc ça, c'est vraiment très intéressant. Il y a moins d'amertume, plus de sérénité. C'est un peu du yoga dans une bouteille. Autre super pouvoir, il y a moins de caféine. L'eau froide extrait beaucoup moins de caféine que l'eau chaude. Ça, c'est intéressant. Toutes les études le montrent. Résultat, on peut en boire même le soir sans risquer de passer la nuit à compter les moutons.
0: Concrètement, docteur, comment prépare-t-on une bonne infusion froide?
1: Vous voulez ma recette? Laissez infuser au moins 6 heures. Contrairement à l'infusion chaude, l'extraction à froid est lente. On compte 6 à 12 heures au réfrigérateur. Dosez généreusement parce qu'à froid, l'extraction est moins puissante. Donc, pour un litre d'eau, il faut 10 à 15 grammes de plantes, par exemple, contre 5 grammes à chaud. Donc, il faut, si vous utilisez des sachets, prévoyez 2 ou 3 sachets par litre. Ensuite, vous commencez à température ambiante, vous remplissez la carafe d'eau et c'est après que vous allez mettre au frigo. L'eau trop froide bloque le processus de diffusion. Puis vous pouvez être créatif. Moi, j'aime bien menthe, citron vert et concombre, par exemple. C'est ultra désaltérant. On peut faire aussi verveine, pomme et cannelle. Ça, c'est parfait pour le soir. Et puis, un dernier conseil d'été, alternez les plaisirs. Eau pure, infusion froide maison, de l'eau gazeuse avec une petite rondelle de citron. Votre corps apprécie la variété et surtout, on boit sans attendre d'avoir soif. Quand on a soif, c'est déjà un signe de déshydratation. Allez, bon été, bonne santé, à l'écoute d'ici, bien sûr.
0: Ouais, petite verveine froide. Merci. Bonjour Pierrick Roux.
2: Bonjour, bonjour. Pas facile à dire, infusion froide.
0: Hein. Infusion froide,
2: ouais. Faut bien articuler. Hein.
0: Ouais, mais ça va.
2: Ouais, ça va, vous le tenez bien.
0: Chamallow dans la bouche.
2: Chamallow.
0: Ah, vous faites très bien Giscard.
2: Ouais. Et puis Chirac aussi.
0: Voilà. Allez, allez-y. Allez-y, Pierrick Roux.
2: Écoute, j'aime beaucoup la corde. Avec modération, évidemment. On s'intéresse à nos souvenirs d'école ce matin. Si vous aviez une matière préférée ou pas, on en a parlé avec Stéphane tout à l'heure. On va retrouver quelques-uns de ces bons moments avec Jean Sureda et un ancien professeur. Ce sera dans quelques minutes dans Bienvenue chez vous qui va débuter avec une begin ce matin.
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2: Bonne journée, bonne matinée, mercredi aujourd'hui le 22 juillet, bienvenue chez vous, il est 9h. 9h, bonjour Thierry Comprenon.
9: Bonjour Pierre, bonjour tout le monde.
2: Dans l'actualité, c'est une première en Europe. En France, les réseaux sociaux vont être interdits aux enfants de moins de 15 ans.
9: Le texte a été adopté hier soir par les députés. À partir du mois de septembre, les jeunes concernés ne pourront plus créer de compte sur les réseaux sociaux. Et pour ceux qui en ont déjà un, ils vont devoir le supprimer d'ici janvier prochain. Une mesure radicale, mais plutôt bien accueillie par ces adolescents croisés à Montbéliard.
10: Ouais, il faut. Parce que les réseaux sociaux, les gens, ils restent dessus, tout, ils se prennent la tête.
11: Il y en a qui sont trop jeunes pour être sur les réseaux, parce que des fois, je tombe sur des vidéos de jeunes filles de 10 ans, et je trouve qu'elles n'ont pas forcément la maturité pour être sur les réseaux, donc c'est bien quand même.
12: Il y aurait quand même un manque, mais je pense qu'on peut apprendre à vivre sans. Ça fera un changement, mais ça reste une bonne idée.
13: C'est bien de mettre des règles à ça, parce qu'il y a des choses un peu dangereuses quand même sur les réseaux. Après, parce que 15 ans, c'est bien, je sais pas, des règles un peu plus sécurisées et tout ça, ou interdire certaines vidéos sur les réseaux.
11: Après, je pense pas que ce soit possible d'interdire. On peut changer les dates de naissance, tout ça, quand on fait un compte. Donc je pense pas que ce soit possible, non.
14: Vous aviez menti sur la date de naissance?
11: Oui, oui.
9: Et j'ajoute que ce texte ne prévoit aucune sanction pour les enfants ou les parents, mais les plateformes devront mettre en place des dispositifs de vérification d'âge.
2: Un coup de chapeau à deux habitantes du territoire de Belfort.
9: Elles ont décidé de créer une association baptisée Bulles et Coccinelles avec l'aide d'une dizaine de bénévoles. Elles confectionnent des bodys sur mesure et adaptés pour les bébés hospitalisés. L'idée a germé dans la tête de Lou Tricot, cet habitant de Giromagny, confronté à la maladie de son fils lors de sa naissance il y a 3 ans et hospitalisé à Besançon aujourd'hui. Elle est très heureuse de voir autant de soutien autour de sa création.
15: On a été surprise un petit peu de l'engouement qu'il pouvait y avoir autour de ça, parce qu'on ne s'y attendait pas. Et en fait, ça a touché quand même beaucoup de monde. C'est agréable de voir qu'il y a encore beaucoup de gens qui se mobilisent et qui sont sensibles à tout ça. Ça touche les enfants. Je pense que ça, ils jouent beaucoup. Les perfusions, généralement, elles sont soit aux pieds, soit, la plupart du temps, sur les bras. Et donc, pour habiller, en plus, arrivent les mois d'hiver où c'est des vêtements manches longues ou des pyjamas manches longues. Il faut, en fait, tout retirer, faire passer les vêtements et après remettre les perfusions qui sont liées entre le bras et puis les poches de médicaments qui coulent. Donc c'était très compliqué. On s'est mis à plusieurs vraiment pour réfléchir et on s'est dit mais qu'il fallait voilà, qu'en fait tout soit démontable. Ça nous remet un petit peu aussi dans le rôle de parents parce que c'est vrai que je vois le premier mois on pouvait rien faire sans aide et c'était assez compliqué. Pour moi c'est quand même très très utile.
9: Et sachez que si vous souhaitez faire des dons hein, financiers mais aussi de tissus ou de boutons pression, vous pouvez contacter la association Bulles et Coccinelles sur Facebook et Instagram. On vous a mis toutes les infos sur notre site ici.fr, Belfort Montbéliard. Plus de peur que de mal hier soir, avenue Wilson, dans le centre-ville de Montbéliard, peu avant 19h30. Les pompiers ont été appelés pour un incendie dans le local chaufferie d'un immeuble de 4 étages. Les flammes ont été maîtrisées, mais il n'y a pas de blessés. Les 9 occupants de l'immeuble étaient sortis avant l'arrivée des secours.
2: 9h03, les jeunes du club de foot du FC Giraud Le Puy dans le territoire de Belfort vivent un rêve éveillé.
9: Depuis lundi, figurez-vous qu'une cinquantaine d'entre eux participent à un stage en mode Real Madrid. Ils sont encadrés par des éducateurs formés par la fondation Real Madrid Clinics et qui organisent des stages un peu partout en France. Hier, Gabin Goulet a assisté à l'un des entraînements au stade de Giraud Le Puy.
16: Maillot, shorts, chaussettes, les enfants courent dans la célèbre tenue blanche.
17: C'est un honneur de porter le maillot du Real Madrid, le plus grand club de l'histoire. C'est le prestige sur les épaules.
16: Les noms de leurs joueurs préférés floqués à l'arrière du maillot.
18: Ronaldo, Zidane,
19: Mbappé, Vinicius, Bellingham.
20: C'est pas pour autant qu'on a des pieds en or, hein. Mais voilà, c'est sympa d'avoir le nom d'un gros club dans un petit village comme ça.
21: 3 ballons par terrain.
16: Les matchs s'enchaînent sous l'œil d'éducateurs formés par la fondation.
22: On sent la différence, on fait des entraînements qu'on n'avait jamais fait auparavant.
23: Que c'est plus cadré, ouais, il y a plus de discipline et du coup ça fait plus professionnel.
16: Au bord du terrain, Mickaël regarde son garçon de 8 ans.
24: Il est super content dès qu'il est rentré, il a raconté aussi à sa maman comment ça s'est passé et tout ça quoi.
16: Pour ce stage, le papa a déboursé 400 euros.
24: C'est sûr, c'est un certain prix, peut-être que tous les parents ne peuvent pas, nous voilà, on pouvait donc on a décidé de lui faire plaisir, c'est un peu comme une petite colo. Et là, il y a quand même un équipement aussi et c'est les 5 jours aussi.
25: Bien joué Camille, bravo mon grand.
16: Mario, sifflé autour du cou, est le responsable.
26: Je ne sais pas s'il y a le futur Mbappé, mais il y a des bons joueurs. Et puis, il n'y a aucun recrutement, il n'y a aucune détection. On est pour faire passer aux enfants une bonne semaine, prendre du plaisir. Et pour moi, c'est le plus important.
16: Les enfants ressortent du terrain face à une bâche représentant le stade Bernabéu, accompagné par l'hymne du Real Madrid.
2: C'est peut-être mieux un stage comme ça qu'un stage en mode Argentine. Hein.
9: Ah oui, c'est
2: un moyen.
9: Reportage de Gamin Goulet à retrouver sur votre application ici, Belfort en Belgique. Et puis les footballeurs sochaniens, eux, jouent ce soir leur 3e match de préparation contre Metz, autre club de Ligue 2. Coup d'envoi, c'est à 17h au stade municipal de Bischheim, c'est en Alsace.
2: Et vous savez, puisqu'on parle un petit instant hein, avant la météo, puisqu'on parle de l'Argentine, c'est que l'Argentine, l'Uruguay, le Paraguay sont déjà qualifiés d'office pour la prochaine Coupe du Monde.
9: Ah bon?
2: Ouais, bah, parce qu'il y aura des matchs d'ouverture là-bas. Donc ils sont déjà qualifiés. Donc voilà, l'Argentine c'est fait.
9: Plus les pays qui
2: plus le Maroc, le Portugal et l'Espagne. D'accord. On connaît déjà 6 qualifiés.
9: D'accord.
2: Sur les 64.
9: Oui.
2: Parce que ça va passer à 64, hein, visiblement. Bon, la météo. Allez, on y va pour la météo.
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2: La météo, encore une belle journée qui s'annonce pour ce mercredi 22 juillet avec des températures qui s'annoncent à la hausse également. Plus de 22 degrés attendus à la mi-journée, de 27 à 28 dans l'après-midi. Prévision sous abri, donc évidemment une sensation de chaleur peut-être un petit peu plus importante, mais un plein soleil en tout cas pour tout le Nord-Franche-Comté aujourd'hui.
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2: Pour une begin avec toi et avec vous ce matin, comme promis, voici Marc Lawan pour débuter. Bienvenue chez vous sur votre radio de l'été. 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

0: Cuisine avec toi, Marc Lavoine, avec vous ce matin dans Bienvenue chez vous sur votre radio de l'été ici Belfort-Montbéliard, 9h10. Soyez les bienvenus, on a plein de jolis rendez-vous qui nous attendent. Un été réussi, évidemment, ça passe notamment par Colmar et un très beau musée, le musée Unterlinden, qu'on ira découvrir tout à l'heure avec une partie de notre équipe. Et puis, les plaisirs de l'été également, c'est le sourire des gens. C'est vrai qu'on aime bien quand les gens... plutôt le sourire, et ce sera le cas de Marilyn qu'on pourra découvrir dans une petite demi-heure. Et puis on parlera également des Pluralis, ce très beau festival musical qui débute aujourd'hui jusqu'à la fin de semaine à Luxeuil-les-Bains, et là aussi c'est avec votre radio ici Belfort-Montbéliard, et il y a une très très belle affiche cette année
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0: Bah Jean Sureda, oui, on va le retrouver justement sans plus tarder. Jean Sureda qui nous accompagnait une bonne partie de l'année. On revit avec lui les meilleurs moments de Bienvenue chez vous à la Une. Avec ce jour-là, les souvenirs d'école, on parlait des matières préférées à l'école. Il en parlait justement avec un ancien professeur.
3: On va faire ce petit débat, évidemment, on va mettre les pieds dans le plat entre les maths et le français. Notamment les langues vivantes, l'histoire géo, la philosophie par exemple. Est-ce qu'il y a des matières qui vous ont traumatisé entre guillemets, c'est-à-dire où vous étiez complètement largué en cours? L'exemple des mathématiques, à partir du moment où on a mis des lettres avec des chiffres, ça a perdu beaucoup de personnes. Bonjour Michel Brignard.
4: Bonjour.
3: Merci d'être avec nous ce matin ici Belfort-Montbéliard, ancien professeur alors d'histoire géo, on va en parler justement, attention tout à l'heure. En tant qu'élève, il y a une matière, vous, qui vous a traumatisé, qui vous a réconcilié avec l'école aussi, Michel Brignard?
4: Une matière qui m'a traumatisé, c'est, je me souviens de ma première leçon en allemand.
3: Ah oui,
4: Le prof nous avait dit que à partir de ce jour, on ne parlerait plus qu'allemand. Mais je me souviens, j'avais terminé le cours en pleurant. Mais tout de même, retenu une chose.
3: Oui.
4: J'avais appris comment on disait vous êtes un âne. Enfin, tu es un âne, du bist ein Esel. J'avais retenu.
3: Ça, c'est parce que votre prof, malheureusement, a dû le dire souvent. C'est ça, peut-être.
4: C'était son habitude. Oui.
3: C'est vrai que l'allemand, en plus, on parle de l'allemand. C'est vrai que c'est compliqué à apprendre. Alors, il y a ce cliché total. Désolé, excusez ma maladresse. On le dit souvent, il faut rajouter un W et puis un Z et puis on sait parler allemand, comme on dit souvent. Et c'est vrai que c'est quand même assez compliqué cette langue. Il y a une matière où vous vous êtes dit, ah c'est vrai que l'école c'est bien pour ça. Alors dans un cliché, vous êtes devenu enseignant d'histoire géo. Est-ce que quand vous étiez élève, l'histoire géo, vous adorez ça ou pas?
4: Oui, bien sûr. Dès l'école primaire, je me souviens que je regardais toujours avec admiration les fameux tableaux rossignols là qui représentaient des scènes d'histoire. Et je me disais, c'est quand même chouette ça. Et quand le maître, à l'époque, les leçons d'histoire, c'était plutôt des histoires. On nous racontait un petit peu ce qu'on voyait sur le tableau. Et ça laissait rêveur, ça faisait envie.
3: Ouais, ça laissait l'imagination aux enfants, notamment. Les mathématiques, le français, vous l'avez pas évoqué, il y a toujours cette bataille. On dit souvent, si t'es bon en maths, t'es pas bon en français. Et si t'es pas bon en français, t'es pas bon en maths. On entend souvent ça. Vous, est-ce que c'était votre cas, Michel Brignard?
4: Pour moi, c'était un cas particulier. En fait, tant que j'ai été au CC, enfin c'était le collège de l'époque, j'étais très bon en maths. Et j'adorais ça, j'adorais la géométrie dans l'espace, j'adorais l'algèbre et tout. Et puis, je suis entré à l'école normale, et là, je suis tombé sur un prof de maths qui, paraît-il, était une sommité, mais qui, lui, m'a complètement dégoûté des maths.
0: Voilà, on continue de parler de nos souvenirs d'école dans moins de 3 minutes, le temps d'écouter le nouveau Amel Bent. L'amour, ça se donne. C'est une nouveauté ici, Belfort-Montbéliard.

0: L'amour, ça se donne. Une belle et nouvelle chanson pour Amel Bent. Et dans les meilleurs moments de la saison, pour Bienvenue chez vous à la Une, on parle aujourd'hui des matières à l'école, toujours avec Jean Sureda et votre invité.
1: Michel Brunier, ancien professeur d'histoire géo. Michel, on va parler en tant qu'enseignant maintenant. Alors, on l'a dit il y a quelques instants, on a tendance à opposer les mathématiques et le français. On a tendance, j'ai l'impression, à aussi opposer l'histoire géo, l'histoire à la géographie. On dit souvent, un professeur, il est, entre guillemets, je grossis le trait volontairement, meilleur en histoire qu'en géo, ou celui qui est meilleur en géo est moins bon en histoire. Est-ce que c'est vrai, ça aussi, c'est une légende ou c'est vrai, Michel Brunier?
2: Non, c'est possible. En fait, j'allais dire la géographie, ça ressemble un petit peu aux maths. Ça ressemble un petit peu aux maths. C'est, on se base sur des documents, sur des cartes, des choses comme ça. Alors que l'histoire, ça finit toujours par être une belle histoire, quand même. Moi, j'ai toujours trouvé que c'était plus passionnant que la géographie, qui n'était pas désagréable à apprendre, qu'il fallait connaître, en fait, pour ensuite comprendre l'histoire, dans certains cas.
1: Oui, on est bien d'accord. Est-ce que vous, il y avait une préférence, vous venez de parler de l'histoire, est-ce que les élèves, quand il y avait histoire-géo, j'ai l'impression, peu importe le niveau des élèves, l'histoire-géo, c'était une matière qui était appréciée. Vous le ressentez, vous l'avez ressenti dans votre carrière, que l'histoire-géo, y en a qui aiment, y en a qui aiment pas, mais évidemment, mais généralement, ça allait, l'histoire.
2: Oui, moi je pense qu'effectivement, c'est quelque chose quand même qui est beaucoup plus apprécié que les mathématiques. Il y a aussi des sciences, hein, on n'a pas parlé des sciences.
1: C'est vrai, mais, c'est vrai.
2: Quand on fait de la science de façon très pratique, quand on va sur le terrain, quand on fait des expériences, c'est aussi une matière qui plaît, ça. Hein.
1: À titre personnel, en tant qu'enseignant, votre programme préféré, que ce soit au collège ou au lycée, est-ce qu'il y a un programme où vous avez dit, bon allez, là maintenant je vais attaquer tel programme, telle période de l'histoire, là je vais m'amuser, là je vais aimer. Est-ce qu'il y a un programme que vous avez adoré?
2: Ben, je vous avouerai que l'Antiquité, c'était parce que finalement, l'Antiquité, il y a beaucoup de belles histoires, les histoires des dieux, les histoires, les légendes, Homère et tout ça, c'était quand même quelque chose qui rejoignait un petit peu, j'allais dire, la littérature. Finalement, c'était entre les deux et c'est une période que j'adorais.
1: Oui, ça, et vous le ressentez aussi avec les enfants, ou alors, par exemple, je ne sais pas si c'est votre cas aussi quand, avec des élèves, moi, la période qui m'a marqué, et c'est une période absolument triste de l'histoire, je me souviens de mes cours, mais comme si c'était hier, et pourtant, troisième, ça commence à faire date, de mes cours de la Seconde Guerre mondiale, avec le Struthof, qui n'est pas très loin, à vol d'oiseau du Nord-Franche-Comté. Il y a des programmes qui marquent, en sachant la violence de ce qui s'est passé lors de la Seconde Guerre mondiale, on ne va pas y revenir, évidemment, mais est-ce que vous le sentez qu'il y a des élèves, ils ont été plus marqués d'une période que d'autres ou pas?
2: Oui, alors effectivement, les dernières guerres, parce que en plus, les élèves pouvaient avoir à la maison ou dans la famille le récit. Moi j'ai eu des parents, je sais bien que je suis vieux, mais des parents qui avaient fait la guerre de 14, donc qui pouvaient en parler d'une façon absolument passionnante pour le passionné que j'étais.
1: Ouais, ça c'est absolument incroyable. Et pour terminer, dernière petite question, Michel Brunier, est-ce qu'aujourd'hui être professeur d'histoire géo, ça vous plairait? On parle pas des programmes et l'éducation nationale, mais avec finalement un petit peu toute l'actualité, tout ce qui se passe depuis une dizaine, quinzaine d'années, et l'histoire continue d'avancer, peu importe la direction. Est-ce que ça vous plairait d'être professeur d'histoire géo aujourd'hui, d'ailleurs, encore?
2: Oui, bien sûr, oui, c'est toujours intéressant. Oui, bien. Je réponds oui, franchement.
1: Eh ben, c'est honnête. Merci beaucoup, Michel Brunier, d'avoir pris quelques minutes ce matin avec ici Belfort-Montbéliard. À bientôt et à ce week-end. Merci beaucoup.
0: Merci beaucoup, Jean Sureda, qu'on retrouvera demain encore pour de jolis moments. On parlera notamment de cette série de podcasts qui s'appelle Partir, hein, des podcasts signés par votre radio ici. Ce sera demain, un petit peu après 9h. Là, on s'intéresse au Pluralien, hein, qui démarre ce joli festival musical et patrimonial du côté de Luxeuil-les-Bains. Ça démarre ce soir jusqu'à ce week-end. On en parle dans quelques instants, juste après la musique de Grease. Et puis, Florent Pagny, à tout de suite.
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7: L'Institut Pasteur œuvre pour un monde en meilleure santé. On en parle dans un instant avec Florence Desparmet, chargée des relations avec les testateurs.
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0: Ah, il n'y a pas de doute, c'est l'une des plus belles chansons, surtout le plus grand succès de Florent Pagny et Un jour une femme. La suite dans Bienvenue chez vous avec quelques jolis rendez-vous. Évidemment, on était réussi. Emmanuel Sabatier qui nous emmène dans quelques minutes du côté de Colmar, visiter un très très beau musée. Et puis le sourire des gens, c'est ce qui plaît à Marilyn. On la découvrira, on l'écoutera surtout. Allez, dans moins de 5 minutes maintenant.
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0: 25e édition pour ce festival Les Pluralies qui débute aujourd'hui jusqu'à samedi. Une très belle programmation qui mélange musique, théâtre, humour, art de la rue dans un cadre magnifique, celui du patrimoine historique de Luxeuil-les-Bains. Une ville qui vibrera donc au rythme de cette 25e édition. Un quart de siècle que cet événement incontournable de l'été haussonnois a réussi à réunir les arts vivants et le patrimoine historique de Luxeuil-les-Bains. Et pendant 4 jours, de très nombreux spectacles remplis de bonne humeur dans un cadre somptueux, celui du centre-ville historique de Luxeuil-les-Bains. Vous pourrez redécouvrir quelques lieux emblématiques sous un autre angle grâce à ces superbes décors, comme par exemple le majestueux cloître de l'abbaye Saint-Colomban. C'est là que se produira Calogero vendredi soir, un lieu magique pour ce festival qui est un ancien cloître dont la Révolution française a abattu en 1792 un mur pour devenir un espace remarquable. À découvrir également la maison du cardinal Jouffroy, hôtel particulier du 15e siècle. Les Pluralies à Luxeuil-les-Bains, c'est à partir d'aujourd'hui, c'est avec ici Belfort-Montbéliard.
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0: Attention, sortez les synthés. Yazoo ? Ah oui, Yazoo, Dongo. Ça, c'est du vrai synthé des années 80, les amis. Yazoo, pour vous ce matin sur votre radio de l'été, ici Belfort-Montbéliard.

0: Oiseau Don't Go pour vous ce matin avec votre radio ici Belfort-Montbéliard. Deux minutes de pur sourire, petit plaisir de l'été tout de suite avec Marilyn.
1: Je trouve qu'on a une magnifique région avec plein de choses à visiter et je pense qu'on ne la connaît pas assez. En faisant 5 minutes, 10 minutes de route, on a plein de lieux à voir. Bonjour, moi c'est Marilyn et mon plaisir de l'été, c'est le sourire des gens. Parce que quand il fait beau, en fait les gens ils ont le sourire. Et puis ils regardent beaucoup plus le ciel, beaucoup plus ce qui les entoure que leur portable ou que leurs pieds. Et ça je trouve que c'est mon kiff de l'été.
2: Ce qui vous plaît finalement c'est la rencontre ?
1: C'est exactement ça, c'est la rencontre et puis de voir des gens en fait qui s'émerveillent un petit peu de tout ce qui se passe dans la nature. Et puis vraiment voir les visages qui s'éclairent et qui s'émerveillent de ce beau temps.
2: Pour des plaisirs simples.
1: Exactement. Des plaisirs simples, c'est de voir les animaux dans les prés, de pouvoir voir les arbres qui sont en fleurs, pour pouvoir voir tout ça. En effet, des plaisirs très simples.
2: Donc vous n'avez pas forcément envie de dépaysement.
1: Je trouve qu'on a une magnifique région, avec plein de choses à visiter, et je pense qu'on ne la connaît pas assez, notre région, et qu'en faisant 5 minutes, 10 minutes de route, on a plein de lieux à voir. Donc non. Moi, je suis bien ici. On fait une heure de route et on est dans le dépaysement total.
2: Alors, rencontrer d'autres personnes, aller au-devant des sourires, ça veut dire vous n'aimez pas les gens qui font la gueule, hein ?
1: Ah, c'est chiant, les gens qui font la gueule, en fait. Moi, j'aime les gens qui vont bien. Puis quand les gens ils vont bien, ils ont le sourire. Et le soleil, je pense que ça va les aider à avoir le sourire aussi.
2: Et vous les aidez aussi, vous ?
1: J'espère, ouais. En tout cas, j'espère que quand ils mouillent, ils vont pas la gueule après, quoi.
0: Merci beaucoup Marilyn pour ce joli petit moment, ce petit plaisir de l'été. Un été réussi passe par l'Alsace, également du côté de Colmar. On va y découvrir un très joli musée dans un court instant avec Emmanuel Sabatier. Ce sera juste après Rock Voisine, Seul sur le sable, et avec Hélène.
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0: voisine avec Hélène et avec ici Belfort-Montbéliard. Et direction Colmar pour y découvrir un très beau musée aujourd'hui, Emmanuel Sabatier.
1: Direction Colmar en Alsace, où je vous emmène au musée Unterlinden aujourd'hui en compagnie de Nino Baratini. Bonjour Nino.
2: Bonjour.
1: Là, on va prévoir une belle et grande journée, parce que quand on vient à Colmar, il y a des bonnes choses à déguster, il y a des très bons restaurants. On est en Alsace, bien sûr. Il y a d'autres très beaux musées à aller voir aussi au sein de la ville. Une journée va finalement pas suffire, parce que le musée Unterlinden, il est très complet à lui seul.
2: Oui, c'est un musée parmi les plus riches de région en réalité, puisqu'on touche à près de 7000 ans d'histoire entre donc les collections d'archéologie et jusqu'aux créations contemporaines. On passe évidemment par le chef-d'œuvre principal du musée, qui est le retable d'Issenheim, réalisé au début du XVIe siècle par Grunewald et Nicolas de Haguenau, qui est considéré comme l'un des grands chefs-d'œuvre de l'art occidental. Mais on a une diversité de collections qui va donc, comme je vous le disais, de l'archéologie à la période contemporaine et qui permet d'apprécier finalement l'évolution des techniques aussi, des sensibilités, des regards en fait, et des formes artistiques qui ont évolué au fil du siècle. C'est un musée extrêmement complet où on présente donc en ce moment une nouvelle exposition.
1: Oui, le musée va combler vraiment les visiteurs, les amateurs d'art, de peinture, mais pas uniquement, vraiment du monde entier. Il y a différents styles et différents grands noms évidemment à aller contempler. Et puis il y a ces expos qui font vivre ce musée Unterlinden au fil de la saison.
2: Exactement, on a régulièrement donc une programmation d'expositions temporaires qui viennent nourrir viennent compléter finalement le parcours permanent avec des manifestations culturelles plus courtes. Donc là, c'est l'occasion de découvrir effectivement l'exposition Conversation qui a ouvert le 26 juin dernier, qui est une exposition qui reflète parfaitement finalement l'esprit du musée Unterlinden. C'est donc celui d'un dialogue permanent entre les époques, les styles et les arts, puisque l'idée de départ est simple, mais elle est assez ambitieuse. C'était de faire dialoguer donc les deux grands ensembles constitutifs du musée Unterlinden, à savoir la collection d'art ancien, principalement les primitifs rhénans, et la collection d'art moderne et contemporain qui est située et présentée aux visiteurs dans la Kerhof contemporain de Herzog et de Meuron. Donc voilà. L'idée, c'était de trouver comme ça des appels, des résonances, des confrontations entre des œuvres issues d'époques, de médiums, de contextes de production très très différents, et de montrer comme ça l'évolution finalement des pratiques artistiques, des sensibilités picturales, sculpturales, mais aussi la permanence finalement des préoccupations artistiques à travers le temps. Donc, c'est ces deux grands ensembles qui sont présentés dans une même salle, la salle d'exposition du musée Unterlinden. Une exposition assez ambitieuse qui permet finalement de faire consensus et d'opérer un vrai trait d'union entre ces deux grandes époques qui constituent l'identité du musée, mais qui ont longtemps été abordées selon des logiques propres finalement.
1: L'expo Conversation à voir en ce moment et tout cet été bien sûr du côté du musée Unterlinden à Colmar. Merci beaucoup Nino, un bel été.
2: Merci à vous également.
0: Et merci beaucoup à vous Emmanuel Sabatier. C'est quoi le medical training? On entend de plus en plus parler de ce terme pour les animaux, mais de quoi s'agit-il exactement? Explication de notre véto, le vétérinaire, le docteur Pierre Fabin, qui sera avec nous dans les 3 minutes.

0: Christophe Maé de la Lune pour vous ce matin avec votre radio de l'été, ici Belfort-Montbéliard. On entend de plus en plus parler de medical training pour les animaux, mais de quoi s'agit-il exactement et en quoi ça peut changer leur vie et la vie du vétérinaire? On en parle avec notre veto justement, le docteur Pierre Fabin ce matin.
1: Alors le medical training, comprenez tout simplement entraînement médical, c'est tout simplement de l'éducation, mais appliquée aux soins vétérinaires. L'idée c'est d'apprendre à votre animal à participer activement à ses soins, plutôt qu'à les subir. Au lieu de forcer un chien à se laisser faire, on lui apprend à coopérer, à donner sa patte pour une prise de sang, à rester immobile pendant une auscultation, ou même à ouvrir la bouche pour un examen dentaire. Et tout ça grâce à des méthodes basées sur le renforcement positif, friandises, caresses, voix douce. Le but c'est que le soin devienne une expérience agréable.
0: Alors ça veut dire qu'on peut entraîner un chien ou un chat à aimer aller chez le vétérinaire ?
1: Exactement, ou au moins à ne plus en avoir peur. Beaucoup d'animaux stressent dès qu'ils voient une table d'examen, une cage de transport ou même juste la porte de la clinique. Le medical training, ça permet de désensibiliser tout ça. Concrètement, vous pouvez vous entraîner à la maison. Touchez doucement les pattes de votre chien ou de votre chat, puis exercez une légère pression sur les doigts comme si vous vouliez sortir les griffes et récompensez-le à chaque fois qu'il reste calme et se laisse faire. Soulevez doucement ses oreilles, observez-les, puis donnez une friandise pour qu'il associe ce geste à quelque chose de positif. Et pour la cage de transport, laissez-la ouverte en permanence dans votre salon. Mettez-y une couverture, quelques jouets, des friandises, pour qu'elle devienne un endroit familier et rassurant plutôt qu'un piège de vétérinaire. Ces petits exercices faits régulièrement et sans contrainte transforment vraiment la manière dont votre animal vit les soins. C'est particulièrement utile pour les animaux suivis régulièrement ou ceux qui ont besoin de traitement sur le long cours.
0: Et est-ce que ça marche aussi avec les NAC, hein, les nouveaux animaux de compagnie, les lapins ou encore les oiseaux ?
1: Et tout à fait. Et même parfois mieux. Ça vient des soigneurs en parc zoologique. Ils utilisent le medical training depuis longtemps avec les fauves, les éléphants ou les otaries. Alors avec un lapin ou un perroquet, c'est tout à fait possible aussi. Le but, ça reste le même. Éviter la contrainte, réduire le stress et rendre les soins beaucoup plus sûrs pour tout le monde. Croyez-moi, votre vétérinaire vous en sera reconnaissant. Chaque année, on a des griffures, des morsures, parfois même des blessures.

0: blessures très sérieuses. Et avec certains animaux, les soins deviennent parfois tellement compliqués que les propriétaires finissent par abandonner les traitements au détriment de la santé de leur animal. Avec un peu d'entraînement, tout le monde y gagne en fait, l'animal, le maître et le vétérinaire.
1: Et notre vétérinaire, vous, en l'occurrence le docteur Pierre Fabin, qu'on retrouvera demain. Roxette pour la suite en musique avant les infos de 10h et puis la suite également de Bienvenue chez vous et notamment les meilleurs moments de nos conseils pratiques. Et on reparle ce matin de l'importance de l'écriture manuscrite.
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0: Ça se termine tellement joliment, l'un des grands succès de ce groupe suédois, Roxette, qu'on avait découvert à l'époque avec The Look, et puis avec ensuite, ils ont enchaîné avec ce magnifique Listen to Your Heart, dont la question centrale est un petit peu rester par habitude ou partir par instinct. En tout cas, c'est un joli souvenir, même si elle nous a quitté, la chanteuse du groupe Roxette, il y a quelques mois. C'était au mois de septembre dernier. Bon, allez, plus joyeux, la suite, c'est Bienvenue chez vous, c'est dans quelques instants, évidemment, juste après l'actualité de 10h, la suite de Bienvenue chez vous, avec quelques-uns des meilleurs moments de nos conseils pratiques durant la saison. On s'intéresse ce matin à l'écriture manuscrite et puis rendez-vous également un petit peu plus tard avec les recettes de Lucie, notre amie Lucie Saint-Voirin, et dans l'assiette de Lucie aujourd'hui, une belle association entre le melon et la menthe. Thierry Comprenon, ça vous tente ça?
1: Ah oui, oui, c'est
0: pas
1: très
0: mal
1: bon.
0: Ça, c'est très bon. Ben voilà.
1: Avec petit jambon de Bayonne aussi, tiens.
0: Bon, bah ben, dites donc, monsieur à bon goût et bon appétit. Allez, les infos dans 20 secondes.
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0: Et merci de votre fidélité à la radio de l'été, votre radio ici Belfort-Montbéliard. Il est 10h. 10h pile, l'actualité, Thierry Comprenon.
1: À Montbéliard, un incendie s'est déclaré hier soir vers 19h30 dans la chaufferie d'un immeuble de 4 étages, avenue Wilson, dans le centre-ville. Une vingtaine de pompiers ont été mobilisés pour maîtriser les flammes. Alors, il n'y a pas de blessés. Les occupants des lieux étaient sortis avant l'arrivée des secours, mais cet incendie a provoqué un gros bouchon dans les rues du centre-ville jusqu'à 22h. C'est le plus gros feu de l'été en Provence. 1700 hectares parcourus par les flammes en quelques heures hier, notamment dans le Var, dans l'arrière-pays toulonnais. 2300 foyers sont privés de courant encore ce matin. 400 personnes évacuées et 6 maisons touchées par les flammes. Laurent Nunez, le ministre de l'Intérieur, est attendu aujourd'hui à Mérignac en Gironde après la mort de 2 sapeurs-pompiers hier. Leur camion était pris au piège par les flammes alors qu'ils intervenaient sur un incendie près de l'aéroport de Bordeaux. Le procès en appel de Cédric Jubilard, prévu en septembre, est finalement repoussé au début de l'année prochaine. Après avoir nié les faits pendant 5 ans, il a avoué avoir étranglé sa femme Delphine lors d'une dispute survenue dans leur maison du Tarn la nuit du 15 au 16 décembre 2020. Sur les indications de Cédric Jubilard, le corps de l'infirmière a été découvert il y a 10 jours en bordure d'un champ près d'Albi. Une avancée majeure, les mots d'Emmanuel Macron après l'adoption définitive d'une loi pour interdire les réseaux sociaux au moins de 15 ans. Son application entrera en vigueur au mois de septembre. Notez que le texte ne prévoit aucune sanction pour les enfants ou les parents, mais les plateformes devront mettre en place des dispositifs de vérification d'âge. Le livret A boudé par les Français à un niveau inédit depuis le début de l'année. Les retraits ont dépassé les versements de près de 6 milliards d'euros. Le taux du placement préféré des Français augmentera au 1er août pour atteindre 1,7%. Et puis le Tour de France, 17e étape aujourd'hui. 174 kilomètres entre Chambéry en Savoie et Voiron en Isère. Hier, c'est le Belge Van Der Poel qui a remporté le contre-la-montre individuel. Le maillot jaune est toujours sur les épaules de Tadej Pogacar.
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1: Les prévisions météo pour ce mercredi.
0: Une très belle journée en perspective sur tout le nord Franche-Comté, avec un beau soleil présent déjà depuis ce matin. Ce sera le cas jusqu'à ce soir. Température orientée à la hausse. Aujourd'hui, on attend 22 degrés en moyenne, quasiment partout à la mi-journée. Et puis dans l'après-midi, ça grimpe par rapport à hier. Prévision de Météo France pour ces températures maximales comprises entre 26 et 28 degrés. Peut-être un très très léger voile nuageux, histoire de pinailler un petit peu, on va dire. Voilà. Pinaillant donc.
1: Oui, de toute façon, ça va se dégrader fin de semaine, visiblement.
0: Ouais, visiblement.
1: Dimanche, quoi. Dimanche.
0: On profite, oui, ça va se dégrader dimanche, c'est vrai, mais on a besoin de pluie également. Donc,
1: oui, il faut, oui, effectivement. Voilà. Oui.
0: On est toujours en alerte sécheresse. Bonne journée, Thierry.
1: Bonne journée à vous.
0: Prochaines infos à 11h.
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0: La deuxième heure de Bienvenue chez vous qui débute avec Daniel Balavoine.

0: Fils ma bataille, Daniel Balavoine, avec ici Belfort-Montbéliard. Il s'est inspiré du film Kramer contre Kramer, d'ailleurs, pour composer cette chanson qui a été l'un de ses plus gros succès. Bienvenue chez vous, la suite, la deuxième partie, pour aller jusqu'à 11h tout à l'heure. Et je vous rappelle qu'après 11h, on jouera, c'est notre grand jeu de l'été, on jouera comme tous les jours de la semaine avec vous. Hein, on connaît la chanson, on jouera en musique pour vous offrir encore une fois plein de beaux cadeaux. D'ici là, retour sur quelques-uns des meilleurs moments de la saison dans nos conseils pratiques. Est-ce que l'écriture manuscrite est encore importante pour vous? Explication, précision d'une spécialiste dans quelques petites minutes.
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1: 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Pierrick Roux.
0: Voilà, c'est bien ça. Gauvin Serres pour la suite. Quatre enfants plus loin, c'est une nouveauté. Écoutez.

0: 4 enfants. Plus loin, c'est le nouveau Gauvin Cers avec votre radio, ici Belfort-Montbéliard. Et dans Bienvenue chez vous ce matin, on parle de l'écriture, c'est notre question du jour. Est-ce que l'écriture manuscrite est encore importante? A-t-elle encore toute sa place à l'heure du numérique, de l'intelligence artificielle? On en parle ce matin avec Marie-Hélène Weck. Bonjour.
1: Bonjour.
0: Alors vous êtes une vraie spécialiste en la matière, recueilleuse de récits de vie, animatrice d'ateliers d'écriture. Comment se déroule, s'organise ces différents ateliers?
1: Alors, les ateliers d'écriture se déroulent dans des structures... j'interviens beaucoup dans des structures médico-sociales. Mmh. Et l'idée de proposer ces temps d'écriture, ces ateliers, c'est de permettre aux personnes un espace d'expression. Ça se veut être un lieu de partage. Hein, on partage notre temps, on partage l'espace et on partage une thématique. Et donc, généralement, ça se décompose en trois temps. Je lance une contrainte d'écriture avec des petits jeux pour échauffer le cerveau, comme un sportif s'échauffe avant de faire pratiquer sa discipline.
0: Donc, c'est vous qui donnez le sujet?
1: Voilà, tout
0: d'accord.
1: À fait. Voilà, ça peut être divers et varié. Mmh. Et donc, je propose des petits jeux d'écriture pour s'échauffer le cerveau, l'esprit, pour faire venir les mots. Et puis après, en général, il y a un temps d'écriture qui est un peu plus long. Et à ce moment-là, les participants, ils auront une vingtaine de minutes pour écrire selon la thématique proposée. Et puis après, on partage. Après, le temps de lecture est très important dans les ateliers d'écriture. Mmh. Parce que ça permet d'avoir un audit. D'avoir des auditeurs, hein, parce que souvent on peut écrire et on n'a personne qui lit, personne qui entend ce qu'on écrit. Mmh. Et c'est vrai que c'est vraiment important le temps de lecture dans les ateliers d'écriture, parce que le fait de partager les mots, et ben, ça crée des dynamiques, des connexions, des divergences des fois.
0: Oui, alors justement ça m'amène à cette question: est-ce que c'est plus facile selon vous d'écrire en groupe?
1: Alors oui, il y a l'énergie. Oui, il y a le groupe porte. Le fait d'être tous ensemble dans la même situation, ça porte, et avoir le même temps donné. Effectivement, il y a quelque chose qui fait que on écrit parce qu'il y a le groupe. Après, dans différentes structures où j'interviens, je peux aussi animer des ateliers où les participants vont écrire après l'atelier.
0: Ah très bien, ok. Donc on peut résumer en disant la relecture par soi et par d'autres. Ça, c'est plutôt stimulant. Bon, restez avec nous, on va se retrouver pour en parler à nouveau de cette écriture manuscrite qui a encore toute sa place, évidemment, on l'aura compris et on le souhaite. On vous retrouve dans un court instant. Ce sera le temps d'écouter ce petit chef-d'œuvre. Que dis-je? Un immense chef-d'œuvre. Tout le gratin de la musique anglo-saxonne réunie au cœur des années 80. Ils étaient quasiment tous là, une nuit de folie. Et il en découlait ce titre, We Are the World, USA for Africa. Ce matin, on va l'écouter en intégralité sur votre radio, ici Belfort-Montbéliard. Bienvenue et bienvenue chez vous.

0: C'est quand même la grande, grande classe. USA for Africa, We Are the World, et la suite de Bienvenue chez vous, consacrée à nos conseils pratiques dans un petit instant à l'écriture manuscrite, juste après ça, ne bougez pas.
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3: L'Institut Pasteur œuvre pour transmettre aux générations futures un monde en meilleure santé. On en parle dans un instant avec Arnaud Fontanet, chercheur.
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0: Et de retour dans Bienvenue chez vous avec Marie Denvec ce matin pour parler de l'écriture manuscrite. Vous dirigez différents ateliers d'écriture. Qu'est-ce qui est le plus stimulant selon vous encore aujourd'hui dans l'écriture ?
5: C'est de prendre le temps. Ce qui est stimulant, c'est de prendre le temps de réfléchir, de se poser, de dire qu'est-ce que j'ai à dire, sur ce sujet. C'est vraiment un espace pour soi.
0: Et on a coutume de dire que notre écriture, en fait, c'est le reflet de notre personnalité. Vous confirmez ?
5: Oui. Même si on essaye de se cacher en inventant des fictions, des petites histoires, des contes, il y a toujours une part de soi qui se révèle dans les mots qu'on utilise, dans le vocabulaire, dans le rythme, dans le paysage qu'on compose. Donc oui, c'est révélateur.
0: Et quel type de public vous rencontrez ? C'est toute génération confondue ?
5: Oui, alors j'interviens, en ce moment pas actuellement, mais depuis le début de ma pratique, les plus jeunes devaient avoir 7-8 ans et la personne la plus vieille devait avoir 102 ans.
0: Ah oui ?
5: Voilà.
0: Ah oui, c'est le grand écart.
5: J'ai eu la chance d'intervenir dans une MARPA, une maison pour personnes âgées, dans le sud de l'Alsace, dans le Songo. Mmh. La personne la plus âgée avait 102 ans.
0: Ah bah c'est chapeau, c'est très très bien. Selon vous, est-ce qu'il faut avoir peur de se remettre à écrire, tout simplement ?
5: Il ne faut pas avoir peur, non. Et notamment, j'interviens en milieu carcéral, dans les prisons. Les lieux de détention dans le Haut-Rhin. Et c'est des publics qui sont très éloignés de l'écriture, qui n'ont pas d'espace pour s'exprimer. Et ils ont de l'appréhension, mais en posant un cadre rassurant, bienveillant, encourageant, ils et elles, parce que je côtoie aussi des personnes femmes incarcérées, arrivent toujours à aller au-delà de leur peur.
0: Ça doit être quand même extrêmement enrichissant pour vous et pour les prisonniers et les prisonnières. C'est une sacrée expérience, ça.
5: Oui. Et puis, cette expérience, on a pu la rendre immortelle. C'est-à-dire qu'on a fait un livre à la fenêtre Le Vent en 2024 avec les éditions Mediapop de Mulhouse. Il est toujours en vente, ce livre. On peut le trouver dans toutes les bibliothèques et les librairies. Et c'est vrai qu'ils sont très fiers, les personnes détenues sont très fiers de pouvoir donner
0: une autre image.
5: Merci
0: beaucoup Marie Denvec pour ce joli moment et d'autres conseils pratiques demain à la même heure, quelques-uns des meilleurs moments de la saison. Et on reviendra demain sur la maison France Service qui se trouve à Val-d'Oie, tout près de Belfort. Quelques infos pratiques également dans les minutes qui viennent, le temps de taper sur quelques bambous. Et c'est juste après Queen.

0: Radio Jamaïque avec Philippe Lavigne. Il tape sur des bambous et votre radio de l'été, c'est ici. 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
0: Et du pratique au pratique pour vous et du nouveau pour vos trajets. Le réseau Evolity enrichit son offre dans le pays de Montbéliard avec une toute nouvelle gamme de vélos pliants électriques. Ils sont ultra compacts, un des modèles de fabrication française qui se plie en seulement 10 petites secondes pour vous accompagner partout, même dans le bus. Et pour l'occasion, vous pouvez profiter d'une formule combinée bus-vélo pour 370€ par an. Connectez-vous sur le site evolity.fr pour en savoir plus et pour réserver votre modèle. Et puis si vous aimez arpenter nos sentiers un peu partout dans le Nord-Franche-Comté, ne manquez pas ce rendez-vous. Vous qui s'annonce passionnant dimanche à partir de 15h à la maison départementale de l'environnement à Sermamagny. L'association Balisage 90 vous propose une rencontre gratuite afin d'en savoir plus sur la signalisation des chemins de randonnée, qu'ils soient pédestres, équestres ou cyclistes. Vous savez, ces fameux rectangles de couleurs qui sont peints sur nos arbres, eh bien, ils n'auront plus aucun secret pour vous. Entrée libre au Malsaucis ce dimanche après-midi à partir de 15h.
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0: De la bonne humeur en musique avec Madonna, voici What's That Girl. Bonne matinée, bonne journée.

0: La señorita Madonna et Wizard Girl avec ici Belfort-Montbéliard. Un peu de fraîcheur dans l'assiette ce matin, dans les recettes de Lucie Saint-Varin, évidemment, de la fraîcheur avec cette belle association entre le melon et la menthe.
1: Bonjour Pierrick.
0: Bonjour, bonjour. Alors on y va pour découvrir ensemble cette recette.
1: Et oui, alors la menthe, on peut en trouver beaucoup en Franche-Comté. On en trouve dans les jardins, on en trouve bien évidemment chez notre primeur et sur les marchés. La menthe, il se trouve qu'il y a aussi également beaucoup de menthe sauvage qu'on peut récolter. Encore une fois, attention, si vous partez à la cueillette de la menthe, il faut être certain, certaine de bien la reconnaître, de bien l'identifier. Donc là, je vous propose une salade très fraîche et très agréable en été. C'est une salade à base de melon, de menthe. Et moi, j'ajoute un petit peu de citron. Et aussi, pour les plus gourmands, si vous en avez, pourquoi pas ajouter quelques poignées de framboises. Alors, c'est une recette très, très simple, mais qu'on peut aussi faire pour les grandes occasions en été, quand on a besoin d'apporter un peu de fraîcheur à la fin d'un repas. Pour les grandes occasions, moi, ce que je fais, c'est que je vais détailler mon melon en billes, vous savez, avec une cuillère parisienne. Certains connaissent peut-être cet ustensile, et comme ça, ça fait des ronds. Donc, c'est très joli en salade. Si vous n'avez pas de ronds, pas de panique, vous découpez simplement votre melon, vous enlevez la peau, vous récupérez uniquement les cubes de melon, que vous allez ensuite mélanger avec le jus d'un citron. Et là, vous allez prendre une bonne botte de menthe fraîche, vous allez la couper en petits morceaux et vous allez la mélanger avec votre melon et votre citron. Et pour les plus gourmands, si vous avez quelques framboises, je vous invite juste avant de servir d'ajouter quelques poignées de framboises par-dessus. Vous allez voir, pour la couleur et pour la saveur, c'est vraiment délicieux. Alors cette menthe, eh bien, elle est très intéressante puisqu'on l'utilise traditionnellement pour permettre une bonne digestion. C'est une plante aromatique qui permet d'aromatiser naturellement nos desserts mais aussi nos plats salés. Et c'est une plante qui est intéressante puisqu'elle est très faible en calories. Et cette menthe, eh bien, on peut la mettre un petit peu à toutes les sauces pour ajouter beaucoup de fraîcheur mais aussi de saveur à nos différentes préparations.
0: Alors juste pour savoir, Lucie, est-ce que toutes les menthes ont le même goût ?
1: Non, il existe, comme je vous l'ai dit, différentes variétés de menthe, qu'elles soient sauvages ou cultivées, et elles ont des parfums très très différents. Il y en a qui vont développer des arômes proches du chocolat, d'autres proches de l'estragon, d'autres encore proches du citron. C'est vraiment tout un panel de saveurs à découvrir avec les menthes. Alors n'hésitez plus, la menthe, elle est connue depuis l'Antiquité. Les Grecs l'utilisaient déjà dans leurs assiettes, dans les campagnes françaises. Elle était aussi souvent cultivée près des maisons, parce qu'on l'utilisait déjà pour les tisanes, pour créer des sirops, mais aussi des remèdes familiaux. Et donc cette menthe, eh bien, je vous invite à la découvrir. Vous pouvez en mettre autour de vous, en pot, dans vos jardins, mais aussi à l'intérieur de vos maisons. Et quoi de mieux que de remplacer un soda par une eau fraîche parfumée à la menthe.
0: Merci beaucoup Lucie. Toutes ces recettes, évidemment, à retrouver dès maintenant. Depuis le début de l'été, on la retrouve tous les jours. Lucie Saint-Varin, elle revient demain avec un autre joli mariage, une belle association demain entre l'ail et les tomates. Dans quelques minutes, la suite de Bienvenue chez vous. On va se régaler, on se régale également côté musique avec l'ultra moderne Solitude d'Alain Souchon.

0: ultra moderne solitude d'Alain Souchon. On partira à la découverte d'une friterie, une friterie ch'ti qui s'est ouverte à Lure il y a un petit peu plus d'un an maintenant. Visite signée Arnaud Decroix juste après le nouveau titre d'Amir. Ça s'appelle L'Imparfaite.
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0: matin avec Arnaud Decroix qui est allé à la découverte de la friterie, une friterie ch'ti qui se trouve à Lure, ouverte depuis un petit peu plus d'un an.
1: Je m'appelle Monsieur Pruvot Dominique et je suis ch'ti.
2: Et quand est-ce que vous êtes arrivé ici ?
1: Ça fait maintenant 2 ans que je suis arrivé ici en Haute-Saône et j'ai mis 1 an pour installer le restaurant.
2: Au départ, c'était pour retrouver, je crois, votre fils ici.
1: Oui, c'est ça. Oui. C'était pour retrouver mes enfants qui sont ici. Mes enfants, puis maintenant ma petite fille qui est née, qui est là aussi maintenant, qui a 2 ans aussi. Comme je ne savais pas trop quoi faire ici, ben j'ai dit, il n'y a pas de friterie, donc je fais une friterie.
2: Parce que c'est une totale reconversion pour vous ?
1: Oui, parce qu'avant j'étais artisan électricien plombier dans le Nord et j'étais déjà à mon compte et du coup là j'ai changé de région, j'ai tout changé en fait. J'ai changé de métier, changé de région, changé de maison, j'ai tout fait.
2: Alors qu'est-ce qu'on peut trouver ici à cette friterie de Lure avec vous ?
1: Alors on a la fricadelle forcément, on a le Welsh est une spécialité ch'ti. On a inventé aussi un petit hamburger qui s'appelle le franc-comtois avec du maroilles. Et on a aussi la carbonate flamande qu'on a ici aussi. On essaie de taper un peu dans les spécialités ch'ti. On a la tarte au maroilles aussi qui est là aussi.
2: Est-ce que la greffe prend ici ? Est-ce que les gens connaissent ? Comment ça se passe ?
1: C'est un peu compliqué parce que les gens n'ont pas l'habitude, comme nous dans le Nord, de venir à la friterie. Et que nous, chez nous, on va aller manger une frite vite fait, bien fait, quoi. Tandis qu'ici, ils n'ont pas encore ce rythme-là. Donc, c'est tout nouveau pour eux. Ils connaissent pas vraiment la vraie frite ch'ti. Donc, mais ceux qui viennent découvrir, franchement, ils sont ravis, quoi.
2: Quelles sont justement les spécificités de cette vraie frite ch'ti?
1: La vraie frite ch'ti, c'est double cuisson à 2 températures différentes dans 2 graisses différentes. Donc moi je l'ai fait, alors il y a plusieurs façons de les faire, il y en a qui les font tout à la graisse de bœuf. Et je trouvais qu'ici les gens n'ont pas trop l'habitude de la graisse de bœuf, donc je l'ai pré-cuit à l'huile de tournesol et je l'ai saisi à la graisse de bœuf. Ça leur donne un petit goût graisse de bœuf, mais aussi en même temps c'est pas trop fort. Mais elles sont très bonnes.
2: C'est en train de me donner faim là avec vos descriptions. Et le maroilles, parlez-nous un petit peu de ce maroilles.
1: Alors le maroilles, le maroilles c'est chez moi en fait. C'est le fromage qu'on a chez nous. Il y a le maroilles, il y a la boulette d'avenne, il y a le vieux Lille que je recherche ici et que je trouve pas la boulette d'avenne et le vieux Lille, j'en trouve pas ici. Donc je vais être obligé de refaire revenir ça du Nord pour faire goûter aux gens d'ici notre boulette et notre vieux Lille et le maroilles qui est ici en permanence.
2: Les frites ch'ti sont toujours là.
1: Hein. Ils sont tout le temps là, à tous les plats. Il y a aussi bien avec le Welsh, avec la carbonate, avec les hamburgers normaux, on va dire, entre guillemets, après tout ce qui est... Puis la frite, et la frite ch'ti tout le temps là.
2: On vous souhaite beaucoup de succès avec ces spécialités ch'ti. On peut donc vous retrouver à Lure, à la friterie de Lure. Et quelles sont vos heures d'ouverture ?
1: Alors nous sommes ouverts tous les jours de la semaine, sauf le lundi, de 11h à 14h et de 18h30 à 22h. Le dimanche soir, nous sommes ouverts de 18h30 jusqu'à 22h. Et puis c'est tout.
2: C'est déjà pas mal. Merci beaucoup.
1: Il n'y a pas quoi. Merci à vous d'être venu jusque chez moi. C'est bien, t'es gentil. C'est très sympa.
0: Et ben voilà une belle adresse qu'on vous conseille en plein centre-ville de Lure, c'est 4 avenue Carnot, le point central. Cette fameuse friterie ch'ti. Pas facile à dire ça. C'est tendance, le No Kids avec notre ami Muriel Jourdan dans quelques instants, le temps de retrouver l'un des grands classiques de Francis Cabrel ce matin 11h10. Voici les murs de poussière.

0: Jours de poussière, Francis Cabrel, avec Ici Belfort Montbéliard. Pour la fin de Bienvenue chez vous, c'est tendance comme tous les jours. Muriel Jourdan, aujourd'hui, gros plan sur la tendance du No Kids.
1: Ouais, non mais vous avez vu ces gens qui voudraient exclure les enfants de certains lieux pour avoir la paix ? Resto, hôtel, train, certains lieux n'hésitent plus à réserver leurs espaces aux adultes seulement ou à proposer des créneaux sans enfants. Je vois vraiment pas pourquoi. Cette tendance du No Kids qui nous vient de Corée du Sud gagne un peu de terrain en France. Alors dès que j'ai appris ça, évidemment, j'ai fait ma petite enquête. Direction un bar qui fait aussi resto un samedi soir dans une grande ville en France. Je repère cette maman de 44 ans, mariée, deux enfants. Elle dîne avec une amie, mais elle semble contrariée.
2: Là, il est 21h40, on a un samedi soir. Il y a deux gamins qu'on entend qui cassent la tête de tout le monde. Je paye une babysitter pour pouvoir sortir et avoir ce moment de kiff. Et là, il y a des parents qui sont posés je sais même pas où, qui laissent leur gamin déranger tout le monde en fait. Moi, mes enfants, s'ils sont dans un endroit où il y a du monde, peu importe où c'est, ils savent se tenir. Là, personne n'intervient. En fait, les babysitters, c'est nous, c'est les clients.
1: Vous l'entendez, la présence d'enfants dans l'espace public peut en crisper certains. Là, c'était dans un bar, mais ça aurait pu être dans un avion, un train ou encore à la piscine.
0: Alors, c'est vrai qu'on retrouve également cette tendance du No Kids, hein, surtout dans le secteur du tourisme de l'hôtellerie Muriel.
1: Oui, et notre maman agacée du resto a testé le concept lors d'un séjour en amoureux.
2: Avec mon mari, on s'est fait une fois un hôtel interdit aux enfants. Bon, une des piscines, mais c'est merveilleux. Et les parents qui ont des enfants, mais on a besoin de moments tranquilles. Donc oui, on peut aller à la piscine, nager calmement et pas se prendre une perte de lunettes dans la gueule. Quand ils nagent, les enfants, ils éclaboussent de partout, il y en a partout. Bien sûr, moi je suis pour le No Kids, avec l'option de pouvoir emmener nos enfants ailleurs. Il y a des restos qui ont des espaces jeux pour les enfants.
1: Certaines compagnies aériennes ont aussi des espaces réservés aux adultes sur leur vol. Idem dans les trains d'une compagnie ferroviaire italienne. Et dis donc, si ça continue, bientôt les voyageurs seront limités à deux enfants qui pleurent par famille. Retour sur le terrain. Que pense de tout ça ce monsieur de 49 ans que je croise dans un parc avec ses deux enfants?
3: La tendance No Kids, c'est un petit peu clivant. On peut à la fois être pour et contre. J'entends ceux qui sont pour quand ils n'ont notamment pas d'enfants, alors qu'ils ont laissé leurs enfants pour gagner un petit peu en tranquillité. Quand on part en week-end ou en vacances, en couple, sans enfants, avoir le bruit et la gêne des enfants des autres, ça peut être quelque chose qui est gênant, tout simplement. Après, il ne faut pas non plus que la société soit séparée, tout simplement parce que les enfants ont aussi besoin d'espace pour vivre, tout simplement.
1: Alors on peut se poser cette question existentielle. Est-ce que ce sont les enfants qui ont changé et qui sont devenus de moins en moins supportables? Ou bien est-ce nous, adultes, qui nous agaçons de plus en plus pour rien? Vous avez 3 heures. Bref, le No Kids pourrait devenir tendance. Je vous laisse vous faire votre propre avis là-dessus. Moi, de mon côté, je vais plutôt militer pour des wagons spéciaux destinés aux gens qui passent des appels en visio. Vous savez, avec le haut-parleur en public. Oh là là, oui, ça m'agace.
0: Ouais, c'est vrai que c'est insupportable. Merci beaucoup Muriel et rendez-vous demain dans 5 minutes les infos de 11h. Et puis on joue ensemble ensuite entre 11h et midi. C'est notre grand jeu de l'été. On connaît la chanson, on joue en musique avec vos artistes et vos chansons préférées. Et on jouera pour vous offrir encore plein de beaux cadeaux ce matin. C'est promis, à tout de suite.
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0: Emmanuel Moir, le roi soleil est mon essentiel. Allez, on va jouer ensemble comme promis dans un petit instant. C'est notre grand jeu de l'été, on connaît la chanson. Vous pouvez commencer à nous appeler dès maintenant, 03 84 22 82 82. On joue en musique évidemment. Vous repartirez peut-être dans quelques instants avec vos invitations pour visiter la magnifique citadelle de Besançon. On connaît la chanson, arrive juste après les infos.
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0: Très bon mercredi, très belle journée avec nous. Il est tout juste 11h. L'actualité. Lisa Guinic, bonjour.
2: Bonjour Pierrick, bonjour à tous.
0: Et la ministre de la Transition écologique démissionne.
2: Monique Barbu vient de l'annoncer sur ses réseaux sociaux. Réaction à l'adoption de la loi d'urgence agricole et surtout à la mesure qui ouvre la voie à la réintroduction de deux pesticides tueurs d'abeilles selon les opposants. La future ex-ministre parle du recul environnemental de trop. Le feu dans le Var est contenu mais toujours pas fixé avec encore de nombreux points chauds sur tout un vaste flanc de montagne. 2500 hectares parcourus depuis le départ de flammes dans un champ de Pontevès hier midi. Le plus gros incendie de l'été en Provence. 500 évacués ont passé la nuit loin de chez eux. À Montbéliard, plus de peur que de mal après le feu dans une chaufferie d'un immeuble en centre-ville hier soir. Tous les occupants ont quitté les lieux avant l'arrivée des secours et des dégâts limités grâce à la mobilisation d'une vingtaine de pompiers. Le réseau urbain de chaleur étendu à Montbéliard. Deux nouvelles chaudières biomasse installées au quartier de la Petite Hollande, 8000 nouveaux logements raccordés. Pour ça, il a fallu vider l'eau de la rivière Allan pour faire passer les tuyaux. Les explications à retrouver dans notre reportage avec les photos sur ici.fr. Nouvelle arrivée au FCSM, enfin un retour, celui du défenseur central Saad Agouzoul. Le Marocain de 28 ans a déjà joué avec Sochaux il y a 4 saisons. Après un passage par l'AJ Auxerre juste avant sa montée en Ligue 1, il arrive tout droit de l'Omonia Nicosie avec lequel il vient de décrocher le titre de champion de Chypre. Saad Agouzoul signe pour une saison jaune et bleu. Sur le Tour de France, le chouchou français Paul Sexas toujours dans la course pour le podium. Avec le contre-la-montre au bord du lac Léman hier, il réduit l'écart avec le Mexicain Del Toro, troisième au classement général, 20 secondes d'écart. Cet après-midi, épreuve entre sprinter et baroudeur, 174 km entre Chambéry et Voiron en Isère. La mairie de Belfort se réjouit ce matin de l'arrivée de la grande boucle dans la cité du Lyon pour la 13e étape vendredi dernier. La ville annonce 59 000 spectateurs à l'arrivée et en centre-ville.
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2: Et c'est encore une belle journée aujourd'hui, Pierrick.
0: Absolument, une très belle journée ensoleillée, même s'il y aura peut-être un léger voile nuageux dans le courant de l'après-midi. Les températures en légère hausse hein, quand même par rapport à hier. On attend en moyenne 22 degrés dans les minutes qui viennent, en tout cas pour la mi-journée. Puis peut-être de 26 à 28 degrés dans l'après-midi sous abri. Donc un ressenti peut-être encore un petit peu plus important. Mais bon, on se répète tous les jours, mais c'est quand même nettement mieux que la semaine dernière.
2: Oui, on respire quoi.
0: On respire absolument. Et on se retrouve à midi.
2: À tout à l'heure.
0: À tout à l'heure pour le journal complet de la mi-journée.
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0: Eh ben, ça va être l'heure de jouer, les amis, de jouer ensemble, hein, jusqu'à midi tout à l'heure au 03 84 22 82 82. On connaît la chanson et plein de beaux cadeaux qui arrivent juste après Dynamite.

0: Taïdaros avec Psydon, avec votre radio de l'été ici, Belfort-Montbéliard.
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0: Et ça, c'est notre grand jeu de l'été tous les jours de la semaine pour en voir aller jusqu'à midi tranquillement et vous offrir, quoi qu'il en soit, tous les jours de très très beaux cadeaux. Les premiers de cette matinée, ce sont deux invitations pour aller découvrir la citadelle de Besançon. Si vous ne la connaissez pas, c'est l'une des plus belles, les plus vieilles de France, évidemment. Elle est inscrite au patrimoine mondial de l'UNESCO. Elle renferme également trois musées, dont le fameux Muséum. Et ce serait peut-être l'occasion pour vous de faire une rencontre un petit peu surprenante parce que là-bas, il y a quelques petits singes dont l'espèce est gravement menacée. On en compte plus que 2500 dans le monde, hein, dans la nature, et quelques-uns donc qui se trouvent là-bas à la citadelle de Besançon, dont une petite femelle, hein, qui est née il y a quelques semaines, qui s'appelle Souki. Voilà, ce serait une histoire de joindre un petit peu l'utile à l'agréable, et on vous attend dès maintenant pour jouer avec nous, jouer en chanson et en musique évidemment. 03 84 22 82 82, vos invitations pour la citadelle de Besançon.
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0: Et on jouera avec l'un d'entre vous juste après Thierry Pastor sur des musiques noires avec ici Belfort-Montbéliard.

0: Thierry Pastor sur des musiques noires avec ici Belfort Montbéliard.
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0: Et on est parti pour jouer avec vous, passer un bon petit moment jusqu'à midi tout à l'heure. Et j'ai le plaisir d'accueillir Nicole qui est à Brognard. Bonjour Nicole.
2: Bonjour.
0: Tout va bien Nicole?
2: Tout va bien.
0: Bon, parfaitement bien. Ça va, vous n'avez pas trop souffert de la chaleur ces dernières semaines, ça a été?
2: Oh, ça va, on se met à l'ombre et on résiste.
0: Quand on peut, ouais, on tient le coup, c'est vrai. Alors, il y a un coin sympa également pour aller prendre un petit peu de fraîcheur, c'est la Citadelle de Besançon. Deux entrées que je vous offre ce matin. Je vous propose, vu que vous connaissez, vous me l'avez dit en antenne, le jeu et l'émission par cœur, bah, je vous propose qu'on lance notre petite roulette, notre petit tourne-disque et qu'on découvre ensemble à quelle chanson vous allez jouer, d'accord?
2: D'accord.
0: Allez, c'est parti Nicole.
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0: Attention, on y va.
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0: Elle court, la maladie d'amour. Ça vous parle, Nicole, ça?
2: Oui, c'est Michel Sardou.
0: Oui, c'est Michel Sardou. Mais alors, dans cette chanson, qu'est-ce qu'il nous dit à propos de cette maladie d'amour? Est-ce qu'il nous dit qu'elle fait chanter les hommes et s'agrandir le monde? Ou alors qu'elle fait chanter les hommes et danser tout le monde?
2: Agrandir le monde.
0: S'agrandir le monde. Elle fait chanter les hommes et s'agrandir le monde. Eh bien, vous restez en ligne, vous ne raccrochez surtout pas. On découvre ça dans 3 minutes. On verra si c'est la bonne réponse ou pas, d'accord?
2: D'accord.
0: À tout de suite. Le temps d'écouter cette grande et belle maladie d'amour avec Michel Sardou.

0: Ah bah voilà, il vient de le dire, elle fait chanter les hommes et s'agrandir le monde, cette fameuse maladie d'amour. Nicole.
1: Oui.
0: Bon bah voilà, bonne réponse, bravo.
1: Bah merci.
0: Voilà, vous connaissez par cœur votre petit Sardou illustré en tout cas, visiblement.
1: Oui, c'est de ma génération.
0: Ah bah oui, ça a été quand même un énorme tube hein, celui-là.
1: Oui.
0: Énorme, énorme. Moi j'étais tout gamin, je me souviens, il passait en boucle à la radio. Bon bah voilà, en tout cas pour vous, c'est gagné, ces deux entrées pour la Citadelle de Besançon. Vous avez tout l'été pour en profiter, vous irez là-bas avec la personne de votre choix.
1: Je vous remercie bien, on va faire une belle promenade alors.
0: Je vous le souhaite de tout cœur en tout cas. Et merci de votre gentillesse et de votre fidélité, à très bientôt.
1: De rien, au revoir, merci.
0: Allez, vous restez avec nous puisqu'on continue de jouer et vous offrir d'autres beaux cadeaux dans les minutes qui viennent. Le jeu est tout simple, vous l'avez compris, c'est en musique, on connaît la chanson, on joue en musique avec vos artistes et vos chansons préférées. Rendez-vous juste après Auria et Soirée Mondaine.
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0: la soirée mondaine avec ici Belfort Montbéliard. 11h20, on continue de jouer avec vous. On connaît la chanson, on joue en musique. Les prochains cadeaux qui vous attendent dès maintenant, ce sont deux entrées, deux invitations pour le zoo d'Amnéville. Un très très beau zoo, l'un des plus beaux de France, tout simplement. Un petit peu de route pour y aller, c'est vrai, mais franchement, ça vaut le détour. 03 84 22 82 82. On vous attend pour nous appeler dès maintenant et jouer avec nous, bien sûr. À tout de suite.
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0: Et on va faire connaissance avec Aude qui est à Belfort. Bonjour.
18: Bonjour.
0: Tout va bien, Aude ?
18: Très bien.
0: Bon, parfait. Deux entrées pour le zoo d'Amnéville. Voilà ce que je vous propose de gagner dans un petit instant. C'est tentant, hein ?
18: Ah oui.
0: Ah, c'est très tentant. C'est l'un des plus beaux zoos de France. Il y a plus de 2000 animaux qui s'y trouvent. On va faire tourner notre petite roulette, ma chère Aude, notre tourne-disque qui va se lancer. On va découvrir ensemble la chanson avec laquelle vous allez jouer, l'artiste ou le groupe. On ne sait pas encore avec qui vous allez jouer. D'accord, on y va ?
18: Très bien.
0: Allez, on y va.

0: ça c'est connu, hein.
1: Oui.
0: Bon, ça vous parle, cette chanson, elle s'appelle Africa, énorme oui. tube des années 80, mais on a droit à quel groupe, Toto ou Tata?
1: Bah Toto, je connais, hein. C'est mes amis, vous inquiétez pas.
0: Très j'adore. Bien. Bon, Tata, je ne sais pas si ça existe comme groupe, mais Toto, évidemment, oh, c'est un groupe qui a fait le tour du monde. Bah, tout est possible, hein.
1: Ah, oui,
0: plus
1: oui,
0: rien
1: oui,
0: méthode maintenant, c'est vrai.
1: Bah, j'en suis persuadée.
0: Très bien. Et bah voilà, c'est cadeau, bonne réponse. Elles sont pour vous, ces deux invitations pour le zoo d'Amnéville.
1: Je vous remercie beaucoup. Merci.
0: Bah, je vous en prie, avec grand plaisir. Une belle balade pour l'été. Vous irez là-bas avec la personne de votre choix.
1: Eh ben, je vous remercie pour tout.
0: Je vous en prie. Très belle journée. Très belle journée à vous aussi, également du côté de Belfort. D'autres cadeaux qui vous attendent pour la suite de votre grand jeu de l'été. On connaît la chanson, mais même si on la connaît par cœur, on va l'écouter. Toto avec Africa. Allez, c'est parti.

0: Lost, un incontournable Toto avec Africa.
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0: D'ici là, puisqu'il est 11h30, on continue jusqu'à midi. On joue avec vous, on connaît la chanson, on joue en musique avec encore de beaux cadeaux. La Cité d'eau à Sochaux dans un petit instant à vous offrir, juste après Sine Sémilia.

Évidemment qu'on vous souhaite tout le bonheur du monde. Et c'est plutôt bien parce que vous êtes sur votre radio de l'été, justement, votre radio des vacances. Ici, Belfort-Montbéliard. Que diriez-vous, tiens, d'aller chercher un petit peu de fraîcheur d'ailleurs, à la Cité d'eau. C'est l'espace aquatique du pays de Montbéliard. C'est à Sochaux. Il y a l'espace Ludo, l'espace Aqualudo. On a deux invitations pour vous. C'est toujours bon à prendre, hein, vous qui nous écoutez du côté de Montbéliard ou de Sochaux. Allez-y, appelez-nous dès maintenant, 03 84 22 82 82. On joue ensemble en chanson. On connaît la musique et on connaît la chanson surtout. À tout de suite. C'était bien ça aussi, Albano et Romina Power. C'est pas tout jeune, mais toujours bien de s'en rappeler. Voici Felicita avec ici Belfort-Montbéliard.

0: aurait dû partir en tournée dans la foulée de cet album. Malheureusement, ce moment où nous a quitté Michel Berger avec France Gall à l'instant. Superficiel et léger, les derniers cadeaux pour ce matin. Ils vous attendent dans un tout petit instant. On vous emmène dans les Vosges à Fray-Pertuis City. C'est à Jean-Ménil dans les Vosges. On va jouer en musique et en chanson avec l'un ou l'une d'entre vous dans quelques petits instants. À tout de suite.
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0: Et la radio de vos vacances, en l'occurrence, on joue tous les jours, vous le savez, à cette heure-ci, on connaît la chanson, on joue en musique et on va jouer avec vous, Julie, à présent. Bonjour Julie.
7: Bonjour.
0: Tout va bien Julie ?
7: Très bien.
0: Bon, parfait, vous avez entendu les petits cadeaux qu'on vous réserve ou pas ?
7: Fray-Pertuis,
0: voilà, Fray-Pertuis City à Jean-Ménil dans les Vosges, vos deux entrées valables tout l'été. On va simplement dans un premier temps faire tourner notre petite roue, notre petite roulette et découvrir avec quelle chanson vous allez jouer. D'accord ? Allez.
8: Voir les comédiens.
0: Ah ouais. Chic Planet. Vous vous rappelez de ça ?
7: Un petit peu.
0: Bon alors, Chic Planet, c'est le titre. Mais alors, quel était le nom du groupe ? L'affaire Louis Trio ou l'affaire Dominici ?
7: Non, l'affaire Louis Trio.
0: Ouais, ça me paraît plus sûr hein, comme réponse.
7: Oui,
0: on va quand même l'écouter, ce Chic Planet, et puis vous restez en ligne, vous ne raccrochez pas, on vérifie si c'est la bonne réponse dans 3 minutes,
7: oui.
0: D'accord ?
7: Très bien.
0: À tout de suite.

0: Chic Planète avec votre radio de l'été ici Belfort Montbéliard. Julie, toujours là?
1: Oui, je suis toujours là.
0: L'affaire de ce trio?
1: Eh ben très bien.
0: On est d'accord. Le groupe d'Hubert Mounier pour l'un des grands succès des années 80. Avec ce Chic Planète, et ben voilà, c'est cadeau, c'est pour vous, c'est deux entrées pour Frais Pertuis City. Vous allez prendre le frais justement au cœur des Vosges à Jean-Ménil. Vous partez là-bas avec la personne de votre choix.
1: Merci beaucoup.
0: Je vous en prie, bonne journée, bel été.
1: Merci à vous aussi.
0: Merci beaucoup, on remet ça demain bien sûr, même heure, même endroit, entre 11h et midi, on rejouera à nouveau pour vous offrir plein de beaux cadeaux.

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0: Nina Baiana, la musique de votre été, ambiance brésilienne, c'est bien ça,
1: Allez, samba.
0: Allez, au taquet, le best-of arrive dans 5 minutes, juste après les infos.
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0: En vous souhaitant une très bonne journée, un très bon mercredi avec nous, il est tout juste midi. L'actualité à la mi-journée, la rentrée, les affinés, les réseaux sociaux pour les ados de moins de 15 ans.
3: Sénateurs et députés ont adopté la loi hier, une première en Europe. C'était une promesse d'Emmanuel Macron pour protéger les enfants. Mais pour le spécialiste des questions numériques à la Fédération Famille de France en Bourgogne-Franche-Comté, Michel Ponnet, il faut plus miser sur l'éducation et la prévention que sur la pure interdiction.
4: Je crois que les enfants sont beaucoup plus conscients que nous. Et quand on intervient dans les classes, moi je l'ai fait dans énormément de classes, on s'aperçoit que beaucoup d'enfants savent que c'est dangereux. Pourquoi ? Parce qu'ils ont été victimes de situations où ils ont été mal. Mal parce qu'on a montré une photo où ils n'étaient pas à leur avantage. Ça peut commencer par une simple grimace. C'est pas simplement la nudité. Il faut pas toujours voir le sexe partout. Mais ça commence par ça. Et ils se sont rendus compte aussi qu'une fois que c'est sur Internet, tout le monde va le voir. Et qu'on est, je dirais, la risée, pour reprendre le premier niveau, eh bien, de sa classe. Et ça, c'est pas agréable. Personne n'a envie de cela. Donc, il faut leur apprendre. Moi, je disais toujours aux enfants, dès le début du travail sur les blogs, ne mettez sur un blog que ce que vous voudriez et accepteriez de voir accroché sur le mur de la classe.
3: Le texte ne prévoit pas par contre de dispositif de vérification d'âge, ce sera aux plateformes de le mettre en place. Et vous l'entendrez dans le prochain journal à 13h, les jeunes de Nord-Franche-Comté savent déjà comment tromper les réseaux sociaux. La ministre de la Transition écologique annonce ce matin remettre sa démission. Monique Barbus est opposée à la mesure de réintroduction de 2 pesticides dans la loi d'urgence agricole adoptée par le Parlement hier. Elle parle du recul environnemental de trop. Le plus gros feu de l'été en Provence, 2500 hectares parcourus depuis hier à flanc de montagne, à Pontevès, dans le Var. Les pompiers contiennent l'incendie, mais il n'est toujours pas maîtrisé. Il y a toujours de nombreux points chauds. Dans le Doubs, le fort du Montbar a rouvert hier, fermé depuis 10 jours, après le feu de forêt entre Bavant et Bar.
0: Une formation digne du Real Madrid à Giromagny.
3: Vous avez bien entendu, le grand club de foot espagnol entraîne cette semaine des jeunes du FC Giro-le-Puy. Un stage avec des coach de la Fondation Real Madrid Clinics. Gabin Grulet, la cinquantaine de futurs grands champions, taquine le ballon des étoiles plein les yeux.
5: Maillot, shorts, chaussettes, les enfants courent dans la célèbre tenue blanche.
6: Un honneur de porter le maillot du Real Madrid, le plus grand club de l'histoire. C'est le prestige sur les épaules.
5: Les noms de leurs joueurs préférés floqués à l'arrière du maillot.
7: Ronaldo, Zidane,
8: Mbappé, Vinicius, Bellingham.
9: C'est pas pour autant qu'on a des pieds en or, hein. Mais voilà, c'est sympa d'avoir le nom d'un gros club dans un petit village comme ça.
10: 3 ballons par terrain.
5: Les matchs s'enchaînent sous l'œil d'éducateurs formés par la fondation.
11: On sent la différence, on fait des entraînements qu'on n'avait jamais fait auparavant.
12: Que c'est plus cadré, ouais, il y a plus de discipline et du coup ça fait plus professionnel.
5: Au bord du terrain, Mickaël regarde son garçon de 8 ans.
13: Il est super content, dès qu'il est rentré, il a raconté aussi à sa maman comment ça s'est passé et tout ça, quoi. Et
5: pour ce stage, le papa a déboursé 400 euros.
13: C'est sûr, c'est un certain prix, peut-être que tous les parents ne peuvent pas. Nous, voilà, on pouvait, donc on a décidé de lui faire plaisir. C'est un peu comme une petite colo. Et là, il y a quand même un équipement aussi, et c'est les 5 jours aussi.
14: Bien joué Camille, bravo mon grand.
5: Mario, sifflé autour du cou, est le responsable.
15: Je sais pas s'il y a le futur Mbappé, mais il y a des bons joueurs. Et puis, il n'y a aucun recrutement, il n'y a aucune détection. On est pour faire passer aux enfants une bonne semaine, prendre du plaisir. Et pour moi, c'est le plus important.
5: Les enfants ressortent du terrain face à une bâche représentant le stade Bernabéu, accompagnée par l'hymne du Real Madrid.
3: L'agent récolté, vous ne voyez pas Pierre qui est en train de s'enflammer sur cette hymne. Donc l'argent récolté avec ce stage finance des projets humanitaires dans les pays en voie de développement. Projet porté par cette fondation du Real Madrid. À Sochaux, on signe le retour d'un défenseur, Saad Agazou, le Marocain de 28 ans revient pour une saison. Depuis sa saison au FC Sochaux il y a 4 ans, il est passé par la JOCR et participe à la montée du club en Ligue 1. Il arrive cet été de l'Omonia Omonia Nicosie à Chypre. Sochaux en match amical contre Metz, club de Ligue 2 cet après-midi, rencontre à 17h30 au stade de Bissim dans le Haut-Rhin. Et c'est la belle initiative du jour à lire sur ici.fr. Ces deux amis de Giromagny et Denay, près de Belfort, ont créé des bodys adaptés aux bébés hospitalisés. Une bonne idée après la maladie d'un de leurs enfants. Les vêtements traditionnels ne sont pas prévus pour le passage des perfusions et autres poches d'hôpital.
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3: Et pour la météo, on le disait, il fait encore un peu plus chaud aujourd'hui.
0: Ah oui, ça y est, on est grimpé vers 24-25 degrés à cette heure-ci, de 26 à 28 annoncé au meilleur de l'après-midi, sous abri évidemment, un très beau soleil, peut-être un léger, très léger voile nuageux. Bonne journée.
3: Bonne journée.
0: Prochaines infos, ce sera dans moins d'une heure, et bon appétit.
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10: Bonjour, bonjour, j'espère que tout va bien chez vous. Alors que vous soyez en vacances, au travail ou à la maison, la prochaine heure est là pour vous donner le sourire et vous changer les idées. Aujourd'hui, Valérie Damido et Eric Bastien sont avec des candidats plus sympas les uns que les autres. Laetitia, qui n'écoute pas son mari. Adam, un fan de Dorothée. Mais aussi Thomas, qui rêve d'être une torche humaine. Pourquoi pas? Et Karine, qui veut que sa maison soit rangée tout le temps au cas où. Mais au cas où quoi? Réponse avant 13h et juste après Rick Astley sur votre radio ici.

0: le plus grand succès de Rick Astley qui nous ramène à la fin des années 80, Never Gonna Give You Up sur votre radio ici. Alors en novembre dernier, c'est Laetitia d'ici La Rochelle qui jouait avec nous. Laetitia qui a un petit défaut qui rappelle à Valérie que son mari a le même. Et puis il y avait aussi Vincent d'ici Normandie, un pro des desserts qui a donné envie à Eric Bastien et qui peut peut-être vous inspirer pour midi ou ce soir.
1: Alors Laetitia, là. Elle a une autre manie qui énerve un peu son mari, notre Laetitia. Il paraît, hein, c'est ton mari qui nous a raconté ça, mon petit chat, hein, Mathieu, hein, il nous a dit que quand tu lui poses une question, il répond, tu dis ok, et 5 minutes après, tu reposes la même question, parce que t'as pas écouté, c'est vrai ou pas cette histoire?
2: C'est vrai.
1: Ah, voilà. Mais en fait, t'écoutes pas ce qu'il te dit ou qu'est-ce qui se passe?
2: Si, j'entends sur le coup, et puis après, oui, en fait, c'est que je fais souvent autre chose en même temps, donc voilà.
1: C'est-à-dire que tu fais semblant d'écouter, mais tu n'écoutes pas ton pauvre mari, quoi.
2: Bah si, quand même, mais voilà.
1: Voilà. J'en connais un qui est comme ça. Mon mari, c'est l'inverse. Moi, je parle et il fait ouais, et il n'entend pas. C'est les gens qui, je pense, ont un problème, qui se pensent supérieurs à nous. Voilà, c'est tout ce que j'ai à dire.
3: Tellement solidaire avec votre
1: mari. Mathieu, je compatis avec toi. Alors, tu as un autre truc que tu rêverais d'avoir. Il y a des gens, leur super pouvoir, ça serait d'être invisible, de gagner au loto, de... Non. Notre Laetitia, elle, son super pouvoir, ça serait que la maison soit toujours bien rangée et propre. Voilà.
3: Oui, pour les cambrioleurs.
2: C'est ça.
3: Parce qu'elle en a peur.
1: Mais qu'est-ce que c'est que ce super pouvoir? C'est pas un super pouvoir, ça.
2: Ben si, parce que comme ça, je peux faire autre chose que ranger la maison et faire le ménage, la lessive. Je peux aller balader, dépenser, voilà.
1: Mais tu sais que ça, tu peux le faire sans pouvoir magique. Il suffit de le décider, tu sais.
2: Oui, c'est vrai.
1: C'est une question de choix, mon petit chaton. Tu regardes le truc et puis tu te dis, hey, tu sais quoi, je le ferai plus tard. Et puis tu, hop là.
3: Laetitia, il paraît que tu aimes bien ranger ta maison. Je vous repose la question parce que vous avez dit au bout de 5 minutes, elle a oublié. Donc,
2: c'est vrai.
3: Voilà.
1: Bon, ma petite sorcière bien-aimée, nous allons tout de suite essayer de marquer davantage de points. C'est la question à 3 points, c'est la question à choix multiple.
3: Davantage, c'est le mot. Hein.
1: Alors, je pose la question, je te fais des propositions à mon top chrono, t'as 10 secondes pour me donner ta proposition. Tiens, je te mets un petit Billy the Kick.
4: Mangez-moi.
1: Voilà. Alors, nous n'allons pas parler de champignons hallucinogènes, nous allons parler de chaîne alimentaire. Laetitia, le cycle de la chaîne alimentaire commence par les herbivores, les prédateurs, les plantes. Éric Bastien.
3: Oui, bien sûr.
1: Top chrono, 10 secondes. La chaîne alimentaire commence par herbivore, prédateur, plante. Éric Bastien.
2: Prédateur.
1: Et non. La chaîne alimentaire commence par les plantes. Grâce à la photosynthèse, elle transforme la lumière du soleil, l'eau et le dioxyde de carbone en matière organique. Ça sert ensuite de nourriture aux herbivores qui nourrissent à leur tour les carnivores et ainsi de suite. Bon, pas de points, mais voilà, maintenant tu sais.
3: Dire que vous lui avez dit tout ça il y a 5 minutes et qu'elle l'a déjà oublié, elle aurait pu vous répondre sans problème. Vincent, notre Vincent à Conches-en-Ouche avec tous les Conchois dans l'heure qu'on salue. Alors Vincent, il travaille dans les services d'eau potable, on l'a dit, il n'aime pas trop le bricolage, c'est un grand sportif. Il fait aussi de la cuisine. Hein. Enfin, ta femme est visiblement un peu meilleure que toi.
5: Ma femme est sur les plats salés.
3: Ah.
5: Effectivement, plus régulière, bien meilleure. Et moi, sur le sucré. Moi.
3: Ah, alors vas-y, fais-moi un petit peu rêver là. Qu'est-ce que tu pourrais nous proposer comme petit dessert sympa ce midi?
5: Oh, bah, les petits classiques voilà, de tous les jours, on va dire. Les petits gâteaux fondants au chocolat, les gâteaux aux noisettes. J'adore les noisettes. Donc, voilà. Après, là, on arrive sur les bûches de Noël.
3: Mais oui.
5: Traditionnelles, crème au beurre, mais pas trop lourdes. Juste ce qu'il faut de crème. Avec une génoise bien légère. Ça descend tout seul après le gros repas de fête.
3: Oui, bah oui, c'est sûr. Après, avec la petite verveine citronnée, ça descend tout seul.
1: Avec
3: hein,
1: la verveine citronnée au whisky.
3: Voilà. Non, mais il a des arbres qui donnent des pommes, donc du coup, c'est aussi pour ça qu'il fait plein de desserts.
5: Ah oui, c'est vrai que le crumble aux pommes, pomme poire, c'est traditionnel.
1: J'aime bien quand tu dis Il a des arbres qui donnent des pommes. Ben ça oui. s'appelle comment les oui. arbres qui donnent des pommes?
3: Des pommiers.
1: Voilà.
3: Voilà. Le Paris-Brest, le tiramisu, grâce au tiramissier, bien sûr, qui donne le tiramisu, l'arbre le plus connu. Et puis la forêt noire. Et alors là, Valérie va être contente parce que tu aimes la moto.
1: Ouais, Johnny.
3: Et on salue ta candidate,
6: la Tia Tia.
3: Voilà.

0: chanson, un des derniers titres de Céline Dion, écrit et composé par Jean-Jacques Goldman dans la playlist d'ici. Comment un éléphant peut amener à la suspension d'un permis de conduire? C'est ce que nous explique maintenant Frédéric d'ici Touraine. Quant à Zoé d'ici Orléans, elle raconte à Valérie Damidot et Eric Bastien son dernier séjour au ski. Et elle s'en souvient bien sur votre radio ici.
1: Alors Frédéric Petit, paraît qu'il t'est arrivé une histoire un peu rigolote. T'es allé à Thoiry avec tes parents et là t'as vu un éléphant s'asseoir sur la voiture de devant.
2: C'est un parc animalier, hein, Thoiry.
1: Oh my god. Et donc, comme ça, il s'est approché de la voiture et pof, il s'est assis.
3: Ouais, deux voitures devant. Et c'est une image qui m'est restée pendant très longtemps. C'était pendant les années 70, toujours. C'est une image qui m'est restée et mes parents étaient. Et puis un jour, ils ont décidé d'aller là-bas. Et puis, le gars, c'était une deux chevaux. Il s'est assis sur une deux chevaux.
1: Oh bah, il a eu de la chance de repartir parce que les fesses de l'éléphant. Et alors, il paraît que plus tard, t'as entendu cette histoire racontée par le propriétaire de Thoiry, hein, le vicomte de la Panouse.
2: Bien sûr, le vicomte.
1: Et donc, ça t'a fait beaucoup rire parce que toi, tu l'as vécu en direct, ce truc.
3: Alors, je me suis posé la question de savoir si cette époque c'était arrivé une autre fois. Vu le nombre de personnes qui passent, ça peut être arrivé aussi. Et le mec, il a été arrêté par les flics. Et les flics l'ont pris, ont dit mais vous déconnez, ils l'ont fait souffler. Le gars, il avait bu un canon en déclarant faire la déclaration pour l'assurance chez le comte de la Palouse. Et puis, il a perdu son permis.
1: Ah bah super, bah voilà, on dit qu'on a un éléphant qui s'assoit et on perd son permis. Bon.
2: Ah, ça change des chevreuils. Hein.
1: Ça change des chevreuils. Alors Frédéric, on va essayer... Les sangliers aussi. On va essayer de marquer des points. Tu n'en as qu'un, je te propose d'en marquer 5 d'un coup. Alors attention, écoute bien la question. Dans quelle célèbre série télé les braqueurs portent une combinaison rouge et un masque de Salvador Dali? Dans quelle célèbre série télé les braqueurs portent une combinaison rouge et un masque de Salvador Dali? Top chrono, 10 secondes. Prédo? Prédo?
3: Aucune idée.
1: Aucune idée. Eh bien, c'était la Casa de Papel.
4: Una mattina.
1: La la la la la la la la la la la la la. Ciao. Et oui, Bella Ciao, ils ont remis cette chanson un peu à la mode.
2: Oui.
1: Bravo la Casa de Papel, avec un braquage exceptionnel, comme on aime en voir plus souvent à la télé.
2: Ouais, voilà.
1: Alors, bah pas de points.
2: Mais non, non, non. Zoé, est-ce que tu l'avais? Tu connaissais la Casa de Papel?
5: Oui.
2: Ouais, tu l'avais. Bon, j'espère que tu auras la réponse à la question qui va arriver dans un instant. Chloé, Zoé, je ne sais pas pourquoi je dis Chloé, Zoé, donc ici Orléans. Notre Zoé, voilà, qui est active pour, on l'a dit, hein, notamment le Canitrail. Tu as déjà fait la figuration aussi dans un clip, c'était quoi? C'était quelle chanson?
5: C'était pas du tout connu, hein. C'était quelqu'un qui est venu vers chez moi et qui voulait des figurants.
2: Non, mais c'est bien. Tu as 29 ans, donc bientôt 30 ans, t'as un rêve. Hein. Pour tes 30 ans, t'aimerais aller là. Et c'est où là? Où tu veux aller?
5: La Guadeloupe.
2: La Guadeloupe. Et pourquoi? Qu'est-ce qui t'attire? Qu'est-ce qui fait que voilà, les 30 ans, tu voulais passer là-bas?
5: Bah, ça fait quelques années que je voulais y aller et pour l'instant, bah, j'ai pas eu l'occasion, mais voilà, j'aimerais bien y aller pour mon anniversaire. Enfin, l'année de mon anniversaire.
2: Bah, je te le souhaite, on va quitter le soleil pour un autre soleil. Les sports d'hiver. Zoé, elle n'a pas vraiment de bol au sport d'hiver. Elle y a été il y a quelques années avec une copine. Tu t'es retrouvée sur une piste et qu'est-ce qui s'est passé?
5: Bah, c'était tétanisé.
2: Ah, tétanisé. Alors, pourquoi t'es partie au ski?
5: J'ai pas réussi. Bah, parce que ça faisait longtemps que j'avais pas été et puis j'avais envie.
2: Ouais.
5: Et ça faisait longtemps, ouais, comme je dis, ça faisait longtemps que j'ai pas été. Et en fait, j'avais pas du tout. Alors, normalement, c'est une piste verte, hein, mais
2: oui,
5: bon,
2: c'est bleu, facile.
5: Ouais. Et en fait, j'avais pas du tout d'idée de ce que j'avais devant moi. C'était vraiment une pente bien pentue, en fait.
2: Donc, du fait.
5: Je voyais pas où j'allais.
2: Ouais. Et alors, donc, t'es resté à la station manger de la raclette, quoi. Et boire du chocolat chaud.
5: Voilà, et faire des raquettes.
2: Ouais. Et des raquettes. Bon, pas de tétanisation maintenant avec la question qui arrive. Elle vaut 5 points, la voici. Et on va parler de couleurs, on parlait des pistes bleu, rouge, jaune. Tiens, une autre couleur que nous cherchons ensemble. De quelle couleur, écoute bien, est la gorge du rouge-gorge? De quelle couleur est la gorge d'un rouge-gorge? Top chrono, 10 secondes.
5: Bah, elle est rouge. Non, elle est marron.
2: effectivement, on s'emballe vite parce qu'on entend rouge-gorge, ouais. On a envie de dire rouge et tu vas le regretter parce que tu nous as dit marron, tu la vois, elle est marron, tu le vois, hein.
1: Non,
2: c'est orange. Eh oui, une tache orangée qui est reconnaissable dans nos jardins.
1: Voilà.
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0: extrait de son premier album Sur la route de Palmas. Vous écoutez ici dans moins d'une minute votre agenda de l'été avec vos bons plans de sortie dans votre région. Ensuite, Julien Clerc vous accompagnera avant de retrouver les meilleurs moments d'Otaquet avec Valérie Damido et Eric Bastien sur votre radio ici.
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0: Bienvenue, si vous nous rejoignez jusqu'à 13h, ce sont les meilleurs moments d'Otaquet avec Valérie Damido et Eric Bastien. De quoi vous donner le sourire pendant l'été, on a évidemment une pensée pour celles et ceux qui sont au travail. Avant de les retrouver, place à Julien Clerc qui est en tournée dans toute la France à partir de la rentrée. Première date à Cannes, Montluçon et Gap. Voici Hélène dans la bande-son d'ici.

0: Julien Clerc, Hélène, sur votre radio ici. Si vous êtes un fidèle de Taquet, vous savez qu'Éric Bastien ne parle pas bien anglais et qu'il est aussi un pro de la blague nulle et des jeux de mots faciles au grand désespoir de Valérie Damidot à chaque fois. Voici un exemple maintenant avec Adam et Sylvie qui habitent tous les deux dans des communes qui ont bien inspiré Éric. Valérie n'était pas en reste, cette fois-ci. Heureusement que nos deux candidats avaient de l'humour.
1: Alors Adam, tu joues avec ici Touraine, tu habites à Bléré en Indre-et-Loire. Tu es électricien?
2: C'est ça.
1: D'accord. Moi j'aime pas l'électricité, j'ai toujours peur de... voilà.
3: Ça pique.
1: Et alors, tu sais pas trop ce que tu voulais faire, mais tu voulais être cordonnier. Qu'est-ce que c'est que cette histoire?
2: Ah, j'ai toujours adoré. J'ai toujours adoré l'odeur quand on rentre dans les vieilles cordonneries, l'odeur de colle, de cuir, préparer les chaussures, les belles chaussures en cuir. Ça m'a toujours plu. Voilà.
1: Mais t'as pas fait ça finalement. Mais tu fabriques des sacoches, des trucs en cuir. Tu crées des choses en cuir, même si t'es pas cordonnier.
2: C'est ça. Je suis assez bricoleur. Je joue un peu à la pétanque. J'ai fabriqué des sacoches pour mettre les boules de pétanque dedans. Les supports à vélo. Je fais un petit peu de tout. J'aime bien bricoler. J'aime bien inventer surtout.
1: Alors, mon petit chat, on va essayer tout de suite de gagner le premier point avec la question vrai ou faux. Quand je dis top chrono, tu vas vite. Hein, c'est 5 secondes. Tiens, je te mets une petite chanson.
2: Pas de soucis.
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1: Alors,
3: ça va votre diabète, vous?
1: Ah bah moi j'ai pas de diabète. Moi c'est le cholestérol, comme tous les vieux. Alors, le carré de sucre, Adam, a une forme rectangulaire, car pendant la guerre, les soldats s'en servaient pour remplacer leurs dents manquantes. Alors, le sucre est-il rectangulaire pour remplacer les dents manquantes des soldats pendant la guerre? Vrai ou faux? Tu dis quoi?
2: Faux.
1: Même pas 5 secondes d'attente et il dit faux. Eh bien, tu as totalement raison. Au 19e, le sucre était vendu en gros pain qu'il fallait casser à coups de marteau. Et une fois, sa femme s'est blessée. Du coup, Jacob Christophe Rade a eu l'idée de créer des petits morceaux plus pratiques et beaucoup moins dangereux depuis... On a cette petite forme. Bon, maintenant, ils font des ronds et tout ça, mais voilà. Donc, très bien, un point pour Adam.
3: Eh bien, en face d'Adam, c'est Sylvie. Oui, il y a concurrence. Vous savez qu'il y a deux teams. Il y a la team d'Amido, il y a la team Bastien. De toute façon, j'aime pas votre concurrent. J'aime pas votre candidat, Adam. Je vais même vous dire, hein, je peux pas le blairer. Parce qu'il habite Bléré. En Indre-et-Loire, vous avez dit.
1: Alors, il est chonchon, mais les vannes de merde, il les a toujours. Ça va partir comme l'autre fois avec Pulse.
3: Bah, c'est marrant.
1: T'es prêt, Adam, tu vas t'en taper toute l'émission.
3: C'est drôle quand même. C'est comment
2: J'ai l'habitude.
1: Ouais. Ah bah oui.
3: Et les habitants de Bléré, c'est comment leur nom?
2: C'est pas des blaireaux, hein, je te dis tout de suite.
3: Je suis pas permis.
2: Comme ça, je l'ai battu. Hein.
3: Alors c'est quoi alors?
1: C'est des blairais.
2: Des blairois.
3: Des blairois. Voilà. Okay. On n'est pas mieux avec Sylvie qui habite à Vertou. Marrant comme nom, ça, Vertou. Bonjour Sylvie, c'est où Vertou?
5: Banlieue sud, bonjour déjà,
3: bonjour.
5: Et c'est la banlieue sud-est de Nantes.
1: C'est Vertou, quoi.
5: Vignoble. Vertou, c'est le vignoble.
3: Vertou n'est pas très loin non plus. Voilà. Vous pouvez envoyer la blague, pas drôle pour Valérie quand même. Pas mal celle-là.
1: Et comment ça s'appelle les habitants de Vertou?
5: Les Vertaviens et les Vertaviennes.
3: Vous avez des enfants ou pas?
5: Nous, deux chacun, voilà.
3: Deux chacun, ok, donc voilà, très bien recomposé.
5: Ils ont 40 et 37 ans, hein, c'est des grands.
3: Ah oui, c'est des grands.
1: C'est des petits ados, quoi.
3: Donc il y a des petits enfants, j'imagine, dans tout ça.
5: Voilà, et j'en ai une qui va arriver dans une demi-heure, là.
1: Oh my god, elle est à la clinique.
3: Elle accouche dans une demi-heure ou elle arrive à la maison?
5: Non, elle arrive à la maison.
1: Ah bon?
3: Et vous savez comment elle s'appelle? Qui c'est qu'on retrouve à 13h, tous les jours à 13h?
1: Bah Wendy.
3: Elle s'appelle Wendy, le petit bout de chou qui a un an et demi.
5: Et ben ma deuxième petite fille s'appelle Wendy.
1: Là.
3: Magnifique.
5: Et ma première s'appelle Mona.
3: Alors on est infirmière en bloc opératoire, donc très content.
5: On essaie.
3: Rassure-moi, moi je suis content d'avoir une infirmière. Plus t'as repris du service, t'as vacciné les gens pendant le Covid, t'as toujours voulu être infirmière.
5: Oui, mais c'est fini là, hein, c'est bon.
3: Ah, c'est fini, bon, allez.
5: Attendez,
3: mais attention, ça va à 12-7, on est bien.
1: Allez, pose ta question.
3: Sylvie, voici la question avec un petit extrait. Est-ce que tu vois un peu comment Otaki fait bien les choses? On parlait de Wendy, là, il n'y a même pas deux secondes.
1: Wendy.
3: Ben voilà, Peter Pan, maintenant, dans l'histoire originale. Peter Pan est un assassin. Moi, je la ferme. Est-ce que c'est vrai ou faux? Voici le confort de 5 secondes. Top chrono.
1: Vite.
3: Vite.
5: C'est vrai.
3: Attention, réponds bien sur les 5 secondes. Vrai, elle l'a dit sur le top.
1: Ouais. Hein.
3: Oui, c'est vrai, ouais. Dans les textes de James Matthew Barry, donc en 1860, Peter Pan est bien plus sombre que dans Disney. Il se bat sans pitié contre les pirates et c'est un assassin. Il élimine les garçons perdus qui grandissent trop vite. C'est dingue, ça.

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1: Marc Lavoine de retour avec Occupé, titre qu'il partage avec son ami Patrick Fiori. Patrick Fiori qui est sur scène demain à Sainte-Maxime. Nous retrouvons Adam d'Issy-Touraine, un fan de Dorothée, mais alors un vrai, hein, vous allez voir pourquoi et comment. Et Sylvie d'Issy-Loire-Océan qui fait partie d'une chorale. Éric Bastien et Valérie D'Amedo tentent de la faire chanter. Vont-ils y arriver? En tout cas, ils ont donné de la voix pour la motiver sur votre radio ici.
2: Adam, qui donc habite à Bléré dans l'Indre-et-Loire, a dans son super pouvoir qu'il aimerait avoir, et ben ça serait revenir à l'époque de quand il était jeune, c'est-à-dire il n'y a pas longtemps, c'était avant-hier, hein, et pour passer un après-midi avec le club Dorothée.
3: C'est ça.
2: Alors, pourquoi? Parce que tu voulais voir ton nom quand il y avait les anniversaires, là, dans le générique?
3: C'est ça, déjà à la fin, parce que bah, jeune, j'ai pas pu. Enfin, mes parents m'ont pas inscrit.
2: Ah, merde.
3: Et je suis hyper nostalgique du Club Dorothée. De Dorothée, du Club Dorothée.
4: Et tu vas la voir en concert, là, au mois de mai, à Paris ou pas?
3: Oui, pas à Paris, parce que les places, je crois que ce sont.
4: Ah, c'est parti en deux secondes, ouais.
3: 13 minutes, un truc comme ça.
4: Ouais.
3: Et donc, par contre, je vais à Nantes.
2: Ah,
3: je
2: tu vais vas à Nantes.
3: Voir Dorothée à Nantes.
2: Ouais. Bah, peut-être bien que tu vas réussir à la rencontrer à la sortie pour avoir un petit autographe, parce que.
3: Ah. Je vais essayer.
4: Et c'est quoi ta chanson préférée de Dorothée, histoire qu'on chante là un truc?
3: Le tremblement de terre.
5: C'est comme un tremblement de terre.
2: Ah là, bah, je t'entends pas beaucoup chanter, hein.
4: Hey,
5: un tremblement de terre.
4: Ouais.
5: Ravine sur la terre.
2: Eh, Dorothée, si tu nous écoutes, je t'en supplie, à Nantes, sois gentil avec notre petit Adam qui est très très fan. Parce que je vais vous dire à quel point il est fan, notre petit Adam.
4: Ah.
2: Pour son enterrement de vie de garçon, t'étais déguisé en quoi?
3: En Dorothée.
2: Et voilà.
4: Est-ce qu'on peut voir une photo de
2: Alors,
4: ce truc-là?
2: J'aimerais que tu envoies à Maître Coupez, notre responsable, une photo. Tu as évidemment des photos de ce moment.
3: Oui, enfin, vous allez beaucoup rigoler. Hein.
2: Bah, c'est le but.
4: C'est le principe. Hein.
2: Si c'est pour qu'on rigole pas, non.
3: Pour vous donner un détail, collant rose,
2: ouais.
3: Perruque blonde.
4: Normal.
3: Voilà. Il m'avait fait des couettes.
2: Eh bah oui.
3: Voilà.
2: Eh bah oui.
3: C'était ravissant.
4: Mais on va se faire un plaisir de mettre ça sur les réseaux, dis
2: Mais
4: donc.
2: Oui, bah oui, il a fait. Attends, il s'est baladé dans la rue en Dorothée, il a fait un paintball, pop. Bon, voilà. Alors écoute, moi je trouve que ça mérite un autographe à la sortie du
4: Et
2: concert.
4: On salue Jackie, parce qu'il écoute des fois l'émission, Jackie, qui était dans le club d'eau. Il nous écoute des fois.
2: Non, nous on s'en fout. Lui, il est fan de Dorothée, il n'est pas fan de Jackie.
4: Ouais, mais Jackie, c'est Dorothée.
2: Non,
4: c'est pareil.
2: Dorothée.
3: Si je vois Jackie, je veux bien aussi un autographe.
2: Ah, oui. Ah bon, ça va alors.
3: Vraiment,
2: okay.
3: C'était vraiment l'équipe de l'époque. Quoi.
2: C'est pas faux. Alors, Adam, tu as 4 points. Là, je te propose d'en marquer 5 de plus avec la question cash. Écoute bien, je te mets une petite pub. C'était une pub avec Vanessa Paradis en petit oiseau. Hein, une pub pour Chanel. Nous allons parler de Chanel. Adam, quel était le prénom de la célèbre créatrice de mode surnommée Coco Chanel? On l'a surnommée Coco Chanel, mais c'était quoi son prénom? Top chrono, 10 secondes.
3: C'est pas Corinne.
2: Non, c'est pas Corinne.
3: C'est pas Corinne. Claude, peut-être?
2: Nope. C'était Gabrielle, Gabrielle Bonheur Chanel, dite Coco.
3: Je ne l'avais pas.
2: Et
3: je
2: voilà. Pas. Bon, bah, tu ne l'avais pas. Bah, sans regret. Alors, tu as 4 points.
4: Sylvie, il est 12h45. Oui. Il est l'heure de la chorale de Otaquet.
6: Bon chemin.
4: Oui, parce que notre Sylvie, elle fait partie d'une chorale. Alors, déjà, bah, comment s'appelle cette chorale? Et qu'est-ce que vous chantez,
7: Le
4: Sylvie?
7: Le cœur du chêne.
4: Le cœur du chêne. C'est chez toi? C'est à Vertoux?
7: Oui, le Chêne, c'est un quartier de Vertoux. Ils ont appelé il y a très longtemps. Hein, c'est une vieille chorale déjà.
4: Et tu chantes quoi? Alors vous apprenez quoi en ce moment?
7: Oh, de tout. On fait tout. Maintenant, non, je ne vais pas vous dire, vous allez me faire chanter.
4: Bah, évidemment, attends, tu nous vois venir. Bien sûr qu'on a envie de t'entendre un petit quelque chose. Allez.
7: Non, on chante. Ah non. Et puis ça, on fait des canons, alors faut être.
4: Mais attends, mais nous, on sait faire les canons. Attends, tu ne nous as pas vus physiquement. Nous sommes des canons.
2: Non, alors on n'est pas des canons, mais par contre, moi j'ai appris à chanter en canon à l'école.
4: Alors, bah oui, allez, vas-y, on se fait une tierce, une quinte, hein, on est comme ça.
7: Qu'est-ce
4: allez,
7: qu'on
4: c'est
7: a alors
2: qu'est-ce, qu'est-ce qu'on a
7: Bon, en ce moment, on révise pour les illuminations de la vie.
4: Ouais.
7: Donc, on chante des chants de Noël. Hein, alors, sur Noël, c'est Oh, je sais plus. Non, vous
2: All I want for Christmas is you.
4: Sylvie,
7: ouais,
4: t'inquiète pas.
7: Ce genre de chanson là, enfant de Palestine, enfant d'Israël, d'Amérique ou de Chine, en ce jour de Noël, que ton regard se pose sur la terre ou le ciel, ne retient qu'une chose, il faut croire à Noël.
2: Ouais.
7: Donc voilà, Noël des enfants du monde.
4: Bravo, Sylvie.

0: Michel Jonas, qui a quelques dates de concert à partir d'octobre. Il sera par exemple à Bourgoin-Jallieu en Isère et au Blanc-Ménil en Seine-Saint-Denis en décembre. Dites-moi dans la playlist d'ici. Allez, restez avec nous dans une poignée de secondes. Valérie Damido et Eric Bastien sont avec deux autres candidats au taquet. Thomas d'ici Paris-Île-de-France qui a un rêve étrange. Je pense que depuis 2 ans, c'est le seul à nous avoir dit cela. Et Karine d'ici Lorraine qui veut absolument que sa maison soit impeccable avant d'aller se coucher pour une raison très particulière. Là aussi, je pense que c'est la seule fois où on nous a donné cette explication sur votre radio ici.
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3: Thomas, tiens, si je te mets ça, qu'est-ce que tu penses, hein?
4: Champignon.
3: Ouais, alors, parce que... Eh oui, notre Thomas, il collectionne les consoles vintage des années 80-90.
4: Ah ouais, la Game Boy.
5: C'est ça.
3: Alors, qu'est-ce que t'as comme console?
5: Alors, j'ai la Wii, j'ai la Nintendo NES, la Nintendo 64, la Sega Mega Drive, la Mattel Intellivision, la
4: Xbox.
3: Mais c'est trop récent.
5: Xbox, je ne l'ai pas, non, je l'ai revendue.
4: Ah, la première Xbox, elle est sortie il y a presque 20 ans. Hein.
3: Oui, mais ça, c'est pas années 80, tu vois.
4: Ah oui, c'est années 80, ouais, mais quand même, ça devient vite.
5: Je ne sais même plus, j'en ai tellement.
3: Et alors, qu'est-ce que t'en fais? Parce que moi, j'ai une vieille console Atari, et je l'ai mise dans un cadre, et je l'ai encadrée, et elle est au mur chez moi.
5: Eh ben, on joue avec Baptiste de temps en temps.
3: Ah bon? C'est quoi ton jeu préféré?
5: Ah, Street Fighter 2.
3: Ah oui.
5: On peut se taper dessus autant qu'on en veut et.
3: Ouais, c'est pas mal.
5: Bah, comme moi j'ai grandi avec ça, Baptiste il touche pas les boutons quoi.
3: Ah bah oui.
5: Déjà mort.
3: Eh oui, bah bien sûr, donc c'est tellement injuste. Tu es horrible.
5: J'adore.
3: Je vois bien. Alors. Tu as un rêve, c'est être cascadeur au Puy du Fou, être torche humaine.
5: Ah, j'aurais adoré.
3: Mais c'est-à-dire, explique-moi
4: ça. Ça, c'est un rêve de dingue, on n'avait pas eu ça.
3: On n'avait pas eu ça.

0: C'est-à-dire?
1: Eh ben, en fait, sur le spectacle historique, il y avait pas mal de tableaux dans lesquels je jouais, donc la plupart du temps, je venais à mourir.
0: Ah bah oui.
1: Et j'avais une... Bah oui, comme ça. Et j'avais une scène où je mourais sur un bûcher. Et, bon, et bien sûr, le foyer était placé devant nous, mais l'illusion d'optique faisait que... Et du coup, j'adorerais faire une vraie torche humaine. Et puis, bah, le Puy du Fou, c'est tellement extraordinaire.
0: Ah bah oui.
1: Si j'avais l'occasion d'être Puy Follet et de participer à ce genre de spectacle, j'en serais le plus heureux du monde.
0: Et bah voilà, bon. Alors,
2: un joli rêve, en tout
0: cas. Ouais, c'est un joli rêve, ouais. Cascadeur au Puy du Fou. Alors, écoute bien. Nous allons tout de suite poser la question à 5 points.
1: Ok.
0: Quel romancier français a signé ces dernières années les best-sellers suivants? La fille de papier, Central Park ou La vie secrète des écrivains? Qui a écrit ces livres? La fille de papier, Central Park, La vie secrète des écrivains.
1: Je le sais.
0: Top chrono, 10 secondes.
1: La fille de papier, je l'ai à la maison. Guillaume Musso.
0: Et c'est une... Bonne réponse, Guillaume Musso. Il a vendu plus de 28 millions d'exemplaires dans le monde. C'est un super grand écrivain qui vend beaucoup. Bravo, tu as gagné. Tu as 11 points.
2: C'est sans faute, hein, j'ai l'impression.
0: Faute pour Thomas.
2: Ouais. Oh là là, c'est pas le moment de tomber malade, Karine. Hein. Je t'entends tousser là. Il nous reste encore 12 minutes après. Bon, voilà. Karine, ici Lorraine qui a quand même 4 points. Alors là, on a trouvé quand même quelqu'un qui avait qui a un rêve un peu fou. C'est vrai qu'on avait jamais eu quelqu'un qui voulait être Torchman au Puy du Fou. Là, Valérie, j'ai un spécimen aussi.
0: Ah.
2: Mais alors, on va parler de manie. C'est-à-dire que vous allez me dire, bon, voilà, sa manie avant de se coucher, il faut que la maison soit propre. Jusque-là, rien d'exceptionnel. D'accord. Il faut que le bouquet de fleurs soit sur la table.
0: Ça commence déjà à être un peu...
2: Mais là où ça devient étrange, c'est que si la maison n'est pas propre, si le bouquet de fleurs n'est pas sur la table, Karine appelle le médecin.
3: Mais non.
0: C'est-à-dire?
2: C'est-à-dire qu'il faut que tout soit propre et rangé au cas où il faudrait appeler le médecin et que le médecin vienne. Elle ne supporterait pas que si le médecin vienne, ce soit pas propre et rangé. C'est ça l'histoire?
3: Ça.
0: Attends, j'ai pas compris.
2: Mais c'est-à-dire qu'à quel moment tu dis, va y avoir un médecin qui va venir, je vais me casser la figure, tiens, c'est super, on va faire le 15.
3: Ah ouais. Non,
2: mais
3: je suis traumatisée par ce genre de choses, oui.
2: C'est maintenant que ça se joue, là. Hein. Enfin, même s'il y a le bingo qui arrive dans un instant, mais on a 5 points à dérober, là. On y va. Dans les dessins animés Disney, tu connais Disney, Fastoche.
3: Oui.
2: Qui sont Richard, Firmin et Louis? Qui sont Richard, Firmin et Louis chez Disney? Top chrono, 10 secondes. Réfléchis bien. Richard, Firmin.
0: Tu l'avais la réponse, Thomas?
1: C'est pas les neveux de Donald?
2: Si. Riri, Fifi, Loulou.
0: Riri, Fifi, Loulou.
2: Vous la voulez? Je l'ai. Loulou. Oui. Et ouais, c'est les neveux de l'oncle Picsou. En anglais, ils s'appellent Huey, Davy et Louis. Mais effectivement, Richard, Firmin et Louis, en français, c'est Riri, Fifi, Loulou. Ah, tu vas t'en vouloir.
0: Ah là là là là.
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Woods, Stand on the World. Je ne sais pas vous, mais moi, ça m'a donné envie de danser. Et voilà, les meilleurs moments d'Otake avec Valérie Damido et Eric Bastien. C'est terminé pour aujourd'hui. On se retrouve demain à partir de 12h05 pour une autre sélection d'instants savoureux. Nous serons avec un auditeur qui compte tout et tout le temps, une candidate qui garde un souvenir particulier d'un voyage en Angleterre et puis une autre qui a eu une drôle d'aventure en faisant de la déco. Je ne vous la souhaite pas d'ailleurs. Et puis, il y aura bien d'autres choses sur votre radio ici. We'll be right back.

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1: Très bel été avec votre radio ici, il est 13h. Les informations, Valentin Bertrand. Bonjour Valentin.
2: Bonjour Catherine, bonjour à tous.
1: À la une aujourd'hui.
2: Le Var grignoté par les flammes malgré la mobilisation exceptionnelle des pompiers. Ils sont plus d'un millier sur place. Des pompiers endeuillés avec la mort de deux de leurs collègues en Gironde. Un hommage est organisé aujourd'hui. Monique Darbu ne claque plus la porte du ministère de l'écologie. Elle reste à la demande du président, dit-elle, malgré les désaccords sur la loi d'urgence agricole. Nous serons aussi en direct sur la route du Tour de France, marquée par deux abandons chez les favoris ces derniers jours, avec des questions soulevées sur la sécurité des coureurs.
1: Des maisons totalement détruites, des évacuations par centaines, des vignobles calcinés à perte de vue.
2: À nouveau les tristes images de l'impuissance face à la progression des flammes dans le Var, à Pontevès et Cotignac dans l'arrière-pays toulonnais. Le feu a parcouru en 24 heures 2500 hectares. C'est déjà plus que l'incendie en forêt de Fontainebleau la semaine dernière. Christelle Marquès, vous êtes sur place pour Ici Provence où les pompiers continuent de lutter d'arrache-pied.
3: Il ne progresse plus, ça c'est la bonne nouvelle, dans son périmètre en tout cas. Mais il subsiste encore de nombreux brasiers. Une cinquantaine d'habitations a été impactée, dont une dizaine a priori détruite, mais le chiffre reste à affiner. Les habitants évacués ne peuvent toujours pas rentrer chez eux, déjà parce que, on l'a dit, les différentes zones ne sont pas totalement sécurisées, mais aussi, en fait, pour tout simplement éviter l'engorgement des routes et puis laisser le passage aux pompiers, parce que vous le savez, dans cette zone-là, des chemins sont parfois très étroits. Et ils ne permettent pas le passage de deux véhicules côte à côte. Alors, pour terminer par une note positive tout de même, c'est parlons quand même de l'extraordinaire engagement des soldats du feu, venus pour certains de toute la France hein, pour lutter contre ces flammes. Et puis c'est aussi cette solidarité qui s'est mise en place très rapidement de la part des élus dont les communes n'ont pas été touchées, mais aussi venant des habitants épargnés dans les communes concernées ou celles d'à côté. Et puis ce feu s'est aussi stabilisé, donc ça aussi c'est une excellente nouvelle. Pas de triomphalisme en revanche, soulignait le préfet du Var, car le combat continue.
2: Les pompiers dans une course contre la montre, car demain le vent se lève justement dans ce département du Var. L'enquête, elle ne fait que débuter pour déterminer l'origine de cet incendie. Mais pour le maire de Cotignac, Jean-Pierre Véran, les appels à la prudence n'ont pas tous été respectés.
4: Je lance encore un appel, prudent, prudent. Il y a des imbéciles qui jettent encore des mégots. Hier, le contrôleur général a vu devant lui, à 500 mètres, un homme qui jetait un mégot dans un brasier. Mais vous voyez un peu, ils sont fous les gens. Je crois que les gens deviennent fous. Quand on dit c'est dangereux, c'est dangereux. Le préfet, il a été excellent parce qu'il a dit le Var est en rouge, extra rouge. Ça veut dire qu'il ne fallait plus du tout marcher dans les forêts, etc. Malgré tout, il y a des imbéciles qui ont continué d'aller dans la forêt. Et moi, depuis que je suis maire, le rouge, je ne l'ai jamais vu. Il y a 36 ans que je suis maire, c'est la première fois que la mise en place de ce qu'il appelait l'alerte rouge, je ne l'avais jamais eu à Cotignac. Jamais.
2: Jean-Pierre Véran, le maire de Cotignac, est dossier complet à retrouver sur ici.fr. En Gironde, un drame s'est noué hier dans les flammes et ce midi, c'est l'émotion qui domine après la mort de deux sapeurs-pompiers professionnels pris au piège dans le brasier à côté de l'aéroport de Bordeaux-Mérignac. Le ministre de l'Intérieur, Laurent Nunez, est attendu ce soir dans leur caserne à Saint-Mandard en Jalles pour leur rendre hommage à Alice Marot.
5: Deux jeunes visages qui s'affichent sur les réseaux sociaux depuis hier soir et dont l'identité est confirmée ce matin par l'amicale des sapeurs-pompiers de Saint-Médard-en-Jalles, des collègues qui se disent fiers d'avoir côtoyé ces deux hommes d'exception, gentils, serviables et excellents professionnels. Tous les deux avaient une trentaine d'années. L'un habite Saint-Jean-d'Illac où, en plus de son travail de pompier professionnel à Saint-Médard-en-Jalles, il vient faire des missions de pompier volontaire. Un double engagement, une double vocation au service de la protection des autres, jusqu'au sacrifice ultime, écrit le maire de Saint-Jean-d'Illac dans un communiqué. L'autre victime est un ancien pompier de Paris, fan de surf, très impliqué dans le monde associatif. Il faisait partie des organisateurs du Téléthon à Saint-Médard-en-Jalles. Pour que chacun puisse leur rendre hommage, la ville de Saint-Médard a mis en place un cahier de condoléances à la mairie.
2: Alice Marot, d'ici Gironde.
1: 13h04, Monique Barbu ne va finalement pas quitter son siège de ministre.
2: Elle annonce ce midi poursuivre sa mission à la demande du chef de l'État, quelques heures après avoir officialisé sa démission dans un message sur le réseau social LinkedIn, un poste dans lequel elle évoquait le revirement environnemental de trop, référence au retour de deux pesticides interdits, de nouveau autorisés par la loi d'urgence agricole, un maintien sous condition, comme l'a détaillé à l'instant la porte-parole du gouvernement Maud Bréjon.
6: Le président de la République a refusé sa démission et ils se sont en revanche accordés sur trois piliers fondamentaux qui fondent son action. La question des forêts, la question de l'eau et la question de la santé environnementale. Trois piliers, trois chantiers donc sur lesquels Monique Barbu a accepté de rester pleinement investi et le président de la République, le Premier ministre et Monique Barbu se sont accordés à dire que notamment sur ces trois chantiers que sont l'eau, la forêt et la santé environnementale, son action et son engagement étaient évidemment déterminants. Voilà, et donc Monique Barbu a pris cette décision de rester, estimant, mais c'est mon interprétation, et là je parle en mon nom et pas évidemment en son nom, que son action serait plus importante, plus impactante et plus déterminante de là où elle est, essentiellement sur les chantiers que je viens de citer, pas uniquement, mais notamment.
2: Explication donnée à l'issue du Conseil des ministres ce midi. Sébastien Lecornu prépare, lui, les esprits à un budget d'austérité. Il ne faut pas attendre la prochaine élection présidentielle pour entreprendre des réformes structurelles pour réduire le déficit. Il le dit dans une interview à Paris Match, sans préciser ses intentions, mais en actant que l'objectif de ne pas dépasser 5% du PIB sera difficile à tenir cette année.
1: Et plus de réseaux sociaux avant 15 ans.
2: La proposition de loi largement adoptée hier par les députés et sénateurs, c'est une première en Europe avec une application envisagée dès le 1er septembre pour les créations de comptes et un contrôle réalisé a posteriori début 2027 pour les utilisateurs déjà actifs. Une mesure radicale qui partage ces ados interrogés par ICI Belfort. Montbéliard.
7: Ouais, il faut, parce que les réseaux sociaux, les gens ils restent dessus, tout, ils se prennent la tête.
8: Il y en a qui sont trop jeunes pour être sur les réseaux, parce que des fois je tombe sur des vidéos de jeunes filles de 10 ans et je trouve qu'elles n'ont pas forcément la maturité pour être sur les réseaux, donc c'est bien quand même.
9: Il y aurait quand même un manque, mais je pense qu'on peut apprendre à vivre sans. Ça fera un changement, mais ça reste une bonne idée.
10: C'est bien de mettre des règles un peu plus sécurisées et tout ça, ou interdire certaines vidéos, parce qu'il y a des choses un peu dangereuses quand même sur les réseaux. Après, parce que 15 ans c'est bien, je sais pas.
1: Et dernier répit avant la haute montagne pour le Tour de France.
2: 17e étape aujourd'hui entre Chambéry et Voiron en Isère, 174 km avec un profil taillé pour les baroudeurs. Départ dans un peu plus de 10 minutes maintenant avec le maillot jaune toujours solidement installé sur les épaules de Tadej Pogacar. Mais au-delà de la course pure, un autre sujet a ému le peloton. Bonjour Bruno Blanza. Deux abandons parmi les favoris ces derniers jours, Bruno, c'est aussi après deux chutes aux lourdes conséquences.
11: Oui, à chaque fois la clavicule qui a cassé, que ce soit pour Lipovic hier, l'Allemand dans le contre-la-montre individuel, pas très loin de l'arrivée dans la dernière partie, dans un virage à droite, il vient heurter le trottoir après tout simplement que son vélo soit parti sur le côté, que sa roue avant ait glissé, et c'était le même cas quelques jours plus tôt pour Vingegaard, donc deux favoris, c'est pour ça aussi qu'on en parle un petit peu plus, et il y a eu trois principaux abandons sur ce Tour de France avec Gaviria, le sprinter. À chaque fois c'est la clavicule lors d'une chute, lui qui a cassé. Pourtant, ils ont leur casque, mais c'est vrai qu'ils vont de plus en plus vite, ces cyclistes, et c'est vrai qu'il y a aussi un peu plus de pression, malgré le fait, il ne faut pas l'oublier, qu'il n'y ait pas eu la pluie depuis ce départ de Tour de France. 5 arrivées au sprint, une seule chute collective, c'était à Chalon. Donc il faut aussi comprendre que, eh bien, il n'y a pas une seule raison à cela.
2: Bruno Blanza en direct depuis la route du Tour de France que l'on va vivre encore toute cet après-midi avec vos points toutes les demi-heures sur votre radio ici. Enfin Catherine, oui. Si je vous demande en vacances quel est le modèle de chaussures que vous avez vissé au pied, vous me dites ?
1: Alors c'est plutôt les tongs ou alors les petites baskets en toile style Ben Simon.
2: Alors il va falloir se mettre à la page Catherine, car cet été, les Crocs ont la cote. Ah. Ces sabots en résine synthétique, souvent moqués pour leur style. Il s'arrache, popularisé par les réseaux sociaux à tel point Thomas Schoner qu'à Roubaix, la boutique, voit passer chaque week-end jusqu'à 5000 clients.
12: Dans le magasin, beaucoup de clients sont des habitués. Léane, par exemple, qui a des crocs aux pieds et qui vient de s'acheter une nouvelle paire.
13: Ça va faire ma cinquième paire, là, je crois.
12: Ou encore Martine, qui est venue en acheter pour ses petits-enfants.
14: Tous les styles, toutes les couleurs, ils adorent les couleurs. Et ils adorent les crocs fourrés aussi.
12: Avec de la moumoute, c'est pour l'hiver ?
14: C'est ça, les crocs moumoute, ils appellent ça. Et ma petite fille, qui a 2 ans et demi, elle met des crocs.
12: Laura, c'est en prévision, elle, des vacances qu'elle est venue. Elle repart avec sa toute première paire de crocs.
15: Je vais à la Côte d'Azur, et piscine et plage.
12: Jusqu'à présent, vous aviez quoi au pied pour aller à la plage ?
15: Des Havaianas. J'avoue que je change.
13: vraiment cette année. J'ai l'impression que c'est un petit peu à la mode, donc j'ai suivi le move.
12: Effectivement, Zoé voit énormément ces jours-ci de vidéos sur les réseaux sociaux.
13: C'est ça, il y en a partout.
12: Car on peut personnaliser ses crocs avec des accessoires. Parallèlement, la marque multiplie les collaborations.
16: Moi j'en ai des Barbie, elles sont top.
12: Mathieu est un peu sceptique, il préfère attendre à l'extérieur du magasin.
17: Une fois j'ai essayé, j'ai pris les coups de soleil avec, ça fait bizarre.
12: C'est les coups de soleil mouchetés quoi.
17: C'est exactement, c'est ça, ça fait super mal en plus. Bah non, moi je comprends pas l'engouement, c'est vraiment affreux quoi.
12: L'argument esthétique pour Nathalie, ce n'est pas le plus important.
18: On peut tout faire avec, voilà. On peut faire de la randonnée, de l'escalade, enfin on fait tout avec nous, on vit nos vacances avec.
12: Et si pour les vacances, la marque propose des modèles tongs ou des modèles sandales, c'est bien la Crocs originale à Roubaix qui reste numéro 1 des ventes.
2: Et nous voilà à la page grâce à Thomas Schoner d'Issinor.
1: Merci Valentin Bertrand. Rendez-vous tout à l'heure avec des tongs ou des crocs ou des Ben Simon. Qu'est-ce que vous portez vous?
2: Je vais garder mes baskets okay. Si vous m'en voulez.
1: Allez, à 14h pour les infos. Aujourd'hui, le Tour de France arrive à Voiron, l'occasion parfaite pour se balader dans cette ville iséroise dont l'une des spécialités est le pavé de Voiron. Avis aux gourmands, restez avec nous. Nous partons là-bas dans quelques minutes sur votre radio ici.

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14: Vous cherchez des idées de week-end, des destinations de vacances, ou vous avez tout simplement envie de vous évader le temps de quelques minutes? Ça tombe bien, tous les jours à cette heure-ci, nous vous proposons de partir en France. Aujourd'hui, nous sommes en Isère, à la découverte notamment d'une spécialité du coin.
15: La ville de Voiron est centrale en Isère. Elle est située aux portes des Alpes, au pied du massif de la Chartreuse. Mais moi, j'ai envie de vous parler d'une autre chartreuse, la liqueur, fabriquée par les moines, qui fait rayonner Voiron à travers le monde entier. Et à la fin de cet épisode, vous saurez pourquoi une liqueur produite par des moines isolés s'est retrouvée dans les films de Quentin Tarantino. Je m'appelle Célia Buniroman, je suis chroniqueuse à Ici Isère et je suis absolument ravie de vous emmener à Voiron, visiter les caves de la Chartreuse. D'aussi loin que je me souvienne, mes repas de famille ou avec mes amis se terminent souvent avec une lichette de Chartreuse. Il nous arrive même d'en mettre quelques gouttes dans du chocolat chaud après une longue journée de ski. Enfin, pas pour les enfants bien sûr, et toujours avec modération. Bienvenue dans Partir, dans le massif de la Chartreuse, Voiron et sa mystérieuse liqueur. Notre point de départ, c'est l'église Saint-Bruno, en plein centre de Voiron. On ne peut pas la rater, au milieu d'une place dégagée et du haut de ses 67 mètres, c'est bien simple, on ne voit qu'elle. Elle a un style néo-gothique, facile à reconnaître. Elle a deux grandes flèches dressées vers le ciel, une rosace centrale et un portail tout en sculpture. Cette église, elle est tellement belle que tout le monde la prend pour une cathédrale. Moi, je vous conseille de garer votre voiture sur l'un des nombreux parkings de la ville. Ou mieux encore, de venir en train. Le centre est petit, vous pourrez tout faire à pied. Le samedi matin, il y a le marché face à l'église. Il est très sympa. On y trouve de bons produits locaux. Je connais même des Grenoblois qui font le déplacement exprès pour y aller. Maintenant, détaillons un peu la façade de l'église. Regardez la gravure au-dessus de la porte principale. On appelle cette partie le tympan. Côté droit, on trouve trois moines chartreux, dont Saint Bruno lui-même, père fondateur de l'ordre, qui d'ailleurs donne son nom à l'église. Ensemble, ils offrent symboliquement l'édifice à Dieu. Et pour cause, elle a coûté très cher cette église, et ce sont les habitants et les moines chartreux qui ont financé la fin des travaux. Je vous conseille évidemment d'entrer la visiter. Arrêtez-vous notamment devant l'orgue, classé monument historique. Il est tellement réputé qu'on vient de toute l'Europe pour en jouer. Des concerts sont organisés de mai à octobre. Pour vous renseigner, regardez sur le site des Amis de l'Orgue de Voiron ou sur leur page Facebook. En sortant de l'église, traversez la rue. En entrez dans le temple de la gourmandise, la très jolie boutique de chocolat Bona. Bona, c'est l'un des plus anciens chocolatiers de France, fier inventeur de l'orangette. Il propose aujourd'hui des chocolats fins, pleins de saveurs, parfaitement équilibrés. Franchement, j'ai beau les goûter, je n'arrive toujours pas à choisir celui que j'aime le plus. Mais je vous ai promis de vous faire découvrir les caves de la Chartreuse, ce lieu un peu mystique, à 10 minutes à pied de l'église Saint-Bruno. On y découvrira les fameuses liqueurs et les tisanes fabriquées par les moines. Allez, on y va tout de suite. Ici, on est donc aux caves de la Chartreuse. Depuis l'allée, regardez autour de vous. Chaque plante, chaque arbre, chaque buisson vient directement du massif de la Chartreuse. On entre ensuite dans un grand bâtiment blanc. C'est un musée qui retrace 4 siècles d'histoire de l'élixir, de la liqueur, du savoir-faire des moines chartreux. Ce musée, mes parents y allaient déjà quand ils étaient jeunes. Les caves ont été ouvertes au public en 1966. Je me souviens, quand j'étais petite, j'avais été hyper impressionnée en découvrant ces foudres, ces tonneaux immenses qui contiennent la liqueur. Le site est ouvert toute l'année, tous les jours de 10h à 18h, sauf le 1er janvier et le 25 décembre. Organisez-vous en avance, la réservation est obligatoire. Vous pouvez la faire par téléphone ou par internet. Il y a beaucoup de monde le week-end, je vous conseille de ne pas tarder à réserver. La visite guidée dure 1h20. Mais contrairement aux autres musées où vous allez ouvrir grand vos yeux, ce que je vous conseille, c'est d'ouvrir aussi grand vos oreilles, votre bouche et votre nez. Ici, vous allez non seulement voir, mais aussi sentir, entendre et goûter, bien sûr. La visite est pensée comme une expérience multisensorielle. Tous vos sens seront en éveil. Pour nous guider, je me suis adressée à Marilyn Boero, responsable des visites aux caves de la Chartreuse. Elle y travaille avec passion depuis plus de 20 ans.
2: On ressent du calme quand on arrive dans ce hall. On laisse la ville, la route, les voitures à l'extérieur. Et selon les jours, évidemment. Si vous arrivez un samedi, 15h, là par contre ça grouillera, il y aura beaucoup de monde. Mais en général, c'est plutôt une déconnexion quand on arrive chez Chartreuse. Et là, on entre vraiment dans l'espace muséo. Ah, on a cette odeur de forêt chartreuse, parce que Chartreuse, avant d'être une liqueur, c'est une montagne qui a donné son nom à un ordre monastique, puis à des liqueurs et puis à une couleur, le vert chartreuse.
15: Les odeurs, c'est une des choses qui marquent dans ce musée. D'ailleurs, il y a une salle que j'aime beaucoup, c'est l'atrium. On y trouve des sphères à senteurs, de jolies bulles de verre suspendues qui contiennent des feuilles, des fleurs, et on y plonge le nez pour essayer de deviner de quelle plante il s'agit. Moi, je n'ai eu qu'une seule faute. Et puis, on voit aussi toutes ces bouteilles alignées. Dans chacune d'elles, une plante différente. Ce sont peut-être quelques-uns des mystérieux ingrédients distillés dans la liqueur. Depuis 400 ans, le secret est bien gardé. Aucun indice sur les 130 plantes qui la composent n'a jamais filtré. Ils ne sont que 2 moines à connaître la recette et la gardent précieusement dans leur grand monastère au cœur du massif de la Chartreuse. Le secret de la liqueur, ce n'est pas le seul de ce musée. Il y a aussi une salle cachée.
2: Ben là, on va entrer vraiment dans un lieu que vous voyez nommé apothicairie. Et puis, ben, l'espace, il est magique, quoi. Là, on est encore plus déconnecté. On est dans une ancienne pharmacie. En l'occurrence, là, ce meuble provient de la pharmacie de l'ancien hôpital de Voiron. Il a été restauré par des ébénistes. Mais on a fait un bond en arrière, là, enfin, avec tous ces, ces pots de pharmacie.
15: Dans ces pots de pharmacie, on trouve tous les ingrédients que les moines utilisent pour faire, non pas la liqueur, mais des tisanes. La bonne nouvelle, c'est que cette salle secrète vous sera ouverte si vous participez à un atelier de confection de tisanes. Il faut réserver votre séance en marge de votre visite. Et en bonus, vous repartirez avec votre propre infusion.
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15: Il y a un autre espace que j'adore, c'est celui dédié à la publicité. Ce sont les vieilles affiches, les bouteilles de collection, les cendriers, qui vous rappelleront peut-être certains moments de votre enfance. Mais maintenant, approchez-vous. Lisez ce cartel. Quentin Tarantino est chartreuse. Il nous apprend que la liqueur est une star d'Hollywood. Et oui, je vous avais dit au début de l'épisode que la chartreuse s'est retrouvée dans les films de Quentin Tarantino. Il en vante les mérites haut et fort dans Boulevard de la Mort. Et ses personnages en boivent dans Inglourious Bastard. L'autrice Amélie Nothomb, le groupe ZZ Top, Bruce Springsteen et d'autres encore. La chartreuse ne laisse personne indifférent. Si vous avez encore un peu de temps devant vous, si votre week-end n'est pas terminé, j'ai une dernière idée pour vous. On va grimper jusqu'au point culminant de la ville et admirer la vue depuis la monumentale statue Notre-Dame de Vouize. On est maintenant tout en haut de la colline qui surplombe Voiron. Après avoir quitté les caves, on est retourné devant l'église. Et à partir de là, le chemin est fléché. On a traversé des zones résidentielles. Ça grimpe un peu, mais ça n'est rien comparé au chemin forestier qui mène tout en haut. Pour arriver au pied de la statue de Notre-Dame de Vouize, il faut compter 1h30. Il vous faudra de bonnes chaussures, de l'eau et surtout de bonnes jambes pour gravir 430 mètres de dénivelé en moins de 4 km. Notre-Dame de Vouize, elle fait 7 mètres de haut. Elle est posée sur un piédestal que vous atteindrez en gravissant encore 90 marches à l'intérieur d'une tour. Petit conseil, prenez une lampe, la tour n'est pas éclairée. Une fois sortie, vous serez devant un paysage incroyable. Si cette statue est là sur les hauteurs de Voiron, eh bien, c'est une histoire de foi et de fortune. Au XIXe siècle, Voiron est une ville riche et pieuse. Il a donc été décidé d'ériger cette statue pour veiller sur les habitants. Une façon de les placer sous protection divine et aussi de bien montrer sa réussite. De là-haut, la vue est splendide. 360 degrés sur la ville, les plaines de l'Isère et au loin, les grandes barres du Vercors. C'est là qu'il faut prendre une photo. Et la montagne à gauche de Voiron? Eh bien, c'est la chartreuse. Pas l'ordre religieux, pas la liqueur, pas la couleur. La montagne. À tout juste 30 minutes de Voiron, elle abrite les moines et le monastère de la Grande Chartreuse. On peut s'y rendre et le voir de loin. Et même visiter un petit musée qui décrit leur vie faite de silence et de pauvreté. Mais ça, vous le découvrirez quand vous viendrez.
14: Exactement. Merci Célia Buniroman d'ici Isère pour ses idées gourmandes et les autres à Voiron. Rendez-vous demain au train de la Mure, toujours en Isère. Cet épisode de Partir et d'autres sont en réécoute sur ici.fr. Dans quelques minutes, nous serons également en Isère avec le Tour de France. L'étape du jour se déroule entre Chambéry et Voiron, donc. Mais pour le moment, c'est François Feldman. Rien que pour toi sur votre radio ici.

0: Fellman, rien que pour toi. Nous filons maintenant sur les routes du Tour de France. Près de 175 km de plat entre Chambéry et Voiron ce mercredi. Il y a quand même quelques côtes sur le tracé. Les coureurs sont partis il y a quelques minutes et on les suit avec votre radio ici, radio officielle du Tour de France 2026.
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3: Bonjour à tous. Aurons-nous droit cet après-midi à une étape de transition après le contre-la-montre d'hier remporté par le Belge Evenepoel et le maillot jaune toujours solidement sur les épaules de Tadej Pogacar qui possède 4 minutes et 32 secondes d'avance sur le vainqueur belge hier, donc sur son dauphin au classement général, et avant une grosse étape de montagne demain qui nous mènera de Voiron où se joue l'arrivée aujourd'hui, où elle se jouera tout à l'heure, vous la vivrez sur votre antenne. Votre radio ici, et puis l'arrivée à Orcières-Merlette demain. C'est une vraie question de savoir si les sprinteurs pourront ou pas jouer quelque chose aujourd'hui sur cette étape. Thomas Coignac, bonjour, vous êtes sur la moto ici. Le départ réel va avoir lieu dans quelques kilomètres, hein, 4 kilomètres exactement depuis Chambéry en Savoie, parce que les difficultés sont sur le début de cette étape.
4: Oui, exactement. Il y a 4 difficultés réparties sur les 59 premiers kilomètres. 3 cols de 4e catégorie et un col de 3e catégorie avec plutôt des bonnes pentes, hein, pour le col des Prés notamment. On va monter sur 3,5 km à 7% quasiment. Et puis à noter qu'on fera une petite boucle puisqu'au bout de 65 km environ, on reviendra à Chambéry avant de descendre vers le sud.
3: Effectivement, et il y aura-t-il des sprinteurs encore à ce moment-là? Ce sera une vraie question. Ou est-ce que ce sera un baroudeur? Vous la vivez, cette étape, la 17e de ce Tour de France, longue de 174 km, tout l'après-midi sur votre radio ici. À tout à l'heure.
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5: Du nouveau pour vos trajets, le réseau Evolity enrichit son offre dans le pays de Montbéliard avec une toute nouvelle gamme de vélos pliants électriques ultra compacts. Ces modèles de fabrication française se plient en seulement 10 secondes pour vous accompagner partout, même dans le bus et pour l'occasion. Profitez d'une formule combinée bus et vélo pour 370 euros par an. Connectez-vous vite sur le site evolity.fr pour réserver votre modèle. Si vous aimez flâner sur les sentiers, autant les comprendre. Notez ce rendez-vous passionnant ce dimanche à 15h à la maison départementale de l'environnement à Sermagny. L'association Balisage 90 vous propose une rencontre gratuite pour tout savoir sur la signalisation des chemins de randonnée, qu'ils soient pédestres, équestres ou cyclistes. Les fameux rectangles de couleur peints sur les arbres n'auront plus aucun secret pour vous. Entrée libre et donc ça se passe au Malsaucy.
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0: L'enseigne Colruyt a quitté le Nord-Franche-Comté. La plupart des magasins ont été repris, mais le temps des travaux, pas de possibilité de faire ses courses. Karine Duché nous explique que certaines communes ont mis en place un service tout à fait positif, notamment à Montreux-Château.
1: Des navettes pour permettre aux administrés d'aller faire leurs courses quand le supermarché du coin est fermé. Eh ben, c'est ce que propose Michael Brun, le maire de Montreux-Château. Ce sont vos administrés qui sont venus vous voir et vous réclamer ce service. La genèse de ce projet, c'est quoi ?
2: Alors la genèse, c'est la rencontre aussi avec les nouveaux repreneurs du magasin Colruyt actuel, Monsieur Lahaye et Madame Gorin, donc de l'Intermarché, qui avait déjà évoqué cette possibilité-là, et puis ça s'était également fait lors des gros travaux en 2014 de rénovation du magasin Colruyt avec l'ancien gérant Arnaud. Il y avait une navette de mise en place, donc on s'était dit que c'était une bonne idée, et puis on a décidé de voir si ça pouvait accrocher en fonction des retours qu'on pouvait avoir.
1: Alors comment elle fonctionne cette navette ? Elle est quotidienne ? Elle est plusieurs fois par semaine ?
2: C'est une navette qu'on a mis deux fois par semaine, les mardis et vendredis, les matinées. Pour l'instant, on a un aller-retour par matinée, puisqu'on a à peu près 16 personnes qui se sont positionnées. Et puis après, on a la possibilité d'étendre à deux allers-retours par matinée avec notre prestataire de service. Le rendez-vous est donné sur la place de l'église, un peu le point central de Montreux-Château. Et puis, la navette les dirige vers l'Intermarché de Danemarie, donc à une dizaine de kilomètres. Pour l'instant, comme je vous dis, on a un trajet, donc la personne attend. Et si on a une demande en hausse, ben, la personne reviendra chercher d'autres personnes sur la commune de Montreux-Château pour les emmener et faire une rotation, deux rotations.
1: C'est une prestation qui est payante, c'est une prestation qui est gratuite ?
2: Alors, elle est gratuite pour les utilisateurs et nous, elle nous est facturée par le prestataire, ce qui est normal. Et le coût est divisé par deux, donc 50% pour le CCAS de la commune et 50% qui est pris en charge par les repreneurs de l'Intermarché.
1: Et ce service est censé durer combien de temps encore ?
2: Alors l'ouverture est le 14 ou 15 avril de l'Intermarché et la dernière navette est le vendredi de la semaine d'avant.
1: Bon, donc si on a encore des besoins sur cette période-là, on se fait connaître auprès de la mairie de Montreux-Château ?
2: Exactement, voilà. À la mairie, soit par mail, soit au téléphone via notre secrétaire Alexia qui recense et puis on étudie en fonction. Elle est principalement réservée pour les habitants de Montreux-Château, mais à l'heure actuelle, vu la place, on a une habitante de Petit-Croix qui en bénéficie aussi pour qu'elle vienne à Montreux-Château par ses propres moyens.
1: Sachez qu'un même service est mis en place par la municipalité de Champagné. Il faut aussi s'inscrire auprès de la mairie. Et si vous êtes dans le même cas sur votre commune, n'hésitez pas à vous rapprocher de vos élus pour demander qu'un service de navette soit mis à votre disposition. Et ça, c'est positif.
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0: Ici Belfort-Montbéliard, c'était Vita, promets-moi, titre de 2023. On remonte quelques années en arrière. Dans un instant, avec la dernière séance d'Eddy Mitchell et 14h, on aura ici les infos et la météo.
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2: 10 maisons détruites dans le Var et déjà 2500 hectares parcourus par les flammes à Pontevès et Cotignac au nord de Toulon. C'est plus que la surface brûlée en forêt de Fontainebleau la semaine dernière. Le feu, désormais contenu mais toujours pas fixé, avec une crainte, le vent attendu demain dans le département. En Gironde, l'émotion des habitants de Saint-Médard-en-Jalles, la commune endeuillée par la mort de deux pompiers professionnels piégés par les flammes hier près de l'aéroport de Bordeaux-Mérignac. Le ministre de l'Intérieur, Laurent Nunez, attendu sur place ce soir pour une cérémonie d'hommage. Sa collègue à l'écologie, Monique Barbu, fait finalement machine arrière. Elle va poursuivre son action au gouvernement à la demande d'Emmanuel Macron après avoir obtenu des engagements du chef de l'État sur trois sujets: l'eau, la forêt, la santé environnementale, sans recul donc sur les néonicotinoïdes, sujet qui avait valu une menace de démission. Il a été frappé au visage puis mis à terre, le maire de Bux au nord de Poitiers, sous les coups d'agresseurs cagoulés hier. Il était seul à la mairie au moment des faits, selon Ici Poitou, et porte à présent un bouton d'alerte par précaution. Le livret A n'est plus le placement préféré des Français depuis le début de l'année. Un peu moins de 6 milliards d'euros déposés, soit le niveau le plus bas des 20 dernières années. Un livret plus attractif dès le 1er août, avec le taux relevé à 1,7 contre 1,5% aujourd'hui pour tenir compte de l'inflation. Dernier jour de répit avant la haute montagne pour le Tour de France, 17e étape aujourd'hui entre Chambéry et Voiron en Isère, que l'on vit sur votre radio ici.
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3: 174 km au menu de cette 17e étape entre Chambéry et Voiron. Un peu plus de 20 km déjà parcourus. Thomas Coignac, vous êtes sur la moto ici. Il y avait un Français, Vauclin, qui a été repris. La tête de peloton à 200 mètres de la première difficulté de la journée, la côte de Bassa.
4: Ouais, qui est pas très très dur, mais qui en fait est un petit peu plus longue que ce qui n'y paraît, parce que nous on vient de passer le sommet et ça continue de monter après le sommet officiel. Il y a beaucoup de monde sur les derniers kilomètres de cette côte de Bassa, mais peut-être pas suffisamment dur pour qu'une échappée puisse se former.
3: En tous les cas, les quatre premières difficultés et les quatre principales, elles arrivent très rapidement dans cette étape, hein, sur les 70 premiers kilomètres, et il y a notamment cette côte de Bassa où on voit notamment Valentin Paré-Peintre, le Français, tenter de défendre ses points pour le maillot à poids. Il est deuxième pour le moment derrière Tadej Pogacar. Cette étape, vous la vivez tout l'après-midi sur votre radio ici. Elle est animée pour le moment.
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1: Le ciel se voile au fil des heures, nous dit Météo France pour ce mercredi. Vent faible à modéré, 28-30 degrés en maxi pour la Haute-Saône, 28-29 pour le Doubs, 26-29 pour le territoire de Belfort.
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0: C'était l'anglais Nick Kershaw, Wouldn't It Be Good, et dans la série Qu'est-il devenu ? Il a 68 ans, il a réalisé des albums pour Elton John ou encore Bonnie Tyler, il donne encore beaucoup de concerts, comme cet été, et principalement en Angleterre. À suivre Jean-Jacques Goldman, Manon Lisa et Daniel Balavoine.
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0: 17e étape du Tour de France cyclisme entre Chambéry et Voiron. On fait le point tout de suite en direct.
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3: Et oui, le 17e épisode de ce Tour de France en ce mercredi 22 juillet, 174 kilomètres entre la Savoie et l'Isère, entre Chambéry et Voiron, avec pas mal de difficultés en ce début d'étape, hein, ce n'est pas commun, quatre difficultés de quatrième, de troisième catégorie, et à 135 kilomètres de l'arrivée, Thomas Coignac, vous êtes sur la moto ici, piloté par Alexandre Abergel, le peloton est de nouveau groupé parce que l'échappée a vraiment du mal à se former.
4: Oui, malgré beaucoup de tentatives, notamment celle du maillot vert Mats Pedersen, qui est un sprinter certes, mais un sprinter qui aime bien quand ça grimpe, et bien voilà, je pense que l'échappée intéresse tout le monde aujourd'hui et que tout le monde ne peut pas aller dans l'échappée, sinon effectivement on appelle ça un peloton, mais donc ça roule à vive allure, et bien pour empêcher les autres de former une échappée sans qu'un membre de son équipe y soit, et c'est pour ça qu'on n'a pas réussi à faire la différence sur ces routes assez escarpées. Là, on a passé tout à l'heure la côte de Rosillon, on approche du col des Prés, classé en troisième catégorie. Alors c'est très joli, en revanche c'est assez dur, mais c'est très joli avec sur la gauche de la route, là, sur la gauche des coureurs, on aperçoit les sommets du massif des Bauges, c'est très vert, on est à l'ombre, mais c'est la bagarre dans le peloton qui a vraiment pas le temps d'en profiter.
3: Et après le massif des Bauges, il y aura celui de la Chartreuse, effectivement, avec la plus grosse difficulté de la journée, hein, que vont attaquer les coureurs du peloton, cette côte des Prés dont vous parliez, Thomas, 3,5 km à près de 7% de moyenne. Il ne fait pas non plus trop chaud sur le tour cet après-midi et c'est en train de se profiler en tête. 10 secondes d'avance sur le peloton pour quelques échappées. À tout à l'heure pour vivre votre étape sur votre radio ici.
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0: Quelques infos pratiques. En raison de réserves d'eau extrêmement faibles, le territoire de Belfort est placé en alerte sécheresse renforcée. Il est interdit de laver son véhicule à domicile, de remplir les piscines privées ou encore d'arroser les pelouses pour vos potagers. L'arrosage reste possible, mais uniquement dehors de la tranche 8h-20h. Notre ressource est critique, chaque geste compte. 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

0: facile, parce que c'était David Christie, qui était un Français. Il s'appelait réellement Jacques Pépineau. Il est décédé en 1997. Il a aussi participé à l'écriture d'I Love to Love de Tina Charles.
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1: 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Voici les infos.
2: Deux hommes engagés jusqu'au sacrifice ultime après la mort en intervention hier de deux pompiers professionnels. Les hommages à ces soldats du feu morts près de l'aéroport de Bordeaux-Mérignac dont le camion s'est retrouvé entouré par les flammes. Le ministre de l'Intérieur, Laurent Nunez, est attendu ce soir dans leur caserne à Saint-Médard-en-Jalles. La lutte acharnée contre les flammes commence à payer dans le Var. Le feu est contenu mais pas encore fixé. Il a parcouru en 24 heures 2500 hectares, touché une cinquantaine de maisons, dont 10 totalement détruites. Autre conséquence, 400 foyers sont privés d'électricité. En Côte d'Or, là, le feu est parti après la panne d'un train de marchandises au sud de Dijon. Le trafic est depuis interrompu sur toute la ligne jusqu'à Lyon. Le retour à la normale est espéré par la SNCF dans une heure. Elle ne démissionne plus mais n'a pas encore retiré son message d'au revoir sur le réseau social LinkedIn. Monique Barbu reste au ministère de l'écologie malgré le désaccord sur les néonicotinoïdes réintroduits par la loi d'urgence agricole. Elle explique avoir reçu le soutien du président de la République. Il a remporté 13 millions d'euros au loto spécial Fête des Mères en jouant les numéros fétiches de sa maman décédée récemment. On vous raconte sur ici.fr ce joli clin d'œil du hasard qui réjouit un Picard de Saint-Just en Chaussée dans l'Oise. Une étape pour les baroudeurs aujourd'hui sur le Tour de France. 17e étape entre Chambéry et Voiron en Isère avec 174 km au programme que l'on vit sur votre radio ici.
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3: Et alors que l'échappée a eu du mal à se dessiner au cours de cette étape entre Chambéry et Voiron, la 17e de ce Tour de France, et après les quatre principales difficultés sur ce premier tiers de course, il se passe des choses avec un groupe d'une quarantaine de coureurs, ils sont 41 exactement. À l'avant, il y a le maillot jaune Tadej Pogacar. Tout cela s'est dessiné lors de l'ascension de la côte de Saint-Jean-d'Arvey, à 1 km à près de 6% de moyenne. C'est pas redoutable. Mais il y a quelques coureurs qui sont partis aux avant-postes, qui ont rejoint un groupe d'échappés. Je vous le disais, il y a notamment Tadej Pogacar, il y a également Paul Sexas, le quatrième, le français, le deuxième Evenepoel, mais pas le troisième de ce classement général, le maillot blanc Del Toro, qui s'est fait piéger. Lui, l'équipier de Pogacar, il y a une quarantaine de secondes. Peut-être que c'est en train tranquillement de se jouer là. Il reste quand même 111 km. Mais pour le moment, Sexas est virtuellement troisième de ce Tour de France, d'une étape que vous suivez tout l'après-midi sur votre radio ici. À tout à l'heure.
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5: Le ciel se voile au fil des heures, nous dit Météo France pour ce mercredi, vent faible à modéré, 28-30 degrés en maxi pour la Haute-Saône, 28-29 pour le Doubs, 26-29 pour le territoire de Belfort.
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0: The Police Can't Stand Losing You. Après la pub, on revient ici en musique avec les trois chansons françaises à la suite. Il y aura Michel Berger, Diego Libre dans sa tête, Benabar, quoi qu'on dise, et Laurent Voulzy, Le Soleil Donne.
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0: Un peu plus de 174 km pour la course du jour. 17e étape, pour tout de suite, en direct, on va sur le Tour de France.
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3: Et il reste 5 étapes dans ce Tour de France 2026, 5 étapes sur les 21 au programme, et celle-ci mène le peloton de Chambéry en Savoie jusqu'à Voiron en Isère. Pas de grosse ascension aujourd'hui, à l'inverse de ce qui va se passer demain par exemple avec l'arrivée à Orcières-Merlette, mais en attendant, eh bien une étape probablement pour baroudeurs. C'est en train de skier, de se dessiner à 91 km de l'arrivée. Il ne reste pas de difficultés importantes. Les quatre ont été franchis. Un groupe de 16 coureurs à l'avant, parmi lesquels on peut citer Van Der Poel, on peut citer Bernal par exemple, ou le champion des États-Unis Quinn Simmons. Et puis trois Français sont là. Alex Baudin, le Savoyard. Il y a Braz Afonso, le Lotois. Et puis Guillaume Martin, le Normand. Ce groupe de 16 qui possède 40 secondes d'avance sur le peloton maillot jaune. Thomas Coignac, vous êtes sur la moto ici, piloté par Alexandre Abergel, devant ce groupe d'échappés qui tient bon pour le moment.
4: Ouais, qui tient bon, mais qui prend pas beaucoup de marge. Et on peut se demander, Bruno, si ce sera même pas une étape pour sprinteurs aujourd'hui, parce que vous l'avez dit, il y a plus beaucoup de difficultés à passer, plus de difficultés répertoriées en tout cas, et il reste des sprinteurs dans le peloton à seulement 40 secondes de l'échappée. On peut notamment citer le néerlandais Olaf Coy de l'équipe Decathlon CMA CGM, et il me semble d'ailleurs, si ce qu'on entend dans Radio Tour est exact, que c'est l'équipe Decathlon qui roule avec, pourquoi pas, comme objectif de faciliter un sprint tout à l'heure dans les rues de Voiron, alors qu'on rentrera en Isère dans une quinzaine de kilomètres.
3: Il reste quand même 90 km, et dans ce groupe il y a également Pedersen, Philipsen et Warren Skolj, qui a déjà gagné, lui le Norvégien, une étape au sprint sur ce Tour de France. Mais Guirmay et Canter, eux, sont coincés. Vous la vivez tout l'après-midi, cette 17e étape du Tour de France, sur votre radio ici. À tout à l'heure.
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0: Dans le cadre du Festival Musique et Mémoire à Grandvillars aura lieu une soirée concert classique demain soir 20h en l'église Saint-Martin. Il y aura deux formations, la première Batlas y Danzas et la seconde avec l'ensemble Barbaroco autour de la Renaissance espagnole. Réservation conseillée 06 40 87 41 39. Concert gratuit, animation pour enfants. Il y aura demain les petits jeudis desserts. Et pour la musique, les Swingy Cookies, un show d'une heure et demie où le groupe raconte l'histoire du rock et de la pop avec des anecdotes et reprennent aussi à leur sauce des hits qu'on connaît tous. Et puis chaque samedi, dans un quartier de Belfort, a lieu Festitour l'après-midi avec des animations gratuites comme la pêche à la ligne, des découvertes de techniques du cirque, des jeux en bois géants, un atelier maquillage, un autre bricolage, etc. Et ce samedi, ce sera au parc de la Douce, à côté du terrain de pétanque, quartier résidence Bellevue.
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0: ici Belfort, Montbéliard, c'était Mr. Big Wild World en 1993. Un groupe dissous en 2023 après avoir fait une tournée d'adieu d'ailleurs. À 16h, la météo et les infos, juste avant Pagny, Cardin et Gray.
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0: Ici Belfort-Montbéliard, bienvenue, il est 16h. Et nous faisons tout de suite le tour de l'actualité avec Valentin Bertrand.
2: C'est officiel, la canicule de la fin juin devient la plus meurtrière depuis celle de 2003, avec un bond de plus de 5700 décès selon les données publiées par Santé publique France. Il note une surmortalité plus marquée dès l'âge de 45 ans. Un autre bilan est déjà attendu, celui de la dernière vague de chaleur autour du 14 juillet. La course contre la montre dans le Var, où les pompiers espèrent toujours fixer le feu dans l'arrière-pays de Toulon avant l'arrivée du vent. Demain, 2500 hectares déjà parcourus par les flammes, 500 habitants évacués et environ 50 maisons touchées. En Espagne, l'odeur de brûlé continue d'envahir la région au nord de Madrid, touchée par un incendie monstre depuis plus d'une semaine. On parle là de 32 000 hectares parcourus dans une zone très aride où une trentaine de hameaux ont totalement été vidés de leurs habitants. Elle reste finalement au gouvernement. Monique Darbu revient sur sa démission malgré son désaccord sur le retour des néonicotinoïdes. Après un échange avec Emmanuel Macron, elle explique avoir reçu le soutien du chef de l'État et des engagements sur trois autres sujets, l'eau, les forêts et la santé environnementale. En plein rebond des prix du carburant, le groupe Total Énergie relance son opération prix plafonné. Le samplon 91, le samplon 95 à 1,99€ tous les jours. Et si vous roulez au diesel, actuellement à 2,25€ le litre, l'opération s'appliquera uniquement le week-end pour coller aux grands chassés-croisés des vacances. À 5 jours de l'arrivée du Tour de France sur les Champs-Élysées, il y a bataille pour le podium. Le français Paul Sexas est à 20 secondes du 3e Isaac Del Toro au classement général.
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3: Et c'est la 17e étape que vous vivez tout au long de ce mercredi 22 juillet sur l'antenne d'ici entre Chambéry et Voiron, 174 km entre la Savoie et l'Isère, et on voit ce changement de physionomie de course à l'instant avec l'attaque de Mats Pedersen, le maillot vert qui croit plus que jamais en une deuxième victoire d'étape sur ce Tour de France, parce que les hommes de tête au nombre de 19 ne vont probablement pas tarder à se faire rejoindre. Là, il possède 25 secondes d'avance sur le peloton maillot jaune, d'où vient de s'extraire Mats Pedersen qui, avec quelques coureurs derrière lui, pourrait croire à la victoire. On pense à Philippe Sen notamment, ou encore à Olaf Koy. Il reste 64 km avant cette arrivée ici en Isère à Voiron. On vient de basculer du côté du peloton dans le département isérois, et 20 secondes d'avance seulement pour le peloton maillot jaune. Vous la vivez tout l'après-midi, cette étape du Tour de France, sur votre radio ici. À tout à l'heure.
0: 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Et on jette un coup d'œil à votre météo dans le Nord-Franche-Comté. Et sans surprise, c'est du soleil au menu de cet après-midi, que nous l'annonce Météo France, avec quelques voiles nuageux localement, mais qui n'altéreront en rien l'impression de beau temps. Le mercure, quant à lui, reste assez stable, avec 29 à 30 degrés annoncés en pleine, 22 à 23 sur les reliefs. La soirée et la nuit s'annoncent dégagées, elles aussi, avec un petit peu de fraîcheur quand même, 13 à 15 degrés, guère plus au thermomètre. Et pour demain, jeudi, toujours du grand soleil annoncé par Météo France, et des températures à peu près égal à celle d'aujourd'hui, jusqu'à 30 degrés attendus en pleine au plus fort de la journée et quelques 23 degrés sur les reliefs. Pour l'heure, vous notez 26 à Blamont, 27 à Champagné, Héricourt et Giromagny, 28 degrés à Montbéliard, Pont-de-Roi, des Grands Villards et 29 pour Lure et Belfort.
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0: Et la musique que vous aimez, c'est celle qui vous fait chanter, forcément. Jeanne Masse, toute première fois.

0: Jeanne Masse, toute première fois. Quel est le concert qui vous a laissé le meilleur souvenir? C'est ce que vous nous racontez chaque jour à 17h10, ici, au micro d'Ici Belfort Montbéliard. Et tout à l'heure, nous irons à Mignavillers, à la rencontre de Chantal, toujours pas remise de ce moment exceptionnel qu'elle a partagé avec Pascal Obispo. Et puis, évidemment, quelques tours de pédale. Nous les ferons ensemble pour rejoindre la Savoie et la 17e étape de la grande boucle aujourd'hui entre Chambéry et Voiron.
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0: Mais tout de suite, on fait un bond ensemble au milieu des années 80 et des couleurs fluo. Souvenez-vous avec Samantha Fox et Nothing's Gonna Stop Me Now.

0: toute l'énergie des productions Stock et Kenny Waterman, Samantha Fox, Nothing's Gonna Stop Me Now. Chantal nous vient de Mignavillers en Haute-Saône. Elle nous raconte avec beaucoup d'émotion le concert qui l'a le plus marqué. Des places gagnées sur la première radio de proximité du Nord-Franche-Comté d'ailleurs, écoutez.
1: Pour les 30 ans de France Bleu Belfort Mobilière, j'ai participé à un jeu avec Stéphane Beau et j'ai gagné des places. Voilà, pour aller à l'Axone. Et je garde un très bon souvenir de la soirée. Bah, tout le monde a applaudi, tout le monde l'a crié, Pascal, Pascal, Pascal. Et puis, c'est quoi, il s'est mis au piano. Bah, alors là, c'était le petit-fils.

petite micro, je sais pas, c'est un micro, une crèche pour les enfants, pour tout âge. On a déposé notre fils. Après, on est parti voir notre spectacle qui s'est vraiment déroulé sur une superbe soirée.

très beau souvenir de Pascal Obispo avec tout son, toutes ses belles chansons, Lucie. Super soirée. Voilà, j'oublierai pas ce bon moment. Et tellement que j'étais prise dans l'ambiance, et ben, en sortant de l'acto, j'ai oublié mon fils. Voilà. Alors, au moment d'aller le chercher, il ne voulait plus partir non plus, parce que bien entendu, il avait fait des dessins, de la peinture, il avait mangé des crêpes au chocolat, des gaufres, et puis lui non plus, il ne voulait pas partir. Et encore merci à Radio Belfort. Merci. C'était génial. Oh, madame.

Chaque jour à 16h10, vous avez la parole ici. Vous nous parlez du concert qui vous a laissé les meilleurs souvenirs, le concert de ma vie avec votre radio ici, Belfort-Montbéliard. Et si vous avez eu la chance de les voir, eux, sur scène, peut-être que c'est l'un de vos meilleurs souvenirs de concert. Queen, I Want to Break Free.

0: Le groupe Queen, I Want It All. Place à la chanson française. C'est avec votre radio ici, Belfort-Montbéliard. Trois titres pour chanter avec par ordre d'apparition sur les ondes. Julien Clerc, Ce n'est rien. Pascal Obispo en duo avec Francis Cabrel. Il faudrait que pleuve l'amour. Et Patricia Cass, Mademoiselle, chante le blues.
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0: Et je suis sûre que vous l'avez chanté avec elle, ce blues, Patricia Cass. Place à la grande boucle maintenant, ici radio officielle du Tour de France. On fait un point sur la 17e étape entre Chambéry et Voiron.
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3: Et c'est la 17e étape que vous vivez cet après-midi sur votre radio ici, étape entre Chambéry et Voiron, quasiment 175 kilomètres. Nous sommes à 42 kilomètres de l'arrivée sous le soleil ici à Voiron en Isère, et ce sera probablement un baroudeur, en tous les cas un homme échappé qui va s'imposer tout à l'heure dans la ville iséroise, qui accueille pour la deuxième fois la grande boucle, parce qu'à 42 kilomètres de l'arrivée, il y a un groupe d'échappés. Ils sont exactement 607. Effectivement, eh bien, Mats Pettersen, l'homme fort, le maillot vert, il possède 1 minute 15 d'avance sur un groupe de contre-attaquants mené par Mathieu Van Der Poel, derrière lequel vous vous trouvez, Thomas Coignac. Il y en a un petit peu de partout, des coureurs cet après-midi.
4: Oui, et justement, ça s'entend pas trop, ce groupe Van Der Poel, ça roule pas assez vite pour rejoindre le groupe Pettersen, et nous, on le voit avec Alexandra Bergel derrière ce groupe, parce qu'il y a plein de coureurs qui reviennent, qui étaient décrochés et qui parviennent pourtant à rejoindre ce groupe Mathieu Van Der Poel. C'est signe que ça roule plus vite devant que derrière aujourd'hui, et que ce sera compliqué pour le groupe Van Der Poel-Coy de reprendre les échappés. Ce sont probablement un des hommes de devant qui va se jouer la victoire, qui serait le premier vainqueur du Tour à Voiron, parce qu'on y est déjà passé, mais c'était pour un départ d'étape, première arrivée de l'histoire du Tour de France à Voiron. À noter que la ville iséroise a accueilli l'année dernière, et c'est même pas une blague, une étape du Tour d'Espagne. On est pourtant loin de Madrid ici.
3: Mais oui, mais le Tour d'Espagne qui doit partir de Monaco cette année, de mémoire, et donc qui part également et qui passe par moments en France. Voiron qui sera également la ville de départ demain pour amener le peloton vers Orcières-Merlette. Il reste une bonne minute 15 d'avance pour les échappés, les 6 de devant qui se dirigent tranquillement vers le sprint intermédiaire et peut-être vers la victoire d'étape ici à Voiron, que vous vivrez tout à l'heure en direct sur votre radio ici. À tout à l'heure.
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0: Et une information très pratique, si vous souhaitez vous rendre à la planche des belles filles depuis Frayer-Châtebier, par exemple, en Haute-Saône, la communauté de communes Rhin et Chérimont déploie, comme chaque été, sa navette estivale du lundi au vendredi. Des allers-retours que vous pourrez aussi emprunter avec ce bus depuis Ronchamp, notamment Champagné, Plancher-Bas ou Plancher-les-Mines. Les trajets allers-retours sont à 2 euros par personne, sur réservation préalable au plus tard la veille, au 03 84 27 39 15 ou directement auprès de Ronchamp Tourisme. 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
0: Et ici Belfort-Montbéliard, c'est aussi la radio de vos meilleurs souvenirs en musique avec Gala, Freed from Desire.

0: Fruit from Desire. L'humour en tube avec Fred Ballard tous les jours. On revisite de grands classiques de l'humour aujourd'hui. La thématique choisie, c'est comment réussir sa sieste en vacances, parce que c'est vrai qu'on a parfois du mal à s'autoriser une petite sieste. Mais dans l'humour en tube, aujourd'hui, vous nous aidez, Fred Ballard, à trouver les bons arguments pour piquer du nez sans culpabiliser après le déjeuner.
1: Tu as l'âge où entre faire l'amour et faire la sieste... Mon cœur balance. Plus du tout, plus du tout.
2: Voilà, bon bah comme ça c'est clair, hein, c'est même pas la peine de proposer une sieste crapuleuse à Florence Foresti, elle risque de s'endormir au préliminaire. L'appel du hamac ne résiste pas à la femme exténuée qui préfère tout donner dans les bras de Morphée que dans ceux de Roger.
1: Le choix est vite fait, je veux dire, il y a quand même une activité qui est plus reposante que l'autre. C'est crevant de faire l'amour, même pour une femme. C'est épuisant, faut qu'on se concentre, faut qu'on pense à quelqu'un d'autre que vous. Oh, si vous parlez, faut tout recommencer. Oh, t'es mieux là. Non, franchement, non, je vous le dis, il y a un risque cardiaque. Il y a un risque cardiaque. En plus, je fais de l'asthme et tout. Non, franchement, une bonne sieste, ça ira très bien.
2: Oui, oui, on a le droit aux excuses médicales pour se faire porter pâle aux activités physiques à l'horizontale. Hein. C'est autorisé par la Fédération française de sieste, à condition de ne pas dépasser le timing homologué par la Fédé. 15-20 minutes, pas plus, sinon le réveil est pâteux.
3: Quoi ? Mamour, je peux savoir pourquoi ma sieste de 15 minutes a duré 3 heures ? Ben enfin, qu'est-ce qui s'est passé ? Où suis-je ? Qui suis-je ? Et toi ? Tu es bien à toi ? Ben attends, je me suis à peine assoupi, j'ai l'impression de me réveiller en 2076. Je voulais juste me requinquer, moi, pas transplaner dans une autre dimension. Oui. C'est une invention à la con, hein, les siestes. Tout va bien dans ta vie, tu t'endors 3 secondes et hop, il y a tout qui part en couille. Je sais même pas te dire s'il est 15h, 18h ou 22h. Je sais juste qu'on est dimanche. Hein ? On est mercredi ?
2: Et mercredi, 3 jours de sieste pour Guillaume le Belge. Visiblement, les comiques ont besoin de récupérer. Hein. Forcément, les vannes, ça vanne. Ouais, je sais. Moi aussi, la sieste m'appelle. Ben, j'y vais, du coup.
0: Eh bien, bonne sieste alors, Fred Ballard. Et ne faites pas comme la Belle au bois dormant. On vous attend demain hein, pour d'autres anecdotes avec l'humour en tube.
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0: Et eux, ils nous parlent d'une véritable dévoreuse d'hommes, Daryl Hall et John Oates, Man Heater.

0: Les Pink Floyd, Money, le retour de l'information dans le prochain quart d'heure. Et d'ici là, la playlist, ici, Soprano et Patrice Rochon notamment annoncé.
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0: belles brasses et de mieux otis, c'est ce qu'on vous offre avec Patrice Rushen, Forget Me Nots.
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0: Bienvenue sur la première radio de proximité du Nord-Franche-Comté, il est 17h. Le flash présenté par Valentin Bertrand, et évidemment un point sur le Tour de France.
2: Des reprises de feu permanentes continuent de grignoter le Var. La surface parcourue, elle, se maintient 2500 hectares. Le feu a touché une cinquantaine de maisons. Et ce soir encore, trois communes sont menacées dans l'arrière-pays toulonnais, notamment Cotignac, où les habitants évacués sont rassemblés dans une salle des fêtes 15 kilomètres plus au sud. C'est là que vous vous trouvez, Margot Munoz, avec ses habitants obligés donc de prendre leur mal en patience.
3: Oui, quand on traverse en fait cette salle des fêtes, il y a donc des lits de camp verts montés dans l'urgence hier soir. Et tout au fond, il y a une grande table sur laquelle sont disposés des plateaux de jeux avec des dés, des pions, des jeux de société en fait pour accompagner les enfants, essayer de leur faire passer un peu le temps et les occuper. Il y a aussi plusieurs feuilles blanches, des crayons de couleur, des feutres pour qu'ils puissent dessiner. Et enfin, il y a des albums étalés sur toute la table pour un peu tous les âges. Ils ont été apportés par Anne, elle est bibliothécaire à la bibliothèque municipale de Carcès.
4: On a décidé d'emmener des livres, des petits albums, des petits périodiques, des BD, pour pouvoir occuper et les enfants et les adolescents qui sont sur site. Ça apporte quand même l'opportunité un peu de s'évader et puis de un petit peu de lecture et surtout de l'occupation quand même puisqu'ils sont là depuis hier.
3: Des livres, des jeux de société pour occuper les personnes évacuées, mais aussi des produits de première nécessité qui ont été apportés. Et puis il y a aussi du linge, donc avec des serviettes de bain, des gants de toilette pour que les personnes qui n'ont pas amené le nécessaire pour se doucher puissent le faire en toute tranquillité.
2: Margot Munoz d'ici Provence est en première ligne. Un millier de pompiers est toujours à pied d'œuvre. En Gironde, où un nouveau foyer s'est déclaré à Somos près de Lacanau, les pompiers du département attendent, eux, la venue du ministre de l'Intérieur, Laurent Nunez, qui va assister dans une heure à l'hommage rendu aux deux hommes de 34 ans, Anthony et Wilfried, deux soldats du feu expérimentés, morts hier en intervention à Mérignac, près de Bordeaux, tous les deux très engagés dans la vie locale. L'heure du bilan après les deux semaines de canicule de la fin juin, ces chaleurs extrêmes ont entraîné un pic de 6000 décès supplémentaires, soit un tiers de plus que la normale, selon les données rendues dévoilées cet après-midi par Santé publique France. Elle devient la plus meurtrière depuis la canicule historique de 2003, marquée par 15 000 morts. Après son coup de théâtre, la démission finalement annulée de Monique Barbu, l'association France Nature Environnement appelle la ministre de l'écologie à utiliser ce moment pour peser sur les décisions du gouvernement après son désaccord sur le retour des néonicotinoïdes. La ministre indique avoir reçu le soutien du président de la République. Un coup de pouce bienvenue sur la route des vacances. Total Energy annonce le retour des prix plafonnés à 1,99€ dans ses stations-service. La 17e étape du Tour de France touche à son terme. Arrivée prévue dans une vingtaine de minutes à Voiron, en Isère, que l'on va vivre en direct avec Bruno Blanza sur votre radio ici.
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0: Du soleil au menu de cet après-midi dans le Nord-Franche-Comté, même si Météo France nous annonce quelques voiles nuageux très localement, ils n'altéreront pas l'impression de beau temps. Le mercure reste stable, 29 à 30 degrés annoncés en pleine, 22 à 23 sur les reliefs. La nuit et la soirée s'annoncent dégagées côté ciel, 13 à 15 degrés au thermomètre. À faire un petit peu plus frisqué. Et pour demain jeudi, toujours du grand soleil, nous annonce Météo France, des températures quasiment égales à celles d'aujourd'hui, jusqu'à 30 degrés attendus en pleine au plus fort de la journée, et quelques 23 sur les reliefs. Pour l'heure, vous notez 27 du côté d'Héricourt, 28 à Montbéliard et 29 à Belfort.
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0: Et cette envie de chanter, de danser qui ne vous quitte pas forcément en écoutant votre radio ici Belfort-Montbéliard, Élie Médéros, à Baila Calypso.

0: Eli Medeiros, Baila Calypso. Dans le prochain quart d'heure, nous vivrons ensemble en direct l'arrivée de la 17e étape du Tour de France à Voiron en Isère, forcément ici, radio officielle du Tour de France. Mais avant cela, direction l'Alsace avec le paradis des cigognes à Sigolande. Rendez-vous dans le pommier, l'une des attractions qui rencontre le plus de succès auprès des nombreux visiteurs. C'est quoi le pommier? C'est à découvrir ici.
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0: Et ce fameux pommier, nous y allons tout de suite avec Caroline Meyer, chargée de communication pour le parc Sigolande. Bonjour Caroline Meyer.
2: Bonjour Angélique.
0: Vous êtes donc chargée de communication au parc Sigolande. Nous sommes à Kinsheim en Alsace, un parc familial hein, qui mêle depuis 1974 une végétation fleurie, verdoyante, typique du Ried, de nombreuses espèces d'animaux aussi, de la ferme et puis des animaux sauvages et des attractions pour toute la famille. On parle d'animaux, qu'est-ce qu'on y trouve comme animaux chez vous Caroline Meyer?
2: Alors on trouve une quinzaine d'espèces animales, on a des ânes, on a des chèvres naines, des poneys, des paons, des lapins et puis bien entendu on a des cigognes un petit peu partout, elles sont chez elles, chez nous. Hein.
0: Et c'est elles qui ont d'ailleurs donné le nom à votre parc. On parle d'attractions aussi et parmi les très nombreuses attractions proposées au parc Sigolande, quelles sont les plus prisées, les plus plébiscitées par les visiteurs?
2: Donc effectivement, je vous ai entendu, vous parliez du pommier. Alors le pommier, effectivement, c'est devenu très vite un incontournable de la visite à Sigolande. Donc c'est la plus récente, elle a fêté ses un an en juillet. Et voilà, dès que vous rentrez dans le parc, vous l'apercevez au bout de l'allée, cet immense pommier, ces chaises volantes qui tournent, qui donnent aussi une superbe vue d'ailleurs sur le château du Haut-Königsbourg. C'est vraiment un incontournable, le pommier, oui.
0: Et puis vous avez aussi une mare au jeu, et alors là, on joue dans l'eau, ça plaît forcément.
2: Ah oui, bah surtout en été, avec les belles températures qu'on a en ce moment en Alsace, la mare aux jeux, c'est pareil. Hein. Ça plaît beaucoup aux familles, c'est un espace aquatique avec des jets d'eau, des toboggans aquatiques. Les enfants, ils courent partout, ils se rafraîchissent pendant que les parents sont tranquillement sur le transat à l'ombre. C'est vraiment un espace là, pour l'été qui plaît beaucoup.
0: Et puis, on cultive aussi rapidement, Caroline Meyer, la tradition du bien manger à Sigolande, avec notamment une offre de restauration typiquement alsacienne.
2: Tout à fait. Ah bah oui, on peut retrouver des tartes flambées, des bretzels, et puis après on a aussi une offre de restauration un petit peu plus variée aussi pour quand même plaire à tous les goûts. Mais oui, vous inquiétez pas, on a tout fou en matière de spécialité alsacienne.
0: Donnez-nous rapidement les horaires d'ouverture parce que c'est ouvert tous les jours en été, Sigolande. À quels horaires, Caroline Meyer?
2: Bah écoutez, on est ouvert tous les jours jusqu'à fin août, de 10h à 18h. On a deux spectacles de cirque à midi et 16h. Voilà pour les horaires.
0: Merci beaucoup Caroline Meyer et à très bientôt à Sigolande. Vous êtes route de Célesta à Kinsheim. Excellente fin de journée. 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La musique, wish you the best.

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1: Marc Lavoine et Patrick Fiori, occupés. Allez, l'arrivée du Tour de France est à Véreux tout de suite en direct, ici et maintenant.
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3: Ah, quelle étape, quelle finale lors de cette 17e étape du Tour de France en ce mercredi 22 juillet entre Chambéry et Voiron. On ne savait pas trop si les équipes de sprinteurs allaient cocher cette étape ou si les baroudeurs allaient s'en charger. On est à 2,5 km de l'arrivée et figurez-vous qu'il y a un groupe d'une vingtaine de coureurs qui peut s'imposer alors qu'il y a quelques instants, on était tout simplement en train de penser eh bien que Jasper Stuyven, le Belge, avait peut-être course gagnée. Il était parti seul à 25 km de l'arrivée en faussant compagnie à ses 5 compagnons d'échappée. Il a été rattrapé malheureusement pour lui, malgré son expérience. Le coureur de la Soudal Quickstep à moins de 3 km de l'arrivée, à 3 km et 800 mètres de l'arrivée. On est sous les 2 km, la banderole des 2 km. Et là, ils sont une vingtaine à frotter pour aller chercher une victoire d'étape ici en Isère avant demain, de nouveau de la haute montagne. C'est l'occasion peut-être pour Mats Pedersen de montrer qu'il est le plus fort, le plus puissant. Il y a également Mathieu Van Der Poel dans ce groupe, Thomas Coignac. Tout va se jouer quelque part, probablement dans un sprint. On attendait peut-être un sprint massif. Là, c'est un sprint entre baroudeurs. Il y a des hommes forts après une journée totalement folle.
4: Ouais, on n'a pas bien compris ce qui s'est tout le temps passé aujourd'hui. Il y a eu des petits groupes, des gros groupes, des sprints qui ont attaqué le maillot jaune et Paul Sexas qui se sont même retrouvés à l'avant à un moment. Ça a été une étape indécise tout le long et là j'ai l'impression que ça continue. Bruno, je vous avais quitté, Jasper Stuyven filait vers la victoire avec 5 coureurs derrière lui, ben voilà qu'ils sont 20 en tête.
3: Exactement, avec pas mal d'équipes représentées. C'est la Flamme Rouge désormais, un groupe d'une vingtaine d'hommes qui possède, je vous le disais, énormément de temps d'avance sur le groupe maillot jaune. Attention au virage là, le dernier angle droit et ça continue par monter. Vous entendez les spectateurs ici, on est à 900 mètres de la ligne, le faux plat montant et c'est parti assez rapidement devant avec un coureur notamment de la formation qui est la formation Net Company Ineos. Un dernier virage à gauche il me semble, vraiment à angle droit et en file indienne avec Tish Benoit qui est là en 6e position, toujours emmené ce groupe par un coureur de la Net Company. On va surveiller Van Der Poel, on est en train de se replacer là sur le côté et le voici, le dernier virage avec une victoire d'étape à aller chercher. Il reste 500 mètres, 300 mètres en ligne droite et on va filer avec cette fois-ci Van Der Poel qui est le plus fort, Mathieu Van Der Poel, pour probablement une nouvelle victoire ici. Attention derrière lui, il y a le retour, il s'est mis sur le côté pour cette fois-ci Philipsen. J'ai l'impression que c'est lui qui va s'imposer, ça se joue à rien et la victoire elle est là effectivement pour ce coureur de la formation Alpecin avec effectivement Jasper Philipsen. Qu'est-ce que ça a été mené de main de maître effectivement par la formation Alpecin, parce qu'on a cru que c'était un autre Belge qui allait s'imposer et finalement Stuyven a été rattrapé, je vous le disais, à moins de 4 km de la ligne. Lui, Jasper Philipsen, qui courait après la confiance, qui courait après la forme, qui courait après la puissance, magnifiquement emmené par Mathieu Van Der Poel qui a déjà gagné cette année sur le Tour. Et figurez-vous, alors nous ça nous fait rire les Français, mais les Belges ne rigolent pas. Il n'y a pas de black belge sur ce Tour de France. C'est la 6e victoire pour un homme du plat pays. 6 victoires en 17 étapes et la 3e de suite après les dieux, les deux de Remco Evenepoel en montagne au plateau de Solaison il y a 3 jours et hier dans le contre-la-montre individuel. Mais Thomas Coignac, vous êtes juste derrière la ligne d'arrivée. Eh bien, quel sprint quelque part, parce qu'il y avait aussi dans ce coup-là Pedersen, mais Mathieu Van Der Poel a fait un énorme travail pour Jasper Philipsen. On le sait, la pointe de vitesse du Belge ensuite a fait la différence.
4: Ouais, il y avait Pedersen, il y avait Olaf Koy, il y avait des sacrés clients dans ce groupe. Effectivement, on a vu passer Olaf Koy très déçu. On voit passer là devant nous Clément Russo, le Français qui était aussi dans ce groupe, qui est aussi un des coureurs rapides. Mais voilà, ils n'avaient pas réussi à conclure les Alpecins, alors que plusieurs fois Van der Poel avait parfaitement emmené Philipsen. Cette fois-ci, ça a été réussi. C'est quand même plus facile dans un groupe d'une quarantaine de coureurs que eh bien, dans un peloton lancé à toute allure.
3: Et il gagne avec facilement 4 mètres d'avance, hein, Jasper Philipsen, notamment sur Olaf Koy. Ce sprint en léger faux plat montant, et c'est là où il fait la différence. Mais vous voyez, quand je vous disais qu'il manquait quelque part de confiance, de puissance, et peut-être même vraiment le terme, c'est confiance, hein, pour Philipsen, qui a déjà gagné 10 étapes sur le Tour de France dans les années passées, hein, c'est sa 11e, et qui a porté également le maillot vert à Paris. Il ne s'est retourné qu'une fois la ligne d'arrivée franchie, et après avoir levé les deux bras derrière ses lunettes de soleil, il revient de loin sur ce Tour de France, Jasper Philipsen, mais il revient de loin également sur cette étape, parce qu'à un moment donné, il était décroché, il était dans le dur, il était loin des échappées, et tout s'est joué lors de cette étape folle, quelque part dans les 5 derniers kilomètres, alors que l'on pensait qu'à un moment donné, eh bien, ça allait être tout simplement Stuyven qui allait s'imposer, mais ils y ont cru, et surtout, à un moment donné, ça descendait beaucoup, mais on n'oubliait pas, et notamment dans les équipes, quand on connaît le parcours par cœur, eh bien, que ça montait sur la fin, et c'est là où il fait la différence. N'hésitez pas, Thomas Coignac, vous avez passé la journée sous le soleil, on a parlé de 28-30 degrés sur les routes de Savoie, de Haute-Savoie et d'Isère sur la moto. Ici, vous êtes désormais derrière la ligne d'arrivée pour recueillir les réactions, alors qu'on voit Braz Afonso, l'un des Français, échapper à un moment donné, passer la ligne. N'hésitez pas, si vous avez une réaction au micro d'ici quelques instants, après 3h41 de course depuis le départ de Chambéry tout à l'heure.
4: Si vous parlez néerlandais couramment et que vous pouvez traduire, Bruno, je peux vous faire Olaf Koy, mais
3: c'est un peu dur, mais il doit être un peu déçu, Olaf Koy, qui fait 3e de l'étape. Philipsen devant Mauro Schmidt, le vainqueur à Belfort, Olaf Koy vainqueur à Pau, lui, donc on a quand même du beau monde également, et le premier Français, c'est Clément Russo de la Groupama FDJ, qui lui prend la 6e place. Mats Petersen finalement est 8e, hein, Thomas. C'est rare de le voir dans un sprint comme ça, qui peut convenir à ses qualités, mais il avait tellement donné, le Danois, qu'il n'avait plus de jus sur la fin pour aller jouer la victoire,
4: hein. Ouais, exactement. Et quand vous voyez que Mauro Schmidt fait 2e et qui bat Philipsen, bon, vous dites que, et qui bat, pardon, Olaf Koy qui est 3e, vous vous dites, bon, normalement Koy est plus rapide, mais bon, des sprints comme ça, après une journée à batailler devant, à essayer de rattraper un groupe qui était parti plus loin, bon, ça nous donne des sprints pas forcément des plus lisibles. Et même si là, c'est peut-être pas le plus fort qui a gagné, mais en tout cas celui qui a été le mieux emmené.
3: Effectivement, et encore une fois, l'énorme travail de Van der Poel que l'on revoit au ralenti pour cette nouvelle victoire belge, hein, sur le Tour de France. Je vous en parlais avec effectivement Jasper Philipsen, qui a beaucoup gagné jusqu'à présent avec des victoires il y a 2 ans à Nîmes, à Pau, également à Saint-Amand Montrond, on s'en rappelle, et puis il avait gagné aussi à Paris sur les Champs-Élysées. C'est quand même, et il ne faut pas l'oublier, un grand bonhomme du Tour de France, le Belge de 28 ans, qui est loin au maillot vert. Mats Pedersen l'a probablement assuré. Il reste 4 étapes après celle-ci, dont celle de demain, qui va amener et emmener le peloton de Voiron, où nous nous trouvons en Isère. Et c'est rare d'être ville étape, c'est-à-dire d'être ville arrivée et départ le lendemain, ce sera le cas de Voiron, jusqu'à Orcières-Merlette dans les Hautes-Alpes demain, pour une dernière ascension classée en première catégorie. Mais Mats Pedersen, il a pas mal de points d'avance sur le vainqueur du jour, Jasper Philipsen, le Danois, sur le Belge là, pour la course au maillot vert. Et ce serait une grande première pour lui, effectivement, d'amener le maillot à Paris. Il reste 2 km, un peu plus, pour le groupe maillot jaune, avec un coureur qui est très tranquille là, le maillot jaune, effectivement, en 3e position, Pogacar. Thomas, en fond de ligne, peut-être, non, pas de Thomas Coignac en fond de ligne. Eh bien, l'occasion de vous expliquer que, eh bien, tout simplement, les coureurs arrivent les uns après les autres parce qu'elle aura fait quelques dégâts. Hein. Et on a vu Adam Yates vraiment malade, l'un des équipiers du maillot jaune, lui, le Britannique, alors qu'il a été à l'attaque cette année sur le Tour de France, qu'il a beaucoup aidé son leader slovène. On a cru à un moment donné, eh bien, peut-être croire à une victoire française, la première dans ce tour. Il y en avait trois hein, pendant longtemps échappé. Guillaume Martin, notamment, qui était présent à l'attaque. Il y avait Braz Afonso, il y avait Alex Baudin. Et au final, c'est une victoire belge, toujours pas de victoire française. On revient sur tout cela dans le journal du tour à 18h30 avec Gilles Damingue. À tout à l'heure.
1: Merci beaucoup et à demain pour la 18e étape à vivre ici, forcément ici, radio officielle du Tour de France. La suite en musique avec Alain Bachung, Osez Joséphine.

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1: Alain Bachung, Osez Joséphine.
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1: À Le Pays de Montbéliard vous propose une animation patrimoniale demain, jeudi, le 23 juillet, à 14h, avec au programme une visite de l'église du Sacré-Cœur à Audincourt. Au lieu de l'architecture religieuse du XXe siècle, il rouvre ses portes en grand après une longue période de travaux et il vous livrera quelques-uns de ses secrets, notamment autour de l'art sacré, qui s'exprime au travers de collaborations avec des artistes comme Jean Lemoal ou Fernand Léger. La visite est gratuite, les inscriptions se font directement sur le site réservation.aglo-montbéliard.fr. Et puis, amateurs de saveurs de terroir, rendez-vous ce vendredi à Arbouan, où débute la saison des marchés du soir. À partir de 17h et jusqu'à 22h, artisans et producteurs locaux vous attendent avec produits du terroir, fruits et légumes de saison, plans emportés, créations artisanales et animations qui vont rythmer cette soirée. Placée sous le signe de la gourmandise et de la proximité, les marchés du soir vont se poursuivre tout l'été dans les communes de l'agglomération, à Mandeur par exemple le 31 juillet, à Fesches-le-Châtel le 7 août, à Pont-de-Roi de Vermondan le 21 août, Badevel le 28 août ou Villars sous Écault le 4 septembre, pour se terminer ensuite avec Abbé-Villers le 11 septembre et Villars sous Danjou le 18 septembre. Et clap de fin le 25 septembre à Étupe. Profitez-en, ce sont de belles rencontres au programme.
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1: Et la musique qui vous met la tête dans les étoiles, c'est celle d'Alan Parsons Project, Eye in the Sky.

0: Et après s'être envolé jusqu'au bout du ciel avec Alan Parsons Project, on revient les pieds sur terre dans ma valise. Qu'est-ce qu'il y a dans la valise de souvenirs? Beaucoup d'anecdotes, hein, notamment dans celle de Perrine Clément. On l'ouvre tout l'été, cette valise, chaque après-midi. On y trouve quoi aujourd'hui? Un molki. Enfin, je ne suis pas très sûre de la prononciation. On va vérifier ensemble.
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2: Avec cette pluie, on n'est pas prêt d'y jouer.
3: Au pire, on l'utilisera pour en faire un feu.
2: Il n'y a pas de cheminée.
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2: On l'utilisera pour faire un feu dehors,
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4: Allez, allez, allez. On chasse les gros nuages au-dessus de nos têtes et on joue au molki. Inventé en Finlande en 1996, ce jeu de quilles s'écrit M-O-T-R-E-M-A-L-K-K-Y.
5: Ça s'écrit molki, mais ça se prononce molke.
6: Le molki.
7: Plutôt un E qu'un E, mais pas un U. Donc ça fait molke.
4: Maintenant que vous savez l'écrire, le prononcer, on va pouvoir y jouer.
8: Quoi ?
4: Allez, allez, je vous rappelle les règles. Le but du jeu est d'arriver à 50 points en renversant des quilles en bois numérotées de 1 à 12. Si on ne fait tomber qu'une seule quille, par exemple la quille numéro 7, on marque 7 points. Si on fait tomber plusieurs quilles, on ne se préoccupe plus du numéro inscrit sur la quille, mais du nombre de quilles à terre. Par exemple, 4 quilles au sol, 4 points. Vous vous souvenez? Le but du jeu est d'arriver à 50 points. Et si on dépasse, on redescend à 25 points. Au molki, il faut savoir compter et bien lancer.
9: En toute modestie, ce jeu requiert l'adresse du jeu de fléchettes, la stratégie nécessaire aux échecs et les gestes d'un joueur de pétanque.
4: Et vous, jouez-vous au molki?
10: A toujours le molki avec soi, c'est une valeur sûre.
11: C'est un petit jeu de plein air qu'on peut faire n'importe où, à la plage, sur l'herbe, avec les copains, avec les enfants, c'est parfait.
12: Je prends toujours un molki avec moi quand je suis avec ma famille, parce que c'est une tradition de jouer le jour de mon anniversaire. On peut jouer n'importe où, dans toutes les conditions, et c'est génial.
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0: Ah bah oui, c'est la quille, hein. On peut vraiment le dire. On joue maintenant. Vous connaissez la chanson? Bah nous, on va jouer et on a peut-être les moyens de vous faire chanter dans le coffre au trésor d'ici Belfort-Montbéliard. 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Le temps d'écouter Zazie, peu importe.
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0: Peu importe.
1: Zazie, peu importe. Vous connaissez la chanson, il est l'heure de jouer maintenant avec votre radio ici Belfort. 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Nous, on écoute Kaja Gougou. Touchaille.
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0: Billy Paul en 1974 qui reprenait ce titre écrit par Elton John et Bernie Taupin, Your Song. À venir dans la playlist ici, Belfort Montbéliard, notamment Jean-Jacques Goldman, Gaëtan Roussel et peut-être un petit Bill Withers. Allez, on se fait plaisir.
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0: Jean-Jacques Goldman, Je marche seul.
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0: Bienvenue ici, il est 18h. Le journal est présenté par Valentin Bertrand.
2: C'est la deuxième canicule la plus meurtrière de l'histoire en France. La vague de chaleur de la fin juin a causé près de 6000 décès supplémentaires, un tiers de plus que la normale. C'est le bilan définitif dressé cet après-midi par Santé publique France, Anne Lordanier.
3: Oui, nous ne sommes qu'au début de l'été. Entre le 17 juin et le 2 juillet, les 15 jours marqués par une canicule sur quasiment tout le territoire, la chaleur a fait plus de 5700 morts sur cette quinzaine de jours. Donc, entre mi-juin et début juillet, plus de la moitié des décès sont concentrés sur 3 jours, autour du 24 et 25 juin, les journées les plus chaudes jamais enregistrées en France. Un tiers des décès se sont produits à domicile, près de la moitié à l'hôpital, et toutes les classes d'âge ont été touchées à partir de 15 ans, même si deux tiers des personnes décédées ont plus de 75 ans. Il y a eu plus d'une centaine de morts causées par la canicule chez les 15-44 ans. Toutes les régions sont concernées, surtout l'Île-de-France, qui a comptabilisé plus de 2000 décès. Ce premier bilan du début de l'été est donc le plus élevé depuis la canicule meurtrière de 2003, survenue au mois d'août, qui avait fait 15 000 morts.
2: Dans le Var, toujours touché par les incendies, pas de blessés à signaler, mais d'importants dégâts matériels. Une cinquantaine de maisons ont touché autour de Cotignac, dans le nord du département. La nouvelle encourageante ce soir, c'est le périmètre parcouru par les flammes qui reste stable, 2500 hectares, avec toujours un millier de pompiers mobilisés. Le Var et quatre autres départements du sud-est, le Gard, les Bouches-du-Rhône, le Vaucluse et l'Aude, demain en vigilance maximale face aux feux de forêt, avec en plus le retour du vent. Près de Lacanau, à Saint-Mos, dans le sud Gironde, le feu a là pris dans une zone très touristique, 150 hectares parcourus à 7 heures, avec forcément pour les pompiers en action une pensée pour leurs collègues Anthony et Wilfried, morts hier, pris au piège du feu à Mérignac. Un hommage va débuter dans les toutes prochaines minutes dans leur caserne, en présence du ministre de l'Intérieur Laurent Nunez. Mais devant les grilles, Elsa Marot, vous avez rencontré pour ici Gironde des habitants venus témoigner leur soutien.
4: Derrière ses lunettes de soleil, Jean-Michel a du mal à retenir ses larmes.
5: On est tous très touchés, quoi. Même si on ne les connaissait pas personnellement. Moi, dans mon boulot, j'ai travaillé avec beaucoup de pompiers volontaires et qui étaient ici aussi. Donc, c'est tout à fait normal que je vienne leur rendre un petit hommage, quoi.
4: Il a déposé un petit mot devant la caserne où déjà des dizaines de gerbes, de messages de soutien et de dessins sont rassemblés. Aurélie, une habitante de 45 ans, est venue avec un bouquet de lys. Elle est bouleversée.
6: Il y a mon fils qui leur faisait coucou, qui venait nous voir. On est juste en face.
7: Vous les connaissez.
6: Ouais.
4: Voilà. Devant la mairie aussi, les riverains sont présents. Un carnet de doléances est installé à l'entrée pour recueillir les mots des habitants. Florence, 64 ans, en a profité pour remercier tous les pompiers de la caserne.
8: Ils ont sauvé mes parents d'une crise cardiaque et ma mère aussi. Je suis reconnaissante de ce qu'ils font. Ils sont là pour nous et c'est normal qu'on soit là pour eux.
4: La mairie de Saint-Médard-en-Jalles apporte également son soutien. Un hommage sera rendu devant l'hôtel de ville à 18h30.
2: Et le portrait de ces deux pompiers expérimentés est à lire sur ici.fr. Elle reste pour faire face à l'urgence du dérèglement climatique. La ministre de l'écologie, Monique Barbu, revient sur sa démission malgré son échec à bloquer le retour des néonicotinoïdes. Elle affirme avoir reçu le soutien du président de la République. Un coup de pouce, bienvenue à la station-service. Total Energy relance son opération prix plafonné, 1,99€ le litre de sans plomb 95. Le gasoil est lui aussi concerné par la ristourne, mais uniquement le week-end. Cette annonce arrive à la veille des résultats du groupe qui s'annonce très bon. Les écarts se maintiennent au classement général du Tour de France. Nous avons vécu il y a maintenant une demi-heure sur ici l'arrivée de la 17e étape à Voiron en Isère, remportée par le Belge Jasper Philipsen. Bonsoir Bruno Blanza.
9: Bonsoir.
2: Toutes les équipes confondues, les Belges ont donc ce soir 6 victoires. Quand, oui. Côté français, on court toujours après la première.
9: Chut, Valentin, faut pas trop le dire malheureusement, mais c'est vrai que c'est dingue parce que, alors certes au départ ils étaient les plus nombreux les Belges, hein, 31 contre 30 coureurs français, d'ailleurs on n'avait jamais vu aussi peu de coureurs français depuis 68 ans, et puis même depuis l'année 2009, à chaque fois le contingent des Français était le plus important, mais là les Belges ils ont en plus des stars quand on pense à Remco Evenepoel qui est probablement le plus grand rouleur peut-être de l'histoire du cyclisme, quand on pas 11 à Philipsen. C'est quand même Philipsen, sa 11e victoire tout à l'heure sur le tour. Hein. Il a gagné sur les 5 derniers tours. Vous imaginez, c'est colossal. Et puis, il y a la pépite Merlier, le sprinter. Donc, à eux trois, ils sont à 6 victoires. Il y a une vraie passion pour le vélo dans ce pays. Hein. Après le foot, c'est le sport national. On pense au cyclocross. On voit beaucoup, notamment de supporters belges sur la route du tour. Donc, ce n'est pas immérité. Mais c'est vrai que côté français, on a envie de relever la tête sur les 4 dernières étapes.
2: Bruno Blanzaï, on retrouve le journal du tour à 18h30.
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0: Grand et franc soleil au menu de cette fin d'après-midi dans le Nord-Franche-Comté, même si Météo France nous annonce quelques petits voiles nuageux par-ci, par-là. Rien de gênant et en tout cas rien qui ne pourra altérer l'impression de beau temps. Le mercure est stable, 29 à 30 degrés annoncés en pleine, 22 à 23 sur les reliefs. La nuit et la soirée s'annoncent dégagées côté ciel avec 13 à 15 degrés hein, au thermomètre. Là, c'est un petit peu plus frisqué. Et pour demain, toujours ce beau soleil et des températures quasiment égales hein, à celles d'aujourd'hui. 30 degrés attendus en pleine au plus fort de la journée. 23 sur les reliefs et vous notez d'ores et déjà 26 degrés à Blamont, 27 à Héricourt et Giromagny, 28 à Pont-de-Roide, de Grandvillars et Montbéliard et 29 à Belfort et Lure.
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0: Et avec son timbre rocailleux, c'était sans doute l'une des plus célèbres voix de la pop anglaise. Elle nous a quitté hein, très récemment, Bonnie Tyler. It's a heartache.

0: Tyler, It's a Heartache. Monsieur et Madame Mombé font escale au Gros du Roi aujourd'hui avec Michel et nous prendrons de leurs nouvelles dans quelques instants.
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0: Mais avant de se rendre sur les plages du Sud, on écoute Vita, ça fait mal.

0: très mal. Monsieur et Madame Mombé, notre couple star de l'été, le couple de saucisses de Montbéliard en peluche, eh bien, ce couple-là est parti grâce à Michel en vacances au Gros du Roi. Et Michel est avec nous ce soir. Bonsoir Michel.
1: Bonsoir Angélique.
0: Alors, le Gros du Roi, on est dans la petite Camargue, là, dans le département du Gard, hein, c'est bien ça?
1: Oui, c'est ça, oui.
0: Donc, il fait beau, j'imagine, il fait chaud. C'est plus la canicule, mais il fait bien chaud là-bas, hein?
1: Ah oui, on a eu bien chaud, oui.
0: Est-ce que monsieur et madame Mombé s'acclimatent au Gros du Roi?
1: Ils ont eu un peu de mal, mais ça a été.
0: L'air marin, ça leur plaît?
1: Ça leur plaît, ça leur plaît. On a pris de belles photos avec eux.
0: Ah, alors expliquez-nous un peu les mises en scène que vous avez imaginées, Michel.
1: Alors donc, on les a mis donc sur une chaise longue. On les a mis au bord d'une piscine. On les a mis au bord de mer dans un sable, vous savez qu'il y avait un grand château de sable fait par des enfants. Et puis, on a pris aussi des photos de l'arrivée du départ avec les valises.
0: Et ben voilà, ils partent en vacances et ils reviennent avec vous. Alors, il n'y a pas de supplément de bagages. Hein. Dans ces cas-là, ils sont tout légers, monsieur et madame
1: Mombé. Voilà, oui.
0: Vous y êtes depuis combien de temps au Gros du Roi, Michel? Hein,
1: on est resté 10 jours. On est rentré hier soir.
0: Ah, vous êtes déjà rentré alors. D'accord.
1: Oui, voilà, oui.
0: Et vous êtes où précisément dans notre région?
1: À Belfort.
0: À Belfort, d'accord. Vous êtes vraiment voisine.
1: Oui, voilà, oui, oui.
0: Bon, ben, vous avez bronzé avec monsieur et madame Mombé et on a hâte hein, de découvrir évidemment vos clichés. Vous les avez déjà envoyés ou pas encore hein?
1: Pas encore. Je vais choisir une des plus belles, mais il y en a tellement que
0: difficile.
1: C'est dur. Hein.
0: Et oui, forcément. C'est difficile. Vous les envoyez via WhatsApp. Vous enregistrez le numéro de la station 03 84 22 82 82 et vous nous envoyez ça avant le 23 août, hein, Michel. Il va falloir vous décider.
1: Oui, oui,
0: hein.
1: J'avais noté. Oui, bon. Oui, il n'y a pas de souci.
0: Bon, eh bien, merci beaucoup de votre fidélité à ICI Belfort-Montbéliard, Michel. À très bientôt.
1: À bientôt, Angélique. Bonne soirée, à bientôt.
0: Au revoir. Évidemment, vous aussi, vous pouvez venir chercher votre couple de saucisses de Montbéliard. Il en reste quelques-unes. Dépêchez-vous. Et on reste au bord des eaux turquoises avec Billy Ocean et la Caribbean Queen.

0: Magnifique Phil Collins, India Tonight. Le journal du tour dans quelques instants et on y arrivera tranquillement avec Marine et Dave.
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0: Dave, du côté de chez Swan. Allez, on se consacre maintenant au journal du Tour avec une arrivée exceptionnelle que vous avez vécue en direct. Allez, à vous, Gilles Damingui.
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2: La Belgique domine ce Tour de France. Jasper Philipsen s'impose au sprint à Voiron en Isère au terme de la 17e étape, 11e victoire sur la grande boucle pour le sprinteur de l'équipe alpecine. Et c'est aussi la 6e victoire d'un coureur belge depuis le départ de Barcelone, la 3e consécutive. Bonsoir Bruno Blanza.
3: Bonsoir.
2: Une étape hyper animée aujourd'hui et un Jasper peut en cacher un autre. En fin d'étape, on a pensé que Stuyven pouvait l'emporter. C'est finalement Philipsen qui s'est imposé au sprint.
3: Oui, après cette étape folle pour une 11e victoire, vous l'avez dit Gilda, en fait c'était la 6e possibilité vraiment pour lui, qui est un grand bonhomme du Tour de France, il ne faut pas l'oublier. Il y avait quand même eu 5 arrivées au sprint, jamais il n'avait réussi à s'imposer jusque là. Il manquait de confiance, il manquait de puissance quelque part, il le dit d'ailleurs hein. Avec cette victoire j'ai perdu plusieurs années d'espérance de vie, tellement il a mis le cœur à l'ouvrage pour revenir avec les échappés. Et très honnêtement, c'est un grand monsieur du Tour de France qui s'impose. Il a gagné sur les 5 derniers Tours de France, et notamment celui-ci, Philipsen, tout comme seulement Tadej Pogacar, vous imaginez ?
2: Ouais, idéalement lancé hein, par Mathieu Van Der Poel dans la dernière ligne droite, la fusée, Jasper Philipsen devance le Suisse Mauro Schmidt et le Néerlandais Olaf Kooi, équipier de Paul Sexas. Jasper Philipsen qui sauve son tour avec ce succès à Voiron.
4: First stages, the first 12 days were just horrible and couldn't find the feeling I was hoping for.
5: Les 12 premiers jours étaient horribles. J'avais pas les sensations que j'espérais. Mon équipe a toujours cru en moi alors que j'étais en colère à table le soir.
4: Angry bird at the table and the team, they had to deal with it.
5: L'équipe a dû faire avec, les coureurs, le staff. Cette victoire est pour eux parce qu'ils ont continué à y croire et à se battre jusqu'à la 17e étape.
4: Just fighting back until stage 17.
2: Un premier Français aujourd'hui, c'est Clément Russo, 6e chez lui. L'Isérois est content de sa journée.
6: Ouais, satisfait. La journée était difficile dès le départ. Mais j'ai senti que j'avais de bonnes sensations. Surtout, j'avais aussi une petite crainte dans la dernière montée. Je savais que certains voulaient essayer de faire péter certains sprinters. Donc, je me suis dit là, il ne faut vraiment pas lâcher, il faut tout donner. Et après, c'est vrai que ça, dans le sprint, c'était vraiment mental. Il n'y avait plus grand chose, j'avoue. Et ouais, je pense comme la plupart. Donc, j'ai pu faire 6e. C'est mieux que mes 3 fois 8e place. Donc, je suis satisfait. J'espère récupérer et bien finir à Paris.
2: Alors on l'a vu aujourd'hui, hein, c'est vraiment une belle bagarre pour le gain du maillot vert. Il sera toujours demain sur les épaules de Mats Pedersen, mais le Danois n'a plus que 7 points d'avance sur Jasper Philipsen. Pedersen a remporté le sprint intermédiaire, 25 points, mais Philipsen en a pris 50 à l'arrivée. C'est donc une mauvaise opération pour Mats Pedersen, le vainqueur de l'étape de Foix. Ce sera donc une belle bagarre jusqu'au bout. 8 Français étaient à l'avant de la course aujourd'hui dans la seconde partie de l'étape. Le premier à avoir attaqué, c'est Baptiste Westhoffer. Mais c'était trop dur aujourd'hui pour le Breton.
7: Ouais, je sais pas si c'était vraiment intelligent, si je me suis fait péter le moteur direct. Après, j'en ai chié toute la journée, j'étais à fond. Là, je finis limé aussi. Et bon, tout le peloton commence à être poncé, comme on dit, enfin, vraiment fatigué. Ouais, je sais pas si c'était vraiment intelligent de ma part. Bon, c'était peut-être ma seule option pour essayer de prendre une échappée. Je l'ai essayé. Là, je suis plus. Non, là, ça va être survie. Hein. Survie jusqu'à Paris.
2: Bruno Blanza, il ne reste plus que 4 étapes hein, avant Paris jusqu'à Paris. Autrement dit, les chances s'amenuisent pour les coureurs français s'ils ne veulent pas rentrer bredouille.
3: Oui, et vous savez, Gilda, c'est quand même dingue. Cette stat, elle est folle. Depuis le début de l'histoire du Tour, hein, en 112 éditions, il n'y a eu que 2 éditions lors desquelles aucun Français n'a gagné. C'était il y a 100 ans. Et c'était il y a 27 ans. Donc on l'attend toujours. Et maintenant, il y a 3 arrivées en altitude. 2 fois à l'Alpe d'Huez et il y aura les Champs-Élysées. Difficile d'y voir clair, très honnêtement, et difficile d'être optimiste. Il y en a qui se montrent, mais à l'image de Westhoffer, ils sont en fin de tour et dans la difficulté. Mais il ne faut pas oublier qu'il y a par exemple 4 ans, c'était à l'avant-dernière étape que Christophe Laporte l'avait emporté.
2: Ouais, il y a encore de l'espoir, effectivement. Et à l'issue de cette 17e étape, il n'y a pas de changement au classement général. Mais ça pourrait bouger à partir de demain. Avec un triptyque très pimenté qui attend les coureurs. Ça commence par cette 18e étape entre Voiron et la station d'Orcières-Merlette dans les Hautes-Alpes. 185 km avec 5 ascensions au menu et notamment cette montée finale vers Orcières-Merlette. Mythique, rappelle le directeur du Tour de France, Christian Prudhomme.
8: Orcières-Merlette, c'est une montée célébrissime dans la grande histoire du Tour de France. par l'exploit de Luis Ocaña, celui qu'on appelait l'Espagnol de Mont-de-Marsan en 1971. Il avait écrasé l'étape. Il s'était imposé devant le Belge Lucien Van Nîmes de 5 minutes 52 et Illimers 3e, 8 minutes 42. Merckx, c'était celui qui gagnait tout et qui ne pouvait évidemment pas s'attendre à ça. Le Tour est revenu ensuite quelques fois hors Siermalette, notamment il y a 6 ans en 2020 pendant la pandémie, avec une victoire ce jour-là du Slovène Roglic.
2: Cette 18e étape, elle sera à vivre sur votre radio ici demain à partir de 13h30. Merci Bruno Blanza, vous étiez en direct de Voiron, et merci également à Benjamin Troncin pour les liaisons techniques. Bonne soirée et à demain.
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0: La 14e édition du vide-grenier de Vougeot-Court se déroulera le 26 juillet prochain sur le parking de la Craie de 8h à 18h. Il est organisé par l'association USV, l'Union des sociétés de Vougeot-Court. Si vous le souhaitez, vous pouvez réserver un stand en appelant le 03 81 93 86 62. Vous trouverez aussi à ce même numéro toutes les informations sur la manifestation. Et puis les amateurs de VTT ont rendez-vous demain, jeudi 23 juillet, à Charquemont pour une randonnée de 20 à 25 km, organisé par l'Office de tourisme Destination Pays Horloger. Le départ se fera de la Combe Saint-Pierre à Charquemont à 9h30. Réservation directement auprès du bureau de Mèche de l'Office de tourisme au 03 81 64 11 88.
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0: Et toute la journée ici, vous êtes certain de trouver toute la musique que vous aimez. C'est pas moi qui le dis, c'est Johnny.

0: toute la musique que j'aime, Johnny Hallyday. Allez, Johan Rock est là pour les coulisses de la télé. Aujourd'hui, Johan, vous nous parlez de J'en connais un rayon, le premier jeu autour de la consommation qui revient cet été sur M6.
1: Apprendre en s'amusant. C'est ainsi qu'on pourrait résumer le concept de J'en connais un rayon, un format original créé et animé par Julien Courbet qui nous fait jouer, nous, téléspectateurs, sur les bons choix à faire lorsqu'on va faire nos courses.
2: Ils pensent être des pros de la consommation.
3: Ils spécialisent des promotions dans les magasins.
4: Quand je suis pas contente, je cherche à trouver une solution.
5: À gratter, comme Élodie.
6: Mais êtes-vous aussi malin que vous le dites quand vous achetez ?
1: Ce soir, en plateau, 50 candidats, dont 3 personnalités, vont être confrontés à des situations inspirées du quotidien rencontré par les consommateurs. Et aux côtés de l'animateur, on retrouve un visage connu des émissions de Julien Courbet, l'expert Olivier Dauvert. 35 ans que ce dernier arpente les rayons des enseignes de grande distribution. Je lui ai demandé s'il lui arrivait encore aujourd'hui de se faire avoir.
7: Parfois, je dois reconnaître que je suis encore piégé devant l'imagination des marques qui sont redoutablement efficaces pour me tendre des pièges. La dernière fois que je me suis fait avoir, c'est sur le cas classique de l'origine. Ça veut dire que j'ai face à moi un produit en rayon dont tout me laisse à penser qu'il est français ou en tous les cas, il veut se dire français. Et puis quand on regarde, on se rend compte que parfois, au dos du pack, écrit en tout petit caractère, il y a la mention que le poulet, le porc, le blé, que sais-je encore, finalement, n'est pas français. Et à ce moment-là, on n'a qu'une envie de dire aux marques, mais est-ce que vous fichez pas un peu de moi quand même ?
1: Ce soir, le candidat qui l'emportera repartira avec 20 ans de course, restera ensuite à trouver un caddie suffisamment volumineux pour tout ramener chez lui. Ce jeu, c'est une nouvelle façon pour l'expert Olivier Dauvert de traiter du sujet de la consommation, dont il est devenu le spécialiste à la télévision. À ce propos, est-ce que sa médiatisation rend plus difficile son travail aujourd'hui auprès des acteurs de la grande distribution ?
7: J'ai un avantage, c'est que je connaissais tous les distributeurs et tous les patron de distribution avant que le grand public ne me connaisse un peu. Donc ça veut dire que ces gens-là, je les connais par cœur et qu'aujourd'hui, avec en plus une forme d'audience, quand on cumule RTL, M6, commence à faire quelques millions, vis-à-vis d'eux, j'ai plus pris une forme de liberté que l'inverse. Parce que je représente aussi l'armée des consommateurs quelque part. Et l'armée des consommateurs, c'est leurs clients, c'est eux qui les font vivre.
1: J'en connais un rayon, présenté par Julien Courbet, avec ce soir la participation de 3 candidats VIP, Isabelle Morini-Bosque, Norbert Tarrère et Delphine Vespizer. Ce soir, 21h10 sur M6.
0: Merci Johan Rock et à demain. En 1992, elle enchantait nos oreilles avec ce titre, c'est Tasmin Archer, Sleep in Satellites.

0: Archer, les Sleeping Satellites.
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0: On va retrouver les Comtois qui comptent maintenant tout au long de cette saison avec Noah Sommier qui a rencontré des personnalités inspirantes, des talents uniques et des fiertés locales. En somme, de vrais Comtois qui comptent. Et tous les deux, on réécoute cette collection de celles et ceux qui nous ont marqués. Aujourd'hui, gros plan sur...
2: On a en effet besoin de 10 000 euros pour notamment réparer la voiture qui a besoin encore d'un petit coup de pouce au niveau mécanique.
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3: Paola, Mathis et Antonin ne se contentent pas de rêver d'aventure en fait. Ils agissent déjà au pied de leur immeuble en nettoyant les rues de Besançon avant de parcourir 8000 km. Paola, d'où est venue cette envie commune en fait de sortir de votre zone de confort pour ce raid humanitaire?
4: Alors en fait, on avait tous les trois déjà entendu parler de cette aventure, hein, Europe Raid. Et on avait tous les trois envie de vivre une aventure exceptionnelle, une expérience humanitaire qui faisait sens pour nous. Nous sortir aussi hein, de notre zone de confort. Donc en fait, on s'est retrouvés tous les trois au bar. On a discuté. En fait, on s'est dit, mais on est trois. Bah oui, trois. L'équipage, on doit être trois. Donc pourquoi on ne se lancerait pas nous aussi dans l'aventure? Et puis, en fait, dans les jours à venir, les semaines qu'on suivit, on en a reparlé. Et en fait, bah, c'est devenu concret. On s'est dit, on se lance, on y va, quoi. On avait envie d'être porteur d'un projet qui faisait sens pour nous, tout en vivant une aventure folle. Donc, voilà.
3: Ce projet, c'est l'Europe Raid, 20 pays en 22 jours pour distribuer du matériel scolaire et sanitaire. Concrètement, comment s'organise cette solidarité entre vos actions à Besançon et les écoles de l'Est de l'Europe, notamment?
4: Alors, concrètement, dans les coffres, il y a trois catégories de matériel. Donc, il y a du matériel sportif, du matériel scolaire et du matériel plutôt sanitaire et médical. Donc, dans nos coffres, on aurait donc des cahiers, des crayons, stylos, mais aussi des ballons, des chasubles, des frisbees, ou encore là on a déjà des protections hygiéniques, des pansements, des voilà, c'est assez, il y a pas mal de choses quoi. L'année dernière, c'est plus de 19 tonnes qui ont été distribuées avec l'ensemble des équipages, donc ça a un vrai impact dans ces écoles-là.
3: Pour que la 205 prenne la route, le 1er août prochain, il faut boucler un budget de 10 000 euros. Et il en manque encore un peu. Antonin, quel appel vous lancez aujourd'hui aux entreprises, aux particuliers, pour vous aider à finaliser ce projet?
2: Alors aujourd'hui, on a déjà fait quelques actions, comme une vente de crêpes, on a aussi emballé des cadeaux au moment du Black Friday ou de Noël.

0: On essaie de jouer un peu sur tous les tableaux, avec les entreprises, pardon, et aussi avec les particuliers.
1: 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L'écran total, c'est ce dont vous avez besoin. Si vous sortez en ce moment, il fait beau, il fait chaud, et c'est Benjamin Biolay qui nous le conseille.

0: titres qui sont bons, la mer, le sable chaud, la plage. Écran total, Benjamin Biolay. Le Tiny Ranch sera à Etupes. Etupes sera à l'honneur demain matin à 8h50 avec Stéphane Vaux, qui, avec son invité, nous parlera de la prochaine soirée. Une soirée placée sous le signe de la magie et organisée sous le grand tipi, en pleine nature, hein, dans un cadre féerique. Vous serez entouré d'animaux, tous plus craquants les uns que les autres. Et en attendant, avant le journal de 19h, c'est Len Marlin qui nous rejoint. Sitting down here.
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0: La douce Lynn Marlin, Sitting Down Here. À suivre votre émission 100% années 80 et à partir de 20h, les essentiels de Décibel.
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0: Et pour l'heure, il est 19h. Le journal est présenté par Valentin Bertrand. Très bonne soirée.
2: Un immense panache de fumée s'élève près de Lacano, station balnéaire très fréquentée de Gironde. Un feu de pin très virulent qui s'étend depuis la mi-journée. Il a parcouru 400 hectares. Parmi les riverains évacués, Alexis est garagiste. Il a vu les flammes progresser très vite à cause du vent.
3: Bah nous, on a été informés en fin de matinée, en fait, en rentrant pour la pause déjeuner. On s'est rendu compte qu'il y avait un incendie qui était derrière, du coup, la zone artisanale, entre le Somos et le Porche, du coup. Et bon, ça avait l'air d'être à peu près maîtrisé au début. Et en fait, il y a un camp des gens du voyage qui a été évacué, du coup, vers 13h30, 14h, grosso modo. Donc déjà, ça commence à faire pas mal de bouchons et pas mal de monde. Et en fait, visiblement, ça s'est vite propagé parce que bah, on a vu le nuage de fumée qui a commencé à évoluer de manière assez fulgurante et voilà, donc on voyait ça on est peut-être à même pas un kilomètre, et en fait ça a évolué de plus en plus sur un gros nuage, et visiblement ça a atteint la déchetterie du coup du Porche. Là on était encore au garage jusqu'à 17h et on nous a demandé d'évacuer la zone artisanale parce que y a des gros risques quand même.
2: Et pas de répit donc pour les pompiers de Gironde, endeuillés hier par la mort de deux de leurs collègues, Anthony et Wilfried, tous les deux âgés de 34 ans. Un hommage leur est rendu ce soir dans leur caserne à Saint-Médard en Jalles, où le ministre de l'Intérieur Laurent Nunez vient d'arriver. Leurs portraits sont à lire sur ici.fr. La course contre la montre aussi pour les pompiers du Var. Ils ont stoppé aujourd'hui la progression du feu sans le fixer totalement. On est toujours à 2500 hectares parcourus autour de Cotignac dans le nord du département. Un bilan jugé positif avant une journée demain à haut risque pour le colonel Philippe Raison.
4: Les opérations de ce soir, c'est de continuer nos actions. Notre objectif, c'est vraiment d'essayer de contenir le feu pour qu'il n'y ait pas de développement complémentaire. Il y a fréquemment des départs de feu, donc on essaie de les traiter au fur et à mesure. C'est vraiment l'objectif principal que nous avons, sachant que le vent tourne en permanence. Donc on a actuellement un vent du sud-est, et ensuite dans la nuit qui va s'apaiser. Mais comme vous le savez, demain, une journée beaucoup plus importante, et là, ça va être un vent de secteur ouest, donc un mistral qu'on appelle couché, et donc qui présente de vrais risques pour nous. Donc c'est pour ça qu'on essaie de contenir au mieux cette situation. Ça nous impose en permanence de s'adapter à la situation, avec un objectif aussi de sécurité de nos personnels. Vous savez que c'est un élément fondamental pour nous. Il faut de la persévérance, donc on est persévérant et on compte bien arriver à bout de ce sinistre, même s'il est très compliqué.
2: Un millier de pompiers toujours mobilisés dans le Var, et malgré ces moyens très importants, 50 maisons ont été touchées par les flammes et 10 détruites. C'est maintenant officiel, la canicule de la fin juin devient la deuxième plus meurtrière dans l'histoire de France, après celle historique de 2003. Près de 6000 décès supplémentaires enregistrés par Santé publique France, dont 2/3 chez les plus de 75 ans. C'est le coup de théâtre politique de la journée. La ministre de l'écologie, Monique Barbu, ne quitte finalement plus le gouvernement. Sa démission, annoncée ce matin sur les réseaux sociaux, est refusée par Emmanuel Macron. Pas de marche arrière sur le sujet épineux des néonicotinoïdes. Mais par contre, des engagements pour peser dans les futures décisions autour de l'eau ou des forêts. Une bonne nouvelle pour le pouvoir d'achat, le groupe Total Energy réactive dès demain son prix plafond 1,99€ le litre d'essence dans l'ensemble de ses stations-service. En pleine remontée des cours de l'essence, c'est un geste plus que bienvenu pour Diego, interrogé par ICI Picardie.
5: Ça nous permet de respirer un petit peu. On a besoin de sa voiture pour se déplacer, pour aller faire ses courses, pour aller au travail. Voilà, je suis auto-entrepreneur, donc je me déplace très très souvent et des trajets assez loin. Si vous voulez, je me suis déplacé pour des raisons professionnelles vers le sud et le plein, il était 210 et il est passé à 140. Donc 30€ de différence, c'est énorme. Et à un moment donné, on ne pouvait carrément pas travailler parce que toutes les pompes à essence étaient vides. Je vais pas vous mentir, la voiture, je n'y touche pas trop, sauf pour les déplacements, que ce soit professionnel pour déposer ma femme au travail. Ça m'arrive d'aller au triport changer un peu d'air, et je peux vous assurer que je suis dans les 250 par mois à peu près. C'est pas rien, je pense.
2: Et cette annonce des prix plafonnés intervient alors que le groupe Total Energy doit dévoiler demain ses résultats qui s'annoncent très bons. Une troisième victoire consécutive pour un Belge sur le Tour de France. La 17e étape remportée à Voiron en Isère par Jasper Philipsen. Les Français, eux, ont tenté, mais sont encore restés bredouilles à l'image du Breton Jordan Gégat, 14e de l'étape.
6: Aujourd'hui, c'était une classique comme une course d'une journée, mais au final, maintenant, le tour, c'est que des courses d'une journée. C'est 21 classiques. Si on veut gagner, il faut aller de l'avant. On sait que dans les montagnes, c'est les mecs super forts qui gagnent, quoi. Et nous, on n'est pas super forts.
2: Et pas de changement au classement général. Paul Sexas, toujours à 20 secondes du podium, à 5 jours de l'arrivée sur les Champs-Élysées. Le maillot jaune toujours sur les épaules de Tadej Pogacar. Demain, direction la haute montagne, Orcières-Merlette, au nord-est de Gap, dans les Hautes-Alpes.
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0: Une fin de journée, un début de soirée ensoleillé, voilà ce que nous annonce Météo France pour le Nord Franche-Comté. Quelques voiles nuageux toutefois, mais rien de vraiment significatif. Et puis des températures toujours assez stables, pas moins de 25 à 26 degrés attendus en plaine, 20 à 21 sur les reliefs. La nuit s'annonce elle aussi assez dégagée côté ciel. En revanche, les températures vont chuter un petit peu, 13 à 15 degrés attendus au thermomètre. Et pour demain, Météo France remet le couvert avec un grand soleil et des températures à peu près égales à celle d'aujourd'hui. 30 degrés attendus en pleine au plus fort de la journée et 23, 24 sur les reliefs. 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
7: Bonsoir à tous et nous revoilà pour mettre un petit peu d'ambiance à l'heure de l'apéro ou sur la route du retour de boulot parce que tout le monde n'est pas en vacances. Hein. On se complique pas la vie. C'est efficacité assurée, rien que des tubes des années 80. Et ça commence comme ça.

0: téléphone, New York avec toi.
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0: Mais oui, qui n'a pas rêvé d'aller à New York avec la bonne personne, hein, franchement. Je sais pas vous, mais en tout cas, c'est un rêve que les membres de Téléphone ont réalisé lors d'une mini-tournée des clubs dans cette grande ville en 83. Mais c'est en Angleterre, dans la ferme studio d'un producteur britannique, qu'ils enregistrent l'album Un autre monde en 84. Et qui sera d'ailleurs le dernier album de ce groupe. Bah oui, ils se sont séparés ensuite et on se demande toujours pourquoi. Why, why ? Enchaînement tout trouvé. Why ? Bronski Beat.
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0: Luna Parker, c'était tes États d'Amérique. Un joli numéro 10 dans le top 50 pour ce duo sympa, c'était en février 87, 1987. Dorothée quitte Antenne 2 pour créer le club Dorothée sur TF1. C'est un triomphe qui a marqué toute une génération. D'ailleurs, cette année, Dorothée est remontée sur scène. En avril dernier, tous les zéniths étaient complets. On n'oublie jamais les années 80. Et surtout pas Texas. I don't want a lover, juste après ça.
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0: Ici Belfort Montbéliard, 100% années 80. Ça continue, mais avant cela, quelques infos près de chez vous.
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2: Dans le cadre du Festival Musique et Mémoire à Grand-Villard aura lieu une soirée concert classique demain soir, 20h, en l'église Saint-Martin. Il y aura deux formations, la première Batlas y Danzas et la seconde avec l'ensemble Barbarocco autour de la Renaissance espagnole. Réservation conseillée 06 40 87 41 39. Concert gratuit, animation pour enfants. Il y aura demain les petits jeudis desserts et pour la musique, les swingy cookies, un show d'une heure et demie où le groupe raconte l'histoire du rock et de la pop avec des anecdotes et reprennent aussi à leur sauce des hits qu'on connaît tous. Et puis chaque samedi, dans un quartier de Belfort a lieu Festitour, l'après-midi avec des animations gratuites comme la pêche à la ligne, des découvertes de techniques du cirque, des jeux en bois géants, un atelier maquillage, un autre bricolage, etc. Et ce samedi, ce sera au parc de la Douce, à côté du terrain de pétanque, quartier résidence Bellevue.
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0: You Too, With or Without You.
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0: Ici, on n'hésite jamais à faire le grand écart entre deux styles. La preuve, après U2, je vous propose David et Jonathan. Eh ben, on a le droit d'aimer les deux, hein. Juillet 88, Est-ce que tu viens pour les vacances est troisième du top 50. C'est un des plus gros tubes de l'été 88. Le clip a été tourné sur la plage d'Hammamet en Tunisie. Bref, on bronze en écoutant ce tube. Le duo s'est reformé cette année. Et en 2027, ils seront à l'affiche d'une nouvelle tournée avec d'autres artistes des années 80. Et tout de suite, ils sont ici, David et Jonathan.
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0: Barbara Streisand, Woman in Love. Une femme amoureuse, c'est d'ailleurs le titre de la reprise par Mireille Mathieu, sortie la même année en 80, bah oui. Allez, bientôt 20h, c'est l'heure de retrouver une femme amoureuse de musique et de chansons. Émilie Mazoyer pour les essentiels de son émission Décibel. Mais on reste encore quelques instants dans les années 80. En préparation, Jean-Pierre Madère et son Macumba, et je vous souhaite la meilleure des soirées.
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2: Salut à toutes, salut à tous. Bienvenue dans Décibels. À ma droite se trouve Catherine Ringer, rockeuse fabuleuse Rita Mitsouko Forever et qui nous a offert la meilleure Marseillaise depuis la libération de Paris. Bonsoir Catherine.
3: Ah bah ça c'est gentil, merci.
2: Et à ma gauche, Mauro Gioia, chanteur, acteur et metteur en scène, mais on m'a dit napolitain avant tout.
4: Oui, c'est vrai.
2: C'est très important.
4: Je confirme.
2: Mauro, c'est vous qui mettez en scène Catherine Ringer, donc sur scène, cet érotisme de vivre qui part en tournée. On va tout vous raconter. Tous les deux, vous vous êtes rencontrés en 2002 sur une comédie musicale qui s'appelait Concha Bonita. C'est ça. Vous jouiez le rôle titre, Catherine ?
3: C'est ça, je jouais la Concha.
2: La Concha, et vous étiez l'amant de Concha.
4: Le secrétaire amant.
2: Secrétaire amant. C'est bien, faut toujours faire plusieurs choses. Faut se rendre utile.
3: C'est ça. C'était une drôle d'histoire. C'était l'histoire d'un footballeur argentin qui finalement était devenu, c'était transsexuel, disons, et était arrivé à Paris. En emmenant ses couilles dans le formol qu'il avait mis dans le buffet.
2: Dans une boîte.
3: Oui. Ça faisait une chanson où il disait « Eh, mes couilles sont dans le formol !» ou je sais plus quoi. Et donc, il avait pris avec facilité une femme pour jouer un homme trans. Mais bon.
2: En tout cas, c'était votre point de départ,
3: voilà,
2: à vous. Et donc, vous vous êtes retrouvés en 2021 autour de cet érotisme de vivre. Au départ, un spectacle pour la réouverture du théâtre de la Huchette après le Covid. Mais en fait, c'est vite devenu un projet important au long cours autour des poésies d'Alice Mendelssohn. Alors, qui était-elle, Alice ?
3: Alice Mendelssohn, née en 1925, fut une petite fille très heureuse dans les rues de Paris où elle avait la chance d'aller jouer. Son père était et ses parents tenaient un salon de coiffure. Et puis, pendant la guerre de 39-45, comme ils étaient d'origine juive, son père a été pris au Veldiv, etc. Et ça a beaucoup l'a marqué. Elle et sa mère ont pu s'échapper grâce à la police française. Ce qui ne les a pas arrêtés, ils les avaient prévenus. Donc elles sont parties dans le sud, là,
2: en zone libre.
3: En zone libre. Elle a été résistante à ce moment-là. Et après, elle est devenue une professeure de français passionnée, parce qu'elle était passionnée de français. C'est même elle qui l'a appris à ses parents, en fait, qui venait de Pologne et qui parlait surtout le yiddish. Et elle est devenue. Une professeure passionnée, ensuite elle a pris sa retraite il y a bien longtemps et elle est devenue conteuse, elle a raconté des histoires, elle s'occupait d'ateliers d'écriture et elle a rencontré mon père dans les années 82-83 parce que c'est pas trop long.
2: Non, ça m'intéresse. Okay. Donc votre père Sam Ringer.
3: Mon père, ouais. Mon père Mauro Ringer, comme il disait, ouais. Et qui était peintre. Ils se sont rencontrés dans un vernissage et ils sont devenus très amis. Ils ont eu 4 années d'amitié comme ça, très belle, où ils me racontaient d'ailleurs rien du tout parce qu'ils faisaient pas. Bon, c'est trop long là, je m'arrête. Okay. Allez, une autre question.
2: J'enchaîne.
3: Ouais.
2: 1925-2025, pendant toute sa vie, Alice Mendelssohn, elle a écrit des poèmes. Et donc, vous en avez sélectionné pour ce spectacle, L'érotisme de vivre.
3: Avec Mauro d'ailleurs.
2: Avec Mauro,
3: justement,
2: ouais,
3: c'était
2: ensemble.
3: À la base de la sélection. D'abord, a été sélectionné par un conteur, Pascal Quéret, qui s'était occupé de tous ces textes, parce qu'en fait, il y en a plein d'autres.
2: Ouais.
3: Je ne sais pas.
2: Et même dans le livre, il y en a d'autres d'ailleurs. Il n'y a pas que ceux du spectacle.
3: Ah, oui.
2: Voilà,
3: oui.
2: Il y en a d'autres.
4: Et ce qui est, j'ai trouvé vraiment touchant quand Catherine m'a parlé pour la première fois d'Alice Mendelssohn, c'est qu'en effet, elle, à partir juste après la guerre de 1946, elle n'a jamais arrêté d'écrire des poèmes jusqu'à ces derniers jours, parce que on a mis dans le recueil des poèmes qui ont été dictés parce qu'elle pouvait pas écrire quelques mois avant sa mort. Donc c'est une vie dans le signe de la poésie, des poèmes et de l'érotisme, parce que elle était une femme, on peut dire, libre, une femme qui a aimé énormément la vie, et elle a aimé aussi des hommes.
2: Et vous l'avez beaucoup aimé, Alice Mendelssohn. Vous racontez, Catherine, dans la préface de ce livre qui vient de paraître, qu'elle vous a même inspiré une chanson sur votre album Chronique et Fantaisie. Vous cherchiez un thème, vous lui avez demandé un thème.
3: C'est ça. Et j'étais allée chez elle pour écrire, parce que des fois, quand on fait un album ou une série de chansons, il manque quelques textes, et souvent je vais ailleurs pour me concentrer et faire. Et là, je me suis dit, tiens, si j'allais chez elle, et je cherchais un thème, je lui ai demandé, elle me l'a donné, j'ai dit d'accord, je l'écris. Elle m'a dit, un homme qui attend une femme. Et en fait, maintenant que j'y repense, quand je lis ses poésies, souvent c'est elle qui attend un homme.
4: Oui.
3: Donc elle a dû se dire, si je faisais à écrire par Catherine, un homme qui attend une femme.
2: Et un homme qui attend une femme, et ben ça donne ça, leur amour. Écoutons cette magnifique chanson et soyons heureux, les amis, de recevoir ce soir dans Décibels Catherine Ringer et Mauro Tchou.

0: Catherine Ringer, leur amour, un thème donc inspiré par Alice Mendelssohn et l'érotisme de vivre. Là, ce sont carrément les textes d'Alice Mendelssohn, certains dits par vous, Catherine, accompagnée au piano par Grégoire Hetzel, d'autres en chansons composées avec Mauro Gioia, ici présent, qui signe également la mise en scène. Alors, Mauro, vous me permettrez une petite métaphore italienne, mais comme c'est vous qui mettez en scène Catherine, c'est pas trop compliqué de demander à une Ferrari de rester dans un cadre et de se brider ?
1: Disons que plus ce sont des Ferrari, plus c'est facile à conduire quand on a des vrais Ferrari. Hein. Pas des Ferrari qui ne sont pas des vrais Ferrari parce qu'il y en a, mais là, dans ces cas-là, c'était assez naturel et très très très beau et on s'est concentré vraiment sur les choses les plus importantes. Donc, qu'est-ce qu'on voulait qui arrive au public ? De quelle manière la musique aider et les silences peuvent aider ces poèmes. Donc ça a été un parcours. Moi, en plus, j'ai toujours pas aimé les spectacles très mouvementés où il y a des gens qui rentrent de droite, sortent de gauche, arrivent du fond, ils changent 40 costumes. Parce que moi, je préfère qu'on soit concentré vraiment dans l'âme des choses. Et Catherine, elle est idéale pour ce genre de travail. Et tout est dans les timbres, dans sa sensibilité. Mais c'est vrai, Catherine, tu sais, je te l'ai dit plusieurs fois.
0: Et tous les deux, vous étiez d'accord dès le début, il fallait quand même une présence de la musique.
2: C'était en fait, pas moi, juste quand j'ai demandé à Mauro, j'en savais rien. Je lui ai dit, tiens, tu pourrais m'aider à choisir des textes et les mettre sur la scène pour la Huchette. Et puis, est-ce qu'ils te plaisent d'abord ? Et ça lui a beaucoup plu, donc si ça ne lui avait pas plu, il ne l'aurait pas fait. Et puis, c'est là qu'il m'a dit, mais tu vas pas ne faire que dire pendant une heure et demie, ça va être
1: j'ai trop cet accent.
0: Ennuyeux. Vous le tenez
1: non, pas accent. Tu peux le refaire.
2: Tu peux le refaire, mais non, moi ça fait tout de suite.
1: Vous m'avez dit que j'avais perdu d'accent. Ça fait. Après, c'est longue période.
2: Ça fait Europe centrale, moi, tout de suite. Alors que ça n'est pas Europe centrale, c'est Europe de l'Ouest, l'Italie, quand même.
0: Ouais. Voilà à quoi ça ressemble, l'érotisme de vivre.
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0: l'érotisme de vivre en tournée, vous l'avez compris, et les textes du spectacle, plus d'autres poèmes d'Alice Mendelssohn, édités donc chez Point, cette collection poésie, dirigée par Alain Mambancourt. On en a déjà parlé avec John Baez. Ces textes ont été aussi édités de la même manière. Alors la poésie, ça c'est un sujet intéressant. Je me dis parfois c'est un peu l'opéra de la littérature. C'est-à-dire les gens ils ont un peu peur de la poésie, ils se disent c'est pas pour moi. Est-ce que vous avez une relation de toujours avec la poésie, Catherine ?
1: J'ai une relation de toujours. Dans le sens où je me souviens que quand j'étais à l'école primaire, on demandait toujours qu'est-ce qu'on voulait faire comme métier. Et on disait, c'était pas mixte l'école.
0: Ouais.
1: Et donc on en était la plupart en train de dire maîtresse d'école. Et puis il y en a une qui a dit actrice. Je dis, mais c'est beaucoup plus chouette. Et à ce moment-là, moi je me suis dit, eh ben moi je vais faire poète. Parce que j'aimais bien écrire des petites poésies. Et donc j'ai bien réussi finalement, parce que dans les chansons, c'est ce qu'on fait.
0: Ça c'est une vraie question, est-ce que chaque chanson est un poème mis en musique? Et à l'inverse, est-ce que quand on retire la musique d'une chanson, est-ce qu'elle devient automatiquement un poème?
1: Vous voulez dire en général toutes les chansons du monde? Non.
0: Les vôtres?
1: Ah, les miennes?
0: Bah oui, les autres on s'en fiche.
1: C'est comme quand on souhaite la bonne année à vous et à ceux que vous aimez.
0: C'est
1: autour.
0: Ça, mais surtout pas les autres.
1: Les autres, on s'en fiche. Certaines, oui, et certaines, non, je trouve, parce qu'il y en a qui sont plutôt des histoires qu'on raconte. Qui est-ce que j'ai vu? C'est Gotener, par exemple, qui disait ses textes de ses chansons sans la musique, et c'était magnifique, tout le rythme, etc., et les rimes. J'ai beaucoup apprécié cette... ça. Et alors, bon, pour revenir à nos moutons, qui sont les miens... pas toutes, je trouve. Il y en a, on pourrait dire que c'est poétique et d'autres moins. Lesquelles? Allez-vous me demander peut-être.
0: Lesquelles, Catherine?
1: Je sais pas, Marcia Baila, par exemple, pour prendre les chansons connues. Oui, on peut dire que tous les couplets sont assez poétiques, puisque dans le sens qu'on ne comprend rien de quoi ça parle.
0: Oui, en tout cas, c'est hyper imagé. Et c'est vrai, on peut ne pas comprendre.
1: Je suis un peu cynique, mais oui, il y a des poésies, des poèmes qui sont... Pardon, des chansons... Oula, bon, on...
0: Il y a des chansons... qui, déshabillés de leur musique, deviennent des poèmes.
1: Merci.
0: Voilà. Et ça, c'était ma question, et merci d'avoir répondu.
1: Déshabillez-moi.
2: C'est un pont.
0: Ça me fait un pont parfait pour arriver à l'érotisme.
1: Voilà.
0: Puisque, je ne sais pas ce que vous en pensez, mais en France, on est très fort au niveau chanson paillarde. Alors ça, dès que c'est pouette-pouette, mon cul sur la commode, ça marche très bien. En revanche, l'érotisme, ce n'est pas forcément notre spécialité. Je demande, tiens, à Mauro qui est italien, vu d'Italie, est-ce que la France est érotique?
2: Mais comment vous dites ça? Mais évidemment.
0: Mais quelles chansons érotiques?
2: Mais non, mais c'est les pays de l'amour. Paris, c'est la ville de l'amour, de l'érotisme. Nous, on a toujours imaginé ça, nous, étrangères.
0: Oui.
2: Je ne vais pas dire que je suis venu en France
0: pour ça,
2: mais quand même, moi, j'ai fait une liaison naturelle entre la France, la langue française parlée. Moi, je ne peux pas oublier même la langue parlée française. Elle a quand même beaucoup plus que l'italienne, une tonne érotique, si on veut.
0: Ouais, mais ce serait quoi, alors, la définition de l'érotisme? Et de plus, l'érotisme de vivre? Parce qu'en fait, pour dire en langage Jones, en fait, c'est le kiff permanent de tout. C'est trouver du plaisir partout.
1: Oui, de trouver de l'intensité de vie, de la beauté, un désir vital dans les choses qui nous entourent. Et c'est ça qu'on trouve dans ses poésies à elle.
0: Ouais.
1: Et puis, il y a pas mal de gens qui m'ont dit, mais c'est un érotisme, en fait, c'est une femme qui parle aussi de l'amour, de l'effet que lui fait l'amour physique, l'amour aussi général, quand elle est vraiment amoureuse. Et c'est pas si souvent. il paraît.
0: C'est très rare, c'est très très rare. Et parfois, il y a des textes qui sont vraiment avec des mots très crus, les mots du corps, du sexe, il y a du sperme, il y a des... Enfin voilà. Et parfois, c'est beaucoup plus poétique, imagé. Et puis parfois, on est même très loin du sexe, comme quoi l'érotisme n'est pas forcément lié au sexe.
2: C'est vrai, parce qu'elle est un peu partout, l'érotisme, dans ses poèmes. Parfois, moi, par exemple, la première lecture de certains poèmes, je me disais, mais de quoi elle parle? En effet, elle parlait à son petit neveu et elle parlait disons, de choses de cuisine et de tout ça. Mais il y avait comme un sous-tendu de quand même d'érotisme. Donc, c'est un peu aussi sa manière d'approcher l'écriture, probablement.
1: Mais c'est aussi elle qui a trouvé ce titre de l'érotisme de vivre. Et je pense que c'est son côté coquin, disons. Ben oui. Coquin, enfin, son humour aussi. C'est quand même quand elle dit pour bien vieillir, il est bon d'avoir le vice de la joie.
0: Ouais.
1: Bah, en fait, c'est pas un vice, c'est par rapport. Je sais,
2: Si ça devient un vice, quand même, il y a quelque chose de plus érotique plutôt
0: c'est
2: que
0: ça, si
2: juste
0: c'est un peu
2: la joie.
1: Ah oui, c'est ça.
0: Alors Catherine, vous avez devant vous le beau livre qui est sorti aux éditions Point. Vous avez choisi un texte d'Alice Mendelssohn pour nous.
1: Oui. Sable mouvant, la plage cambrée, la grande place découverte de tes lèvres où mon repos a le calme de l'eau sous les arbres. Mais soudain, l'eau se muscle, se plaque et cerne mon désir somnolent de prison chaude. Le moelleux de ton baiser dense, sable mouvant, où je danse, où je valse et me débat, dans un plaisir renouvelé, où la chair la plus profonde est happée en une ronde souterraine. Sable mouvant, où je danse, et d'où jaillit la flèche de ton baiser dense. L'invitation forcée, la fulgurante résonance au travers de mes terres soulevées d'agonie.
0: Merci Catherine. Waouh, Alice Mendelssohn. Donc ça fait partie des textes du spectacle.
1: Oui.
0: Ok. Waouh. Eh ben, c'est ça la poésie en fait. C'est-à-dire, j'ai pas tout compris.
1: Voilà.
0: Mais ça m'a fait quelque
1: comme
0: chose.
1: Ça, ouais. Il y en a des plus simples. Par exemple, ronde. Il est passé par ici, celui que j'aime et qui ne m'aime. Il est reparti par là, celui que j'aime n'entend pas. Le désir que j'ai de lui, je le lui cache, qu'il ne m'attache. Le désir que j'ai de lui, c'est pour les larmes de la nuit.
0: Oh, ça finit moins bien celui-là.
1: Non, parce qu'il est beaucoup plus long. Hein.
0: C'est ça.
1: Oui, ça finit bien. Et ça finit par, allez, je passe tout le centre, il est passé par ici, celui que j'aime. Celui que j'aime, il repassera par là. Celui que j'aime m'aimera.
0: Ah, j'adore. Les poèmes d'Alice Mendelssohn, dit ou chanté par Catherine Ringer, l'érotisme de vivre, Mauro Gioia et le metteur en scène.
1: Oui. Qui est un compositeur de musique de film assez reconnu maintenant et apprécié, qui joue du piano et du synthétiseur.
0: Avec vous sur scène. Alors moi j'ai eu la chance de le voir, ce spectacle, à Paris, au théâtre de l'Atelier. Et je me souviens, en sortant du spectacle, avoir eu très envie de lire les poèmes d'Alice. Alors maintenant que c'est disponible aux éditions Point, je le rappelle, est-ce que vous préféreriez tous les deux qu'on lise les textes avant de voir le spectacle ou bien qu'on les découvre avec vous sur scène et qu'on aille les lire après?
1: Les deux, tout me va, moi.
2: Même après, pour avoir quand même l'étonnement, la surprise de les découvrir dans un contexte, et après de retourner et de les relire.
0: Ouais. Moi, j'ai aimé, en tout cas, les découvrir avec vous, et ensuite pouvoir aller chercher les détails. Ouais.
1: Oui.
0: Comprendre, revivre des moments, mais en ayant du coup votre voix dans l'oreille aussi, Catherine, et ça aide à la lecture de la poésie, ça, d'avoir une voix.
1: Oui, c'est vrai, mais je pense que de toute manière, même si on les lit comme ça avant, on n'aura pas la même sensation et on comprendra pas exactement la même chose. Et même peut-être on sera content de les retrouver dits.
2: Ouais, oui,
1: les deux se peuvent être, se disent et se dit.
0: Vous avez toujours été une chanteuse très physique sur scène. Vous bougez, vous donnez, vous projetez, vous dansez. Est-ce que l'érotisme de vivre appelle à un peu plus de calme? Ou est-ce que, parce que là, quand vous avez lu, je vous ai senti bouger derrière le micro. Est-ce que c'est aussi très physique, les poèmes?
2: Oui. Il y a beaucoup d'énergie, hein. Énormément d'énergie, même une énergie qui est intérieure, une grande tension qui fait revivre ses vers. Et d'ailleurs, il faut dire aussi que la musique, ça a été choisi parce que c'est intéressant ce que vous avez dit avant, quand vous avez dit le poème, c'est un peu comme l'opéra. Et c'est vrai, c'est parce que moi, la première chose, quand Catherine m'a parlé de ce projet, je me suis dit, il faut de la musique, et surtout, il faut un compositeur qui soit capable d'improviser et de suivre et de faire vivre chaque soir le spectacle, les poèmes, grâce à la voix de Catherine, d'une manière différente pour qu'il soit vivante. Et c'est pour ça que Grégoire était vraiment la personne idéale, parce qu'il vient du monde des musiques de films. Il est, comment dire, capable de faire vivre et changer avec des petites variations soir par soir. Et je trouve qu'il fait un secret travail à aider l'émotion sur scène.
1: C'est vrai, je confirme.
0: Tous les deux, vous êtes incroyables sur scène, mais je ne pensais pas qu'il y avait une part d'improvisation de sa part. Il vous suit, en fait. C'est ça?
2: Ah oui, il suit
0: Catherine.
2: Improvise, il a des grilles, comme disons pour tous les grands comiques. Il y a un canova et il change chaque soir aussi.
0: Est-ce que ça vous donne, cette aventure, envie de remonter sur scène ensemble, puisque c'est là qu'a commencé votre histoire dans une comédie musicale, Catherine Ringer, Mauro Gioia?
1: Tu m'avais invité aussi à chanter Nino Rota.
2: C'est vrai.
0: Ah oui, magnifique.
2: C'est vrai. C'était chouette. On avait fait un spectacle ensemble sur les chansons de Nino Rota et on avait même sorti un album sur ça et qui sait, peut-être.
1: Et qu'est-ce qu'on pourrait refaire d'autre? Oui, pourquoi pas?
0: Ah, j'ai une idée.
1: Oui.
0: J'essaye?
1: Ouais.
0: Ok. Parce qu'on a parlé des conteurs, des conteuses. Elle était conteuse aussi, Alice Mendelssohn. Oui. Et vous nous avez parlé de Pascal Quéré, ce conteur qui vous a parlé des poèmes d'Alice. Et en fait, je me suis dit, mais vous aussi, en fait, les chansons des Rita Mitsouko, qui sont des contes, des histoires, où vous présentez les personnages et vous racontez un peu leur pérégrination. Eh ben, il y en a quelques-unes. Il y a les histoires d'A, par exemple. Alors, comme on a tous envie de savoir pourquoi Hector est mort, je me disais que vous pourriez faire une comédie musicale des histoires d'A, moi.
1: Ah, c'est
0: avec
1: marrant.
0: Chaque couple.
1: Oui.
0: Et non, mais ce serait génial. Moi, franchement, voilà, c'est mon petit vœu 2026, mais franchement, moi, je les aime tous. Ce pauvre Hector, quand même, on veut l'aider.
1: Il a fait une fugue.
0: Bah oui, il voulait retrouver Gertrude.
1: Oui. Il est mort.
0: Ah, mais oui.
1: Mais c'est vrai, de quoi est-il mort?
0: Bah, c'est ça, on ne sait pas. Donc
2: plein
0: voilà. Écoutez, si on se revoit pour ça, pourquoi pas, pour autre chose, évidemment, toujours.

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3: Bonsoir à tous les deux.
4: Bonsoir.
3: Bienvenue dans Décibel. Merci. Félicitations pour la sortie de ce film.
4: Merci.
3: Fursi, né libre. C'est votre deuxième long métrage, Abdel Malik. Et donc, je le disais, concomitamment, je n'ai pas souvent l'occasion de dire ce mot, il y a la sortie d'un album. J'ai casé un mot compliqué devant Abdel Malik. Je suis contente. Il y a la sortie de l'album inspiré du film. Il ne s'agit pas de la bande originale, mais bien de morceaux originaux inspirés par le film. Et ça s'appelle Fursi, Héritage. Et ça, c'est un album que vous avez conçu tous les deux, Abdel Malik et Matteo Falcone. Alors, avant de parler du disque, il faut parler du film. On vous a beaucoup vu, Abdel Malik, dans les médias également. Et c'était très chouette sur les réseaux sociaux, parler de l'histoire de ce film. Je suis sûre que vous pouvez me faire un pitch en une phrase.
4: En une phrase, je sais pas. Mais en tout cas, on est au 19e siècle. Un esclave, ou en tout cas quelqu'un qui est supposé comme tel et qui a appris à lire en cachette, découvre lorsque sa mère meurt qu'elle cachait des documents. Il lit ces documents et en fait, dans ces documents, il y a un acte d'affranchissement, elle est libre. Si elle est libre, lui est libre. Donc il prend ses documents, il va au tribunal et il porte plainte contre son maître et commence pour lui 30 ans de galère.
3: 30 années où il a montré qu'il était né libre, Fursi, né libre, c'est le nom de ce film. Et voilà, ça raconte, donc oui, l'esclavage, mais aussi l'histoire de l'abolition de l'esclavage en France, qui a été, oui, un long parcours en plusieurs étapes. Il y a dans ce film beaucoup de colère, beaucoup d'espoir aussi. Et je pense pour beaucoup de gens qui ne connaissaient pas cette histoire, et c'est mon cas, pourtant je suis allée à l'école, je suis même allée à l'université après, je ne connaissais pas cette histoire-là, je savais bien que l'esclavage avait existé, mais il est vrai que l'éducation nationale insiste pas tellement sur le thème, premièrement, et deuxièmement, pour moi, l'esclavage, c'était les États-Unis, les plantations, la case de l'oncle Tom. Et là, en fait, dans ce film, et en découvrant l'histoire de Fursi, on se rend compte qu'en fait, il y a beaucoup de Français qui étaient esclavagistes. C'est évidemment, voilà, c'est pas un film qui veut donner des leçons, mais quand même, ça donne à savoir quelque chose qui est pas évident pour tout le monde.
4: Bien sûr, mais il y avait pas juste des esclavagistes en France. Non, la France a été un pays esclavagiste, comme l'Europe a été la France a été un grand pays esclavagiste et l'Europe un grand continent esclavagiste. Et la réalité, c'est juste de dire que sans demander à qui que ce soit. Que qui que ce soit, on n'est pas dans une histoire de repentance ou quoi que ce soit. On est dans l'idée de dire que, à un moment donné, si on a vraiment envie de faire peuple, si on a véritablement envie de faire nation, on doit être capable de déposer nos sacs de douleur et d'avancer véritablement tous ensemble. Et pour ça, on doit regarder même notre histoire la plus obscure. On doit la regarder droit dans les yeux et avancer. Et c'est ça qui est fondamental. Et vous avez dit quelque chose aussi. C'est pas un film sur l'esclavage. Précisément, c'est un film sur l'abolition de l'esclavage. Et ça change tout parce que on explique d'abord que dans une société de droit, quand le droit prime, quand la justice prime, même quand on est dans une société esclavagiste, j'ai envie de dire, de proche en proche, de jurisprudence en jurisprudence, nous voilà aujourd'hui. Et il y a eu l'abolition. Donc c'est important, on parle de ce parcours. Et finalement, c'est une lettre d'amour à nos principes. Les principes qui font qu'on peut avancer véritablement tous positivement ensemble. Voilà.
3: Et oui, parce que si on ne sait pas d'où on vient, on ne peut pas tellement savoir où on va. Ouais. Et autre principe très important, pas de justice, pas de paix.

0: Sine qua non, Abdelmalik et Matteo Falcon avec Pete Bacardi, Soprano, Youssoupha, Juste Chani et Culture. Oui, rien que ça, les amis. Ça, c'est la première chanson de Fursi, Héritage, qui a été dévoilée. Alors, la bonne idée que vous avez eue tous les deux, c'est de dire, on va donc concevoir cet album en faisant voir le film, en faisant connaître l'histoire du film, l'histoire de Fursi, à tout un tas de rappeurs, plus, je mets des énormes guillemets, à l'ancienne de notre génération et d'autres plus jeunes, et ensuite leur demander d'écrire un passage, plusieurs passages, plusieurs couplets, avec leur réaction en fait à cette histoire. Ça, c'est une super bonne idée. Comment ça s'est passé?
1: Ben, en fait, Matteo et moi, au départ, on a eu l'idée de créer un groupe AMF, Abdelmalik et Matteo Falcon. Et ensuite, l'idée, c'était de travailler sur ce thème et de, j'ai envie de dire, les rappeuses, les rappeurs qu'on aime, les rassembler et aussi faire d'une certaine manière cette idée de transmission, cette idée de lien générationnel. Et surtout, dire aussi que comment la musique répondait au film. Et de dire qu'il y a différents médiums pour finalement parler de la même chose, quelque chose qui nous unit, quelque chose qui et dire qu'on est unis et qu'on avance ensemble, c'est pas cuicui les petits oiseaux, c'est juste le fait de dire qu'on peut regarder notre réalité, on peut être la plus dure même, mais on peut être vraiment dans cette démarche d'écriture comme et du rap finalement comme langage de l'universel en parallèle au cinéma qui est un miroir d'humanité.
0: Ouais. Ouais. Et qu'on peut donc avec de la musique de 2026 dire ce que nous fait cette histoire de 1817.
1: Ouais.
0: Ça aussi c'est important. Alors je le disais, oui, le casting. Il est très divers et à la fois, j'ai l'impression qu'on pourrait résumer votre démarche à tous les deux avec cette phrase de Calbo qui prétend faire du rap sans prendre position. Il y a évidemment beaucoup d'artistes rap aujourd'hui qui ont du succès en faisant des titres qui parlent pas forcément de l'actualité ou de la société, plutôt des choses légères, etc. Là, vous les avez tous mis dans le bain en disant on va parler des vraies choses. Comment ça s'est passé notamment avec les plus jeunes?
1: C'est vrai, et parmi les plus jeunes, il y en a même un que je dirais pas, mais à un moment donné, il me dit ah c'est marrant, on parle de quelque chose qui fait sens.
0: Wow.
1: Et, on s'est regardé, on était avec Pete et t'étais là aussi.
2: Ouais,
1: hein.
2: Ouais.
1: On était en studio, il y avait Pete Bacardi, Matteo et moi. Et on s'est regardé, on a fait waouh. Et c'est ça qui est intéressant, c'est-à-dire que nous on a grandi comme ça, on a grandi avec finalement du rap qui est de la poésie engagée, qui est en phase avec le réel, qui est en phase avec nos préoccupations, qui dit quelque chose sur le réel.
0: On disait le rap
1: sur
0: conscient.
1: L'état du monde. Le rap conscient.
2: On disait ça avant.
1: Ouais.
2: Avant on disait ça.
1: Ouais. Et vas-y, continue. Qu'est-ce que
2: ouais c'était l'idée, c'était aussi de justement de transmettre en fait, de faire ce travail de transmission et de faire partager ça à toutes les générations en fait.
1: Ouais, c'est-à-dire que les rappeurs plus jeunes puissent voir notre manière de faire et que nous aussi on puisse se nourrir de leur énergie et de ce partage. Parce qu'encore une fois, il faut jamais oublier, nous sommes la France. Nous sommes le pays des existentialistes, des surréalistes. Nous sommes les pays des artistes qui se mettent ensemble et qui décident de faire, dire les choses ensemble, qui se nourrissent les uns les autres et tout. Et nous, le rap, le hip-hop en France, on s'inscrit directement dans cette tradition-là. Et ce que vous disiez tout à l'heure avec le rap aujourd'hui où certains artistes ne sont pas nécessairement dans cette démarche-là, mais ça aussi, ça fait partie de, de la diversité du rap. Le rap, c'est pas monolithique, comme non. Disait Akhenaton, le rap, c'est une pluie de météores. Et c'est en ce sens-là où c'est important. Et puis, puisque vous le citiez tout à l'heure, et c'est important de le dire, on tient à rendre hommage à Calbo. Lino est dans l'album également avec nous. Calbo, qui l'autre moitié d'Arsenic, ce rappeur incroyable, avec cette plume incroyable, avec cette voix incroyable, avec cette présence incroyable, qui était un être de lumière, qui était toujours dans une démarche rassembleuse, qui nous a quittés récemment. On lui rend hommage. Et cet album aussi, c'est un hommage rendu à cet acteur central de la culture hip-hop.
0: C'est drôle parce que dans le clip de la chanson qui est Sine qua non, qui est la première chanson que vous avez dévoilée, le fameux pas de justice, pas de paix, on voit que vous travaillez même différemment. Certains travaillent en lisant leur texte sur un iPhone, d'autres sur des copies doubles grand carreau. Mmh. Je ne dénonce personne, mais Abdelmalik, vous bouffez du papier.
1: Nous, on est à l'ancienne.
2: À l'ancienne,
1: avec,
2: ouais.
1: Hein,
2: Il y en a qui sont à l'ancienne et d'autres. C'est comme ça.
1: C'est vraiment un marqueur générationnel.
0: Oui.
1: C'est-à-dire, on voit directement.
0: Ceux qui ont écrit dans Notes.
1: Exactement.
0: Ceux
1: qui sortent la plume, la trousse. Avec,
0: avec le 4 couleurs et tout.
1: Ah, bien sûr, évidemment. Ça, c'est nous. Ça c'est Mathéo et moi. On est comme ça.
0: Les grands albums de bandes comme ça, dans le rap, et encore plus liés à un film, évidemment, ça fait penser à La Haine en 1995, donc 30 ans avant. Les musiques inspirées de La Haine et cet album sur lequel on retrouvait Aya, MC Solar, le Ministère Amer.
1: Qui sont avec nous encore.
0: Exactement, ouais, qui font le pont entre les deux. Ça a été une influence pour vous, en tout cas, de vous dire, mais oui, mon film, je vais peut-être pas mettre des morceaux de rap dans Fursi, Né Libre, parce que c'est un film qui est à une époque où, voilà, ce serait vraiment très, très décalé. Vous auriez pu vous permettre, mais vous avez pas fait ce choix-là. Mais de vous dire, je vais faire un album à côté, avec.
1: Mais le La Haine, ça reste une référence absolue. Dans ce que le film a été, ce qu'il a représenté, ce qu'il continue à représenter, ce qu'il a été, et même dans sa forme, comment il a été fait. Et forcément, on y a pensé. Mais nous, ce qui nous intéressait aussi, c'était surtout que Mathéo et moi, on officialise un groupe. C'est ça qui nous intéressait au départ. Et parce qu'on est dans un état d'esprit et connecté tous ces artistes qui sont dans le même état d'esprit que nous. Et donc, il y avait ça aussi. Et puis, nous, on a quelque chose de qui est important, qui nous tient à cœur, c'est cette idée de transmission et de, comment dirais-je, de lien générationnel. Ça, c'est un truc important parce qu'encore une fois, on vit quand même dans une époque où le jeunisme prime, l'immédiateté prime. Enfin, on est dans des pensées comme ça un peu. Et l'idée, c'était aussi de deux choses. D'abord, de rendre hommage à la. Et le film parle de ça aussi, finalement, avec la manière dont Fursi, finalement, appréhende son histoire. C'est aussi de rendre hommage au temps long. De rendre hommage à l'intelligence, c'est-à-dire l'éducation, le savoir, la culture comme moyen de transcender sa condition, et puis rendre hommage aux poètes et aux artistes qui sont finalement les fers de lance, j'ai envie de dire, des changements sociétaux, en tout cas des changements profonds sociétaux. Ça a toujours été accompagné par une musique ou de la poésie. Donc ça, MF et moi, Mathéo et moi, c'est des choses qui nous tiennent à cœur. Voilà.
0: Alors je vais citer les acteurs du film. Il y a celui qui joue Fursi, donc cet esclave qui se rend compte qu'en fait il est libre et qui va se battre pendant 30 ans pour obtenir, officialiser, tamponner cette liberté-là. Il s'appelle Makita Samba, voilà celui qui joue Fursi. On a Romain Duris, Anna Girardot, Vincent Macaigne qui joue un rôle terrible. C'est le rôle du maître de Fursi, qui à la fois est dégoulinant d'un amour fin pour lui, comme on aurait un peu pour un animal domestique. C'est ma petite chose, reste avec moi, t'es mieux avec moi. Il y a des scènes terribles, mais vraiment bravo à Vincent Macaigne parce qu'il fallait y aller sur ce rôle. Voilà, il y a Frédéric Pierrot, Micha Lescaut, André Marcon, Moussa Mansali, Sams donc, qui joue Brabant, il y a Lilia Kébédé, François Sureau, Philippe Torreton aussi. Enfin, c'est un très très beau casting.
1: Merci beaucoup.
0: Voilà, le film est sorti et je vous recommande évidemment d'aller le voir. Alors, quelle est la réaction de tout un chacun, en général, et d'un artiste en particulier, quand il découvre l'histoire de Fursi? Oui, dans l'histoire française, il y a l'histoire d'un esclave qui, en fait, était libre et à qui on a fait des misères pendant 30 ans pour accepter, officialiser ceci. La réponse, ça peut être la colère, la furie.
3: Oh,

0: au centre du film, il y a aussi la loi, le code noir. C'était toute une série de lois, de décrets qui pouvaient faciliter et rendre possible l'esclavage, l'esclavagisme. Ça donne des moments incroyables dans le tribunal où quelqu'un regarde Fursy en disant « Mais enfin, c'est pas un homme, il est noir, c'est un esclave, c'est un meuble. » Le code noir n'a jamais été abrogé. Évidemment, et heureusement, l'esclavage est aboli.
1: Bien sûr.
0: Mais le code noir n'a jamais été abrogé, pourquoi? Par manque de temps? Parce que est-ce que ce serait important de l'abroger?
2: Ben, d'abord, ça nous dit quelque chose de profond sur nous-mêmes. Vous savez, moi, j'aime bien donner l'image de pour moi, le peuple français est une famille symbolique. Et dans les familles, il y a deux manières. Des fois, on a des secrets de famille. Il y a deux manières de les traiter. Ou bien on les affronte, on regarde ça droit dans les yeux, et puis c'est difficile, mais on affronte ça tous ensemble. Ou bien on est dans le déni, on cache. Et quand on est dans le déni, sous le tapis, et quand on met ça sous le tapis, dans le déni, on cache, ça finit toujours par nous exploser au visage, mais de manière violentissime. Donc c'est en ce sens-là où il est important d'abroger à valeur symbolique, mais d'abroger véritablement et officiellement le code noir. Et dans ce sens-là, on a le sentiment que le film qu'on fait, c'est un peu plus qu'un film. L'album qu'on fait, c'est un peu plus qu'un album. Mais en tout état de cause, j'ai écrit une lettre à la présidente de l'Assemblée nationale,
0: Yael Braun-Pivet.
2: Exactement. Pour précisément qu'on remette ce sujet à l'ordre du jour. Il y a deux députés guadeloupéens qui avaient déjà signalé ça déjà à l'époque de Bayrou, lorsque Bayrou était Premier ministre. Et l'idée, hier, on a fait une projection à des députés. Et l'idée, c'est de mettre ça à l'ordre du jour pour que précisément, officiellement, on abroge le code noir. Et officiellement l'abroger, ça voudra dire aussi symboliquement comment fonctionne notre société, où elle va. Le fait de reconnaître et de faire en sorte qu'on ait un futur meilleur, en fait. Et ça, c'est important. Tout simplement, le faire, c'est être à la hauteur de notre identité française. C'est être à la hauteur de nos principes et de nos valeurs, finalement. C'est être à la hauteur de notre humanité.
0: Et oui, parce que les symboles aussi sont importants en la matière. Plus que symbolique aussi, le fait que le film soit sorti avant l'Hexagone, dans les territoires ultramarins.
2: Complètement. Pour nous, c'était important. Le film a été à moitié tourné en France hexagonale et l'autre partie, à La Réunion. Et donc, pour nous, c'était important que le film sorte d'abord à La Réunion. Il est sorti le 3 décembre à La Réunion. J'ai fait de nombreuses avant-premières auprès du public, un public nombreux, émouvant, enfin, auprès des scolaires également. Et il est sorti ensuite en Martinique, en Guadeloupe et en Guyane le 12 décembre. Et pareil, j'ai fait des avant-premières fabuleuses, auprès des rencontres avec des scolaires. Enfin, c'était bouleversant. On a vécu quelque chose de bouleversant. Et à la suite de ça, ça a été déjà, et ça continue à être un succès énorme en France ultramarine. Et pour nous, c'est important parce que la France est composée de différents peuples. Il y a le peuple basque, breton, alsacien, etc. Mais il y a aussi le peuple réunionnais, il y a le peuple martiniquais, guadeloupéen. Et mettre en lumière les singularités qui forment la communauté nationale, les différents peuples qui forment la communauté nationale, c'est de dire, on reconnaît vos singularités et ensemble, on travaille à l'harmonie parce que nous sommes une, nous sommes un.
0: Abdel Malik, quand je regarde votre CV, je me dis, waouh, c'est incroyable, en vous accueillant tout à l'heure, je disais, oui, chevalier de la Légion d'honneur, mais vous êtes aussi officier des arts et lettres, lauréat du prix Raoul Breton, celui de l'Académie Charles Cros, le prix Constantin, 4 victoires de la musique, bref, beaucoup de récompenses, et à la fois, je me demande, et Matteo Falcon m'en sera témoin, est-ce que finalement, les gens qui se lèvent à la fin du film, à la fin de Fursy, ce film qui est sorti hier, est-ce que ça vous apporte pas encore plus de fierté que ces titres honorifiques?
2: Non, les titres, vous l'avez dit, titres honorifiques, ça veut dire finalement ça fait partie d'un décorum. Et il faut pas confondre la vraie vie et le décorum. Et on disait tout à l'heure du cinéma qui est un peu plus que du cinéma, ou de la musique qui est un peu plus que de la musique. En fait, l'idée, c'est de dire que comment on va comprendre qu'on est responsables les uns les autres. Comment l'endroit où on se trouve, la position dans laquelle on se trouve, on va aider au bien commun, collectif. Comment on va ramener, j'ai envie de dire, d'une certaine manière, comment on va parler et magnifier les trains qui arrivent à l'heure, au lieu de parler toujours de ceux qui arrivent en retard. Comment on va avancer et se dire, ok, maintenant on va arrêter un peu les bêtises et soyons ensemble, avançons ensemble. Soyons à la hauteur de notre pays, soyons à la hauteur de nos principes. Et ça, pour moi, c'est fondamental. Et finalement, c'est ça qui compte.
0: Ça me préoccupe beaucoup, ce vivre ensemble, enfin, ce vivre ensemble, la difficulté qu'on peut avoir en France à vivre ensemble, alors que finalement, on n'est pas dans de si mauvaises conditions par rapport à d'autres pays.
2: Bien sûr. Non, mais on vit ensemble. J'ai envie de dire, on est là les uns à côté des autres. On vit ensemble. Mais la problématique, c'est pas juste vivre ensemble. C'est le bien vivre ensemble. Et au-delà du bien vivre ensemble, c'est la capacité de faire ensemble. Parce que lorsqu'on fait ensemble, on apprend à se respecter, on apprend à se connaître. Pourquoi j'attache tant d'importance à cette idée du collectif ? C'est que lorsqu'on fait un album comme Fursi Héritage, on se retrouve tous en studio et on est là, il y a des gens qu'on connaît plus, d'autres qu'on connaît un peu moins, et puis on découvre cette dextérité, on trouve cette générosité, on trouve... Et tout d'un coup, parce qu'on a fait ensemble, on se respecte et on avance ensemble. Et pareil pour un film. Quand on travaille sur un film, c'est finalement la communauté nationale ou la France en petit. Et si on arrive finalement à créer de l'harmonie là-dedans, et si on arrive à positivement construire tous ensemble à ce niveau-là, ça veut dire qu'on peut le faire aussi d'un autre point de vue, d'un point de vue macro. Si on arrive à ce niveau-là, eh ben, ça veut dire qu'on peut arriver aussi à d'autres niveaux. Et c'est ça qui est important. Et moi, mon idée, c'est de dire peut-être quand tout sera fini, parce que la finitude, ça existe, c'est de se dire ben, peut-être que je n'aurais pas été parfaitement inutile, que peut-être j'ai servi à quelque chose.
0: Moi, je crois que oui. Vous êtes d'accord, Mathéo ?
1: Ouais, tout à fait. Non, mais c'est bien parce que cet esprit de fédérer autour de valeurs, je trouve que des valeurs qui nous sont communes, je trouve que c'est essentiel. Vraiment.
0: Très important. Citons, s'il vous plaît, Bilal Al-Aswad, qui est votre frère, ouais. Abdelmalik, ouais. Qui a composé la musique qui est dans le film Fursi Héritage, le score, mais également les musiques de AMF.
2: Ouais, il a composé.
0: Et de Fursi Héritage.
2: Ouais, Bilal, c'est un artiste extraordinaire. C'est-à-dire, autant il a fait le score, enfin, tout ce travail musical sur le film.
0: La musique classique.
2: La musique classique. Et autant il a fait tout ce travail sur l'album. C'est lui qui compose. Et lui aussi, il nous dit quelque chose. Il nous dit que pendant longtemps, on a parlé des compositeurs hip-hop comme juste des beatmakers, des gens qui se mettent et qui font un truc et que c'est pas... Non, ce sont...
0: D'ailleurs, on dit pas la musique, on dit c'est une prod.
2: C'est une prod. Mais en fait,
0: c'est de la musique.
2: C'est de la musique. Ouais. Et c'est des artistes à part entière qui ont aussi une puissance, une ambition esthétique. Et Bilal, c'est ça. Mais je tiens aussi à souligner qu'il y a un morceau dans l'album, celui des Ministères Hammer, qui est fait par le grand Jimmy Finger. C'est le seul morceau que Bilal n'a pas fait dans l'album, et c'est important de citer Jimmy Finger parce que lui aussi, c'est une légende. C'est lui qui a fait toute la musique du secteur A, qui a fait tout ce travail à la fois d'Arsenic, Doc Gynéco, aussi une partie. Enfin, c'est une grande figure, et donc voilà. Et pour nous, c'est important de rendre hommage aussi à ces grands artistes d'un point de vue général. Encore une fois, nous sommes la France, et la France, dans notre histoire, il y a des artistes, des grands artistes fabuleux qui sont inspirants, et Jimmy Finger est de ceux-là aussi.
0: Fursi Héritage, l'album est dispo.

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1: Allez voir Fursi, Né libre, un film d'Abdel Malik avec Makita Samba, Romain Duris, Anna Girardot, Vincent Macaigne. Ça commence à La Réunion en 1817. Cet esclave qui avait appris à lire en cachette et qui découvre qu'en fait il est libre puisque sa mère était libre, et son combat de 30 ans, c'est l'histoire de l'abolition de l'esclavage en France. C'est vraiment un grand film. Et l'album qui l'accompagne, Fursi Héritage, premier album officiel donc de votre groupe, Abdel Malik, Matteo Falcone, AMF. Envie d'un concert, envie d'un album, envie de quelque chose, messieurs, pour finir?
2: Il y a des choses qui arrivent en termes de concert. Mais ce qui est sûr, c'est que on va voir selon des événements et tout, mais il y a l'album de Matteo Falcone qui, lui, prépare son album aussi à lui tout seul.
3: Oui,
2: donc voilà.
1: À l'iPhone ou aux feuilles A4 grand carreau?
3: Je suis plus comme Malik, j'écris sur du papier.
1: Ah, d'accord.
2: On est à l'ancienne, l'ancienne école. Mais donc voilà, donc plein de projets. Et puis aussi, vous aviez parlé de Gibraltar en début d'émission.
1: Oui.
2: C'est les 20 ans de Gibraltar et on va partir sur la route pour faire un album, lapsus non révélateur, pour faire une tournée, mais où j'interpréterai que les morceaux de Gibraltar, de l'album Gibraltar. Bon, évidemment, il y aura Matteo Falcone qui, lui, avec précisément ouvrira. Mais voilà, il y a cette idée aussi, encore une fois, de dire à quel point la musique est un liant, de dire à quel point la musique embrasse, j'ai envie de dire, toutes les parties de notre être, à la fois notre cœur, mais aussi notre intellect. Voilà.
1: On fera pas mieux. Moi, je dis, on arrête là. Abdel Malik, merci.
2: Merci de nous avoir reçus.
1: Matteo Falcone, merci beaucoup.
3: Merci beaucoup. Merci.
1: À bientôt. Allez voir Fursi, Né libre. Écoutez, Fursi, Héritage, vraiment, je vous le recommande.

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0: Franchement. Ferdinand, le duo Mayennais réinvente la chanson française. 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
0: C'était Ferdinand.
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0: Aujourd'hui, je vous emmène à la rencontre d'animaux mystérieux et fascinants. J'ai testé le parc des loups du Gévaudan. Alors, direction la Lozère, au cœur d'un grand parc naturel, on marche sur des sentiers boisés et soudain, on aperçoit une silhouette furtive derrière les arbres. Et là, ça commence quand même un peu à faire peur, c'est assez mystérieux. Et puis des yeux brillants qui nous observent en silence, le loup est là. Le parc aux loups vous propose une immersion au plus près des loups blancs, gris et d'autres espèces. Donc on peut voir vraiment pas mal d'espèces, même si pour ceux qui ne connaissent pas, ça permet d'observer des animaux qui sont dans un cadre quand même adapté pour leur bien-être. Donc c'est important de le préciser et en sécurité. On les voit jouer, se reposer et parfois se défier. Et à l'heure du nourrissage, là je vous avoue qu'il y a une toute autre ambiance. On entend des grognements, des courses, des hiérarchies en action, parce que des fois il y en a certains qui se battent. C'est sauvage et captivant à la fois. Entre fascination et frisson, j'ai ressenti quelque chose de fort. On comprend à quel point cet animal est à la fois redouté, mais magnifique en même temps. Dans un environnement semi-naturel, ça marque quand même une vie. Que vous soyez curieux, passionné de fun ou en quête de sorties enrichissantes, le parc vous l'offre l'opportunité et la possibilité de mieux comprendre le comportement des loups, leur place dans notre écosystème, ce qui est très important de savoir, bien évidemment. Et le parc est ouvert quasiment toute l'année. Donc, il faut compter environ 16€ pour les adultes, 13€ pour les enfants et bien prévoir pour la visite des bonnes chaussures de randonnée quand même. Bien évidemment que c'est validé, j'ai testé, j'ai adoré. Et vous, allez-vous oser croiser le regard des loups? C'est Béatrice et on se retrouve très vite pour une nouvelle aventure locale.
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4: Si je vous dis le peuple migrateur, l'école buissonnière ou encore Belle et Sébastien, les animaux de ces films vivent sur un domaine de 10 hectares à Beaumont Village, juste à côté de Montrésor. Je vous les présente avec Élodie.
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5: Donc je m'appelle Élodie Campestrini-Banté, j'ai 48 ans, j'habite en Touraine depuis mon enfance. Très spécifiquement, j'étais de Mouzet. Je suis directrice de la société Les Animaux du Film. Alors au départ, c'est l'entreprise de Monsieur Lefranc qui, dans les années 80, a développé tout ça. Donc aujourd'hui, on en est là. Notre activité, c'est d'imprégner des animaux de la faune sauvage européenne pour le cinéma, les documentaires animaliers, les reportages, les publicités ou autres. C'est un métier de patience, d'affection avec les animaux. C'est un métier qui est une vocation, en fait.
6: Donc là, sur notre gauche, mouton, biquet.
5: Qui sont demandés pour le spectacle des Baudins. Les animaux de la ferme des Baudins, ce sont nos animaux.
6: Les stars à quatre pattes.
5: Les cochons des Baudins. Donald et Junior.
6: D'accord.
5: Chez nous, c'est tout le monde cohabite. Là, on a des goélands. Deux goélands acteurs qui sont perchés là-haut. Ils ont plein de dates retenues là, pour l'année 2026.
6: Et comment on fait quand ils n'ont pas envie d'écouter?
5: Dès lors où il y a une caméra, l'animal, il joue le jeu. Et ça, c'est inexplicable. Après, si vraiment l'animal n'a pas envie, il n'a pas envie. Il ne veut pas et nous, on ne le forcera pas. Là, il a l'air de dire oui. Pour le prochain, il a l'air partant. Alors, on est appelé par des productions qui, elles, ont des idées, qui nous demandent souvent des conseils. Est-ce que l'animal peut faire? Est-ce que ce n'est pas possible? Nous, on essaie toujours de les guider pour avoir le plus du naturel chez l'animal.
0: Nature, peinture, comme les sangliers.
5: Et Janine et Tima, elles ont fait Candice Renoir, Capitaine Marlowe, etc. Elles ont fait des publicités aussi. Donc, voilà, ce sont des actrices confirmées.
6: Oh.
5: Donc là, on a deux filles.
6: Ouais.
5: Donc la maman, la fille. Des écureuils absolument adorables. Et on a le papa qui, lui, fait beaucoup de réserves de nourriture en ce moment. Il aime bien. D'accord. Donc il va cacher les noisettes dans son hamac. Mais globalement, on a tous un petit peu notre chouchou. Donc voilà, donc j'avoue que j'ai beaucoup d'affinités avec les écureuils. Archimède, c'est un grand duc.
6: Ouais.
5: qui est fascinant, qui a des yeux incroyables et une posture incroyable et qui vraiment, j'ai hâte qu'il ait son heure de gloire parce qu'il est majestueux et magnifique.
7: Voilà, Balthazar et sa biche,
5: et donc leur fille, Féline. Le renard, le cerf, la biche, c'est des animaux qui sont fréquemment demandés.
6: Les Pierre Ninet, les François Civil du moment, quoi.
5: On peut dire ça, presque.
6: Vous êtes un peu manageuse, quoi, agent d'artiste.
5: Bah, ce sont des animaux acteurs.
6: Ouais.
5: Donc on est obligé, forcément, d'être leur ange gardien et de les proposer et d'expliquer tout ce qu'ils peuvent faire et effectivement de vanter leur mérite, puisqu'ils en ont plein.
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8: Le saviez-vous, tous les jours, on prend 2 minutes pour découvrir les histoires méconnues du Vaucluse. Et ça, c'est avec vous, Maxime Perron. Bonjour.
9: Bonjour Mathieu et bonjour à toute l'équipe.
8: Et aujourd'hui, vous nous parlez d'un surnom assez surprenant. Je pense que même les habitants de Villeneuve-les-Avignons ne connaissent absolument pas cette histoire. Alors certains des habitants ont des surnoms. Alors c'est le cas à Nîmes, hein, on les appelle les crocodiles là-bas. Et donc Maxime, vous nous dites qu'à Villeneuve-les-Avignons, les habitants sont surnommés les lézards.
9: Oui. Alors les lézards, ouais, c'est plutôt étonnant parce que derrière en fait ce surnom un peu amusant se cache une véritable histoire médiévale à la frontière entre la réalité et la légende. Une histoire qui commence donc au XIVe siècle avec un personnage aujourd'hui presque oublié, Pierre de Luxembourg.
8: Vous parlez de Pierre de Luxembourg, c'est qui ce monsieur? C'est un roi, un pape, un cardinal?
9: Un cardinal, oui. Oui, c'est ça. Un cardinal très jeune d'ailleurs, connu pour sa vie pieuse, son humilité et sa générosité. Il vit à Villeneuve-les-Avignons, dans un palais où il refuse le luxe et meurt d'ailleurs au même endroit en 1387 à seulement 26 ans. Après sa mort, sa réputation de sainteté est telle que ses reliques deviennent immédiatement un enjeu majeur. Et c'est là en fait que la rivalité avec Avignon commence. La ville d'Avignon souhaite récupérer les reliques pour les honorer, mais les habitants de Villeneuve-les-Avignons considèrent ces restes comme un trésor inestimable, presque sacré. Voilà. Alors les Avignonnais font une proposition spectaculaire. Nous vous donnerons autant d'or que la caisse des reliques peut en contenir. Ah, c'est une proposition alléchante. Et pour les habitants de Villeneuve, cette offre est difficile à refuser. Alors ils vont accepter. L'échange se fait entre les deux rives du Rhône, d'une manière très solennelle. Les reliques partent à Avignon dans l'église des Célestins, construite spécialement pour ces reliques quand même. Et les Villeneuvois repartent avec une caisse identique, censée être donc remplie d'or.
8: Censé, parce que ça veut dire qu'il y a un problème quelque part, c'est ça?
9: Bah oui, parce que selon la légende, une fois la malle ouverte, les pièces d'or se transforment en milliers de lézards. Des lézards qui s'échappent aussitôt, qui filent dans les rochers de Villeneuve et disparaissent autour de la ville. Une histoire racontée dans des archives et des récits anciens comme une punition symbolique de la cupidité. Depuis plus de 6 siècles, on appelle les habitants de Villeneuve donc les lézards. Et aujourd'hui encore, il y a quelques symboles qui se cachent un peu partout, sur certaines façades et sur la place notamment Jean Jaurès, où vous avez une statue de lézard. Je vous ai mis la photo dans l'article web. Comme le disait Frédéric Mistral, « Gai lézard, bois ton soleil, l'heure passe trop vite et demain, il pleuvra peut-être. » À Villeneuve-les-Avignons, être un lézard, ce n'est pas juste une moquerie, c'est presque une philosophie de vie.
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2: Bonjour Olivier, vous nous racontez une expérience professionnelle aujourd'hui.
1: Vouille, linguistico-professionnelle. Méblé. Aujourd'hui, je vais vous raconter l'histoire d'une jeune kiné qui s'est installée à Saint-Té, toute fraîche diplômée et persuadée que chez nous, tout le monde parlait comme dans les manuels de l'école de kiné. Le travail, pas de souci, elle en a d'abord, comme tous les kinés. Mais ce qu'elle n'avait pas prévu, c'était une aide pour les séances de traduction simultanée en gaga. Premier cas, un patient vient pour une rééducation à une prothèse de hanche. Il s'assied, soupire et déclare « Mon problème principal, c'est que j'arrive plus à m'acacasser. » « À vous quoi ?» qu'elle lui rebique, perplexe. « Ben, à me mettre à cacasser, pardi. » Et là, notre kiné reste planté, croyant qu'il parlait d'un nouveau mouvement de yoga. Alors qu'en fait, bien sûr, il voulait juste s'accroupir. Deuxième séance de la matinée, deuxième quiproquo. Une patiente entre en se tenant le dos et lui dit « Ma sciatique, elle m'a fait kiné !» La jeune praticienne la regarde, ébahie. « Ah, vous vous êtes découvert une vocation ?» Mais la patiente ne voulait pas dire kiné au sens de kinésithérapeute, mais bien kiné, Q-U-I-N-E-R, qui veut dire gémir, pleurer, couiner. La jeune femme s'imaginait qu'à peine arrivée, la patiente voulait lui faire de la concurrence. Troisième épisode, un monsieur arrive, pas très en forme, et déclare « J'ai du mal à me concentrer sur les exercices, j'ai le bas beau depuis quelques jours. » Et la kiné de rebiquer « Mais si vous avez le bas du corps qui est beau, c'est plutôt positif, non ?»« Mais non, kiné ma blette, avoir le bas beau, c'est ne pas avoir le moral. » Et pour finir, la palme de la consultation la plus confuse, une dame entre et lui dit « J'ai une consulte. » 5 minutes d'incompréhension plus tard, la jeune kiné découvre que « consulte » ici, ça veut dire « ordonnance ». La tatin, elle est allée la voir, la jeune kiné. Elle m'a dit qu'elle avait bien progressé, parce que, après 2 mois à Saint-Té, la kiné lui a dit « Allez, on s'acacasse doucement, tâchez moyen d'y aller doucement pour pas kiner. » Moi, je suis été la voir, la kiné, pour lui remettre le diplôme du Gagalauréat.
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3: Bonjour, je suis Romain, je suis dans la région girondine depuis 5 ans maintenant avec ma femme Gaëlle.
4: 9 secondes plus rapide que l'an dernier.
5: Oui, ça va bien, c'est le matos.
3: Bienvenue à la station, ici on vous accueille toujours avec du sport à la télé.
5: Allez, il va être intéressant de voir le temps.
3: Et vraiment quand on a une saturation de sport, on bascule sur de la musique.
6: Le scorpion stylo Vénus, c'est pas ce qui réveille le matin.
3: Mais bon, c'est l'amour.
6: L'amour du travail.
3: Exactement.
6: Nous sommes dans une station-service à Tauriac, mais vous l'aurez compris, ici on ne vend pas que du carburant, ce que viennent chercher les clients est parfois gratuit. Il s'agit de liens sociaux, sauf que depuis quelques semaines, les conversations se focalisent sur la flambée des prix de l'essence et du diesel.
3: Alors c'est vrai, au tout début du conflit, quand les gens se sont inquiétés, j'ai eu une fréquentation accrue. Après, les gens sont vraiment inquiets dans le sens de la géopolitique, de leur pouvoir d'achat et tout ça. Mais après, ils se sont résignés malheureusement à ça, quoi.
6: Expliquez-moi vos tarifs, comment vous les calculez et qui vous les impose?
3: Je suis indépendant quand même, donc ça veut dire que mon carburant, je l'achète, on me le délivre pas. J'ai un prix au mètre cube, que après je déduis forcément au litre. J'applique une marge de 0,10% par litre de carburant, plus la TVA évidemment, et ça donne ce tarif-là.
6: Qu'est-ce que vous en pensez de cette flambée des prix du pétrole et du carburant?
3: On ne l'achète pas le jour pour le jour, donc j'imagine qu'il y avait des réserves avant de dire que tout augmente. J'imagine que quand ils ont acheté à bas prix, ils auraient pu continuer à avoir le tarif de carburant moins cher. Il y a quelqu'un qui gagne au change et c'est pas nous, quoi.
6: Est-ce que le distributeur, que vous êtes le professionnel, mais aussi le particulier, doit faire le dos rond?
3: Il faut vivre avec, j'ose espérer que les choses vont bouger, quoi.
6: Alors la chance que vous avez, c'est que vous distribuez du carburant, mais pas que.
3: Alors c'est vrai que quand j'ai acheté, il y avait simplement la laverie... que vous voyez là-bas au fond, le bar qui fonctionnait à moitié et donc les pompes à carburant. Fort de mon expérience et de mes diplômes dans la restauration, dans la cuisine, j'ai créé une cuisine où vraiment les gens s'y sentent bien. J'imagine qu'ils oublient un petit peu les tracas du quotidien chez moi, donc on peut y manger, on peut y boire des coups, on peut jouer, on peut faire à peu près tout.
6: Quel est le top 3 des demandes de vos clients? En premier, le carburant?
3: Mon volume, forcément, c'est le carburant. Après, ça va être les cigarettes et puis après, c'est vraiment tout le reste.
6: On va rentrer dans la partie bar, dépôt de pain, bar tabac. Et c'est là où tous les jours, des habitants de cette commune, et pas que d'ailleurs, viennent discuter. C'est leur premier bonjour du matin ici.
3: 7h05, j'ai déjà mes premiers clients au café, donc forcément des gens qui vont travailler. Puis on échange sur tout et rien en même temps. Et je pense que je suis un peu le confident, le psychiatre du quartier, parce que voilà, ça, les gens se confient pas mal à moi et c'est plutôt plaisant.
6: En tout cas, ici à Tauriac, on parle de l'augmentation des prix et de la crise au Moyen-Orient, mais à la fin, fondamentalement, les choses restent les mêmes. Les clients fidèles continuent à faire confiance à Romain et à acheter leur carburant dans cette station reprise par Romain il y a 2 ans.
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2: Sur Dijon, pas de chichi chez Duclos Maillard. On pense vite quartier et vin de Bourgogne. Un amour du terroir partagé par la clientèle. En voici la preuve avec Jeff, client fidèle chez Duclos Maillard.
7: Ça fait 1 an que je vais régulièrement ici. J'ai aménagé dans le quartier déjà. Et puis c'est vrai qu'ici, on est bien accueillis. Et on trouve des vins à des prix corrects, notamment parce qu'ils mettent quand même plus l'accent sur le produit que sur le marketing pour la boutique, par exemple. Moi et ma compagne, on est amateur de vin. Et puis ici, on achète essentiellement des vins de Bourgogne.
2: Qu'est-ce que vous avez bu récemment ici qui vous a bien plu, qui vous avait été conseillé alors?
8: Le Bourgogne Chardonnay bio.
2: Oui.
8: Voilà, le château de Chemilly, ouais.
2: Qu'est-ce qui vous a plu dans ce vin?
7: Il est vraiment bien rond, puis il se rapproche d'un vin de très grande qualité de vin blanc de Bourgogne, quoi. Et puis il est à 25 euros.
2: Ah oui. Effectivement.
7: Oui.
2: Bonjour messieurs, dames.
9: C'est pas mal, c'est assez élégant. Pour les fêtes, ça irait bien avec tout ce qui est viande blanche et tout, puis le chapeau. Mais il y a aussi le Montcli. J'aime bien le Montcli rouge 2022.
10: Alors, c'est dans les 25 euros.
7: Je pense que je vais faire un mix toi,
10: ouais,
7: de quelques années bouteilles que vous avez évoquées.
10: Donc,
7: le Côte de Nuit Village,
10: deux comme ça,
7: deux Chorey-les-Bonnes et,
10: ouais,
7: et deux Montcli rouge 2022, s'il vous plaît.
10: Le Chorey, faudra bien le placer parce que c'est un 2023 et les deux autres, c'est des 2022. Donc le Chorey, vous le mettrez avant ces deux vins-là. Il faut savoir aussi les placer parce que si on met les vins trop prononcés devant les vins qui sont un petit peu plus légers et qui ouvrent le tiroir, la bouche, quoi, et ben les autres on peut pas les savourer.
2: S'ouvrir le tiroir, ça c'est vrai que j'avais jamais entendu, hein, et c'est l'expression qui sent le terroir à la cave Duclos Maillard rue de Senove à Dijon.
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1: Et pour ce nouveau reportage, je vous propose de me suivre. On part à Vouneuil-sous-Biard, retrouver Badr, il gère la société Black Sheep. Bonjour.
2: Bonjour.
1: Alors vous, votre spécialité, c'est les vannes aménagées.
2: Ouais, c'est ça, vannes aménagées. On fait de la location de vannes aménagées et de la vente également.
1: Alors, c'est quoi aujourd'hui les vannes aménagées? Parce que depuis le Covid, le confinement, il y a énormément de gens qui ont acheté de vannes aménagées. Ça a la cote et il y a de plus en plus de nouveautés, de petites choses qui simplifient la vie.
2: Ouais, bah en fait, depuis le Covid, on a une très grosse demande parce que les gens veulent chercher la nature. Le van aménagé, c'est vraiment le bon produit puisqu'il est à la fois compact et à la fois spacieux à l'intérieur. Et en plus, bah, comme on peut le voir, il a un toit relevable, donc du coup c'est un produit qui marche pour 4 voire 5 personnes. Donc on a pas mal de familles, de couples ou d'amis qui viennent nous voir pour des week-ends, des semaines, etc. Donc et puis dedans, bah ouais, il y a tout ce qu'il faut pour cuisiner, pour se restaurer. Donc c'est ça qui plaît.
1: Génial. Voilà, donc là je viens de récupérer le van aménagé et on va donc pouvoir partir et profiter de ce van aménagé direction le lac de Saint-Cyr. Allez hop, me v'là garé au lac de Saint-Cyr. On éteint le moteur. Première chose à faire, il m'a dit, si je veux bien dormir, fermer les espèces de stores en les mettant comme ça. Nickel. J'ai plus qu'à déplier le lit. Et normalement, tac. Hop, ça c'est fait. On n'a plus qu'à mettre un peu de chauffage. Hop, l'écran tactile. Chauffage stationnement. Chauffage permanent activé. Franchement, je vais bien dormir. J'ai plus qu'à dormir. Et à vous souhaiter une bonne nuit. À demain. 5h45. Bon, que dire? J'ai bien dormi. Je pensais avoir froid. J'ai eu chaud. J'ai même dû baisser le chauffage dans la nuit. Mais rien à dire. Un van, c'est vachement bien foutu. On dort bien. On a de la place, franchement rien à dire. Bah, je vais vous épargner ma morning routine d'aller se doucher dehors avec le tuyau et tout. Mais pour le reste, franchement, nickel. Je me prépare et je retourne au travail. Bon bah voilà, c'est validé.
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3: Toujours une rencontre grâce à Valérie Delos qui se déplace un peu partout au Pays Basque. Elle s'est arrêtée à Bayonne où elle est tombée sur Mulen qui nous raconte une partie de sa vie.
4: Bonjour, je m'appelle Mulen, j'ai 48 ans et je suis de Bayonne.
5: Bonjour Mulen, aujourd'hui vous êtes une artiste, muraliste. Est-ce que vous êtes d'accord si je dis que vous êtes une résiliente?
4: Oui.
5: On va faire quelques pas en arrière dans votre histoire. Vous avez eu une première vie de sportive de haut niveau. Vous faisiez quoi?
4: Alors j'ai été en équipe de France de volley et ensuite de beach volley. J'ai démarré aux alentours de 15 ans.
5: Ça veut dire un engagement de vie total? C'est-à-dire qu'on va pas au... à l'époque où vous allez boum, vous étiez focus, entraînement. C'était ça votre vie?
4: Oui, tout à fait. Et puis, comme je suis rentrée dans les structures d'entraînement intensive, pour moi, c'était aussi, je partais de la maison, mais j'avais comme objectif d'avoir mon baccalauréat pour que mes parents soient fiers.
5: Combien d'heures d'entraînement par jour à peu près?
4: On ne vit que pour son sport. On se réveille, on petit déjeune sainement, on part à l'entraînement, on fait de la musculation, on rentre, on déjeune, on fait une petite sieste. Puis on a une seconde phase d'entraînement l'après-midi. Puis ensuite, en fin de soirée, c'est les soins.
5: Donc une vie, on le comprend, hyper intense.
4: Oui.
5: Et puis un jour, dans votre vie, arrive un événement qui va tout arrêter.
4: Oui, j'étais relativement jeune, j'avais 39 ans. Et puis là, on m'annonce que j'ai un cancer de l'ovaire.
5: Vous n'aviez pas encore d'enfant?
4: Non. Mais bon, ben, je pense que le fait d'avoir été sportive de haut niveau m'a permis de ressortir les cartes de la volonté, de se battre. En fait, l'objectif n'était plus d'atteindre la coupe ou la médaille, mais c'était de rester en vie.
5: Et ça dure combien de temps jusqu'à ce que vous puissiez reprendre une vie normale?
4: C'est une bonne question. Parce que d'un point de vue clinique, j'ai relativement été, entre guillemets, guérie très tôt. Au bout de 5-7 moi, mes analyses étaient totalement revenues à la normale. Par contre, ça a été tellement intense. En 5 mois, j'ai vécu 2 opérations et 3 cures de chimiothérapie où j'ai dû réapprendre à marcher 2 fois, j'ai perdu mes cheveux, voyez, de vous en parler, ça me remet un peu d'émotion parce que c'était une période voilà très intense, très sombre. Mais effectivement, une fois où l'hôpital vous dit bon bah là c'est bon, maintenant revenez dans un an, c'est plus complexe parce que aussi tout l'entourage, je pense que c'est bon, on est sorti d'affaire. Ouais. Mais en fait, c'est comme si on se reprenait une seconde vague et c'est comme si en fait ça devenait réel. On est paumé, on sait plus. C'est comme un kidnapping un peu.
5: Et comment vous avez rebondi? Comment ça se passe? Est-ce que c'est un déclic un jour? Est-ce que c'est un cheminement?
4: Alors, il faut savoir que ce genre d'épreuve, ça vous change à jamais. Il y a un avant et un après. C'est d'abord processer dans le deuil de son ancienne vie. Si on ne processe pas bien ses deuils, on reste aigri et malheureux. En fait, pendant la maladie, j'ai accepté de mourir. Ouais. J'ai vraiment travaillé le lâcher prise le plus lointain que je puisse faire. Par contre, je me suis dit, si je meurs demain, je meurs artiste. En fait, pourquoi j'y allais pas? Parce que j'avais peur. Peur de ne pas gagner assez bien ma vie, peur de ne pas savoir quoi faire, peur.
5: Ouais. En quoi l'art, ça a été une thérapie pour vous?
4: Cette épreuve m'a permis d'être à l'écoute de mes intuitions, de plus en plus, de faire confiance à mon cœur et un peu moins à ma tête. Et effectivement, aujourd'hui, en plus d'être artiste peintre, je suis art-thérapeute. Donc j'accompagne des personnes le jour où ils ont un événement douloureux à passer ou émotionnellement s'ils se sentent chargés, voilà.
5: Conclure, si je vous dis cette phrase très galvaudée, mais j'aimerais bien que vous rebondissiez dessus, si on dit que tout ce qui ne tue pas rend plus fort, du coup vous dites oui?
4: Un grand oui.
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11: Quelqu'un le mot cluc, ça veut dire lunettes. Ken R. Maynat, qui me disait tout ce thème d'un débat la mièche cluc. Quand j'étais petit, on me disait toujours d'enlever mes lunettes avant de faire le sport. Et un jour, Udi n'avait pas tiré la mièche cluc. Je ne les ai pas enlevées. Et Balou qui aimait se yaribat un look-up. Et ma cluc qui s'est son copate. Il y a eu un ballon qui arrivait dans ma tête et elle se

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1: La place du village, c'est notre rendez-vous quotidien avec les frères Jean-Noël et Philippe de Paris à la rencontre des Savoyards et Hauts-Savoyards. Et aujourd'hui, c'est Philippe qui est avec nous. Philippe, vous nous racontez une très étonnante visite sous terre à Ugine.
2: Ah oui, on est à Ugine, en Savoie, et c'est une rencontre absolument étonnante. Et ce jour-là, on est accompagné par Rudy Lauberton, qui nous fait pénétrer, Laurent, carrément sous la montagne. En fait, nous sommes dans des tunnels de la guerre. Il nous conduit dans des abris anti-aériens de la Seconde Guerre mondiale. Des abris construits juste avant la guerre. Et comme il nous dit, comme on avait des usines sidérurgiques juste à côté, les avions pouvaient les bombarder. Voilà pourquoi il y a des tunnels. Et là, il nous conduit dans un tube qui lui appartient. 90 mètres de long, 2,50 mètres de diamètre. Et il nous dit là, on est juste au-dessous du centre-ville d'Ugine, juste au-dessus de nous, on a même le musée du Crécherel. Et c'est là que Rudy nous explique qu'il a un jour décidé d'occuper ces tunnels. Il avait pourtant déjà entendu que ces tunnels avaient déjà servi de cave à affinage pour les bons fromages de chez nous.
1: Bon, le suspense a assez duré, Philippe. Qu'est-ce qu'il y fait exactement ?
2: Eh oui, qu'est-ce qu'il y fait ? Et c'est là qu'il nous fait découvrir une étonnante ferme, l'Aubricole. Tenez-vous bien, l'Aubricole.
1: Ah oui.
2: Et oui, Rudy élève des vers. Il y cultive aussi des endives et des champignons. Et là, il nous raconte comment il a découvert la l'Aubricole. C'est l'élevage des vers de terre, hein, pour mettre dans les lombris composteurs. Vous avez peut-être ça chez vous.
1: À la différence de vous, vous voulez descendre les vers.
2: Vous voulez descendre. Et il s'agit donc de ces déchets organiques, le compost, vous savez tout ce que c'est. Oui. Et donc, il va récupérer le terreau, mais aussi, tenez-vous bien, le jus fait par les vers, qui dit-il, c'est le meilleur engrais naturel, le jus de vers. Nous, on ne savait pas trop ce que c'était. Et bien, ce sont ces vers de terre que vous mettez justement dans votre compost. Il y a aussi le jus, il ne faut pas l'oublier. Et Rudy nous explique que le vers l'occupe surtout l'été, parce que l'hiver, qu'est-ce qu'on en fait des vers ? On n'en fait rien. Et pendant l'hiver, il s'est donc mis à cultiver des endives. Et puis, donc, du mi-novembre jusqu'au mois de mars. C'est vrai que pour que l'endive soit bien blanche, nous dit-il, pour qu'elle n'ait pas d'amertume, elle doit rester totalement dans le noir. Et là, c'est l'endroit idéal.
1: Alors, les vers, l'endive, mais il y a aussi les champignons.
2: Eh oui, les champignons, des amis du noir aussi. Ils cultivent les fameux rosés des prés, mais aussi la pleurote. L'endroit est parfait, nous dit-il, 15 degrés, 85% d'humidité. Et là, il nous fait quelques confidences. Le champignon de Paris pousse sur du fumier de cheval, la pleurote sur du peuplier broyé, et le fameux shiitake, ce champignon étonnant, sur du chêne broyé. Le shiitake, vous savez qu'il a des vertus magiques, il fait pousser les dents, pousser les cheveux, et empêche de vieillir.
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3: Taureau, je crois que c'est du 21. Ah non, je sais plus.
4: Savez-vous ce que c'est que l'astrologie ?
5: C'est les astronautes qui vont dans l'espace.
3: C'est l'espace et les constellations, le classement des étoiles.
4: Vous êtes de quel signe ?
5: Verseau. Moi, je crois que je suis taureau.
6: Moi, je suis taureau.
7: Ah si, je suis taureau.
4: Comment on a découvert que vous étiez de ce signe-là ? C'est grâce à quoi ?
3: Bah, au mois de l'année, par exemple, le taureau, je crois que c'est du 21 mars jusqu'au 20... Ah non, je sais plus.
8: Moi, j'avais un petit carnet de jeux et il y avait un jeu. Si on réussit le jeu, ben, on savait on était de quel signe.
9: C'est quand même magique, hein ?
10: Waouh, c'est fabuleux ! Et pourquoi on fait ça ?
11: Je suis un peu Verseau. C'est de quel temps à quel temps ? C'est de la fin de janvier au début de février. Et moi, vu que je suis née le 31 janvier, bah, je suis Verseau, du coup. Ça s'appelle des signes astrologiques. Et l'astrologie, du coup, bah, c'est des signes astrologie.
4: T'es taureau, ça veut dire que tu rentres, t'as besoin d'une étable ?
3: Non, c'est sur les qualités. C'est quand on est, par exemple, taureau, bah, dans le mois où on est taureau, bah, on n'est pas comme d'habitude.
4: Et vous êtes comment, messieurs les taureaux ?
3: Bah, j'en sais rien.
12: Il possède certainement des qualités, mais voilà. Lesquelles ?
13: Je sais pas, moi, je pense de l'émotion. Beaucoup, beaucoup d'émotions. Après, je sais pas.
14: Comment je peux te montrer que je peux être fort et sensible, noble et affectueux ?
15: Les taureaux, eh ben, par exemple, ce sont des personnes qui sont nées pendant les mois
6: de taureau.
7: C'est logique.
6: Quand on est taureau, on se contrarie plus, on est plus vexé, alors que d'habitude, non.
16: Taureau, bah, vu que les taureaux, c'est costaud, bah, je pense que les taureaux, ils sont costauds. Enfin, ceux qui ont les signes astrologiques taureaux, ils sont peut-être très forts.
4: Et les balances, alors?
16: Quand on était le signe astrologique balance, c'est-à-dire que quand il y a quelqu'un qui nous dit quelque chose, on va le balancer.
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17: Wikizef, petit guide à l'usage des étrangers du sud du péage d'Arras en vacances dans notre belle région.
18: Nous sommes de retour dans la famille. En ce moment, il fait beau, il fait froid. Ben, on est dans le nord, il y avait un indice. Hein. Et en plus, il y a un vent de voleur. C'est une situation que j'aime peu parce qu'en général, quand on dit « oh, il fait froid », on nous répond « ben non, il fait pas froid ». J'ai le vent qui est froid. Je pourrais la taper, la personne qui me dit ça. Parce que la conséquence directe du vent froid, c'est qu'il fait froid. Du coup, avance et ferme votre gif. Donc, je résume. Il fait froid, mais il fait beau. Il y a quelqu'un qui a allumé la lumière et d'un coup, vous voyez votre cousine enlever son manteau, tirer sur son col et pousser un soupir. Je sais pas ce que j'ai étouffe d'un coup. Et son mari de répondre. Qu'est-ce que t'as tes vapeurs de belle-mère? Ne paniquez pas. Oui, qu'ils aient fait là pour vous aider. Je vous comprends, ça surprend. Bon, ce n'est pas très 21e siècle comme expression. Mais c'est celle qu'utilisait ma grand-mère quand elle avait une bouffée de chaleur. Ou quand elle remarquait que quelqu'un avait anormalement chaud. Cocteau, tête rouge, t'as des vapeurs de belle-mère ou quoi?
19: Définition.
18: Les vapeurs de belle-mère sont originellement les bouffées de chaleur dont souffre la majorité de la gente féminine lors du dérèglement hormonal conséquent de l'arrivée de la ménopause. Quand je parle des filles et de leurs soucis, en général, je préfère partir dans le médical par les temps qui courent, c'est plus sûr. Et puis c'est imagé, parce que dans l'esprit de ma grand-mère, que je rappelle est enterrée au cimetière de l'Est depuis les années 80, je replace dans le contexte. Hein. La ménopause atteignait essentiellement les belles-mères. Ou si vous préférez, si t'es belle-mère, t'es forcément ménopausée. Et je tiens à préciser qu'elle disait ça aussi aux hommes. Mais quand est-ce que ça peut vous arriver d'avoir des vapeurs de belle-mère, par exemple?
19: Exemple.
18: En écoutant le discours de Vladimir Poutine, en s'apercevant que son match Tinder, ben, c'est sa sœur, avec leur nouvelle mode de pas mettre la photo en plus. Et alternative à vapeur de belle-mère, il y a « J'ai chaud, je crois que j'ai une buée ».
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20: Juan Manuel Fangio a débuté et terminé sa carrière de pilote de F1 sur le circuit de Gueux. Et en 1958, c'est le Grand Prix de Cuba, un pays secoué par l'insurrection menée par Fidel Castro contre le dictateur en place. La veille de la course, le 23 février, Fangio fait les derniers essais sur le circuit. Il a 47 ans, la retraite sportive est proche, mais il est très attendu. C'est la star. Le soir, il est à son hôtel quand il est enlevé par des membres du mouvement révolutionnaire cubain. Une manière d'embarrasser le régime et d'attirer l'attention sur la misère du peuple. La course est finalement lancée dans un climat tendu. Fangio, lui, qui sera retenu 26 heures, sera bien traité. Il sera libéré sain et sauf. L'enlèvement fait la une des journaux du monde et sert la cause révolutionnaire. Après la révolution de 1959, la F1 disparaît de Cuba, jugée incompatible avec le nouveau régime communiste. Fangio est né au début du XXe siècle en Argentine. Il arrive tard en Europe. Hein. Il approche des 40 ans quand il se lance dans le premier championnat de F1 en 1950. Il va rapidement impressionner par son talent exceptionnel. Il se distingue par son intelligence de course, sa régularité, sa maîtrise de la mécanique, capable de préserver une voiture tout en restant incroyablement rapide. Fangio court pour les plus grandes écuries de l'époque, Alfa Romeo, Maserati, Mercedes-Benz et Ferrari. À une époque où les voitures sont extrêmement dangereuses et les circuits bordés d'arbres, de bottes de paille ou de simples barrières, sa constance force le respect. Parmi les circuits marquants de sa carrière figure notre légendaire tracé de Gueux à côté de Reims. Un circuit ultra rapide, composé de longues lignes droites sur route nationale, où les voitures dépassent souvent les 250 km/h. Fangio y brille dès le premier Grand Prix de France, le 2 juillet 1950. Il est champion du monde l'année suivante. Il va remporter 5 titres de champion du monde jusqu'en 1957. Un record qui va tenir près d'un demi-siècle. Et même quand il ne gagne pas, il impressionne par sa combativité et son sens tactique. Fangio prend sa retraite en 1958 avec un palmarès exceptionnel. 24 victoires en 51 Grands Prix. Aujourd'hui encore, c'est une référence absolue. Juan Manuel Fangio sur le circuit de Gueux, c'est l'un des trésors de Champagne-Ardenne.
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21: L'ancien mystique manoir de dames. Chambre d'hôte, petit déjeuner, salon de thé, événements, fiançailles, mariage, on peut tout faire ici.
22: Bonjour.
21: Enchantée.
22: Enchantée, bienvenue chez nous.
21: Ben, merci. Donc c'est vous qui avez une vie de princesse, vous m'avez dit c'est au téléphone.
22: J'ai mon prince dans la cuisine.
21: C'est cool, écoutez. Julia et David, donc une magnifique histoire d'amour qui va être très énervante, j'en suis sûre.
22: Sûrement.
21: C'est quoi ce manoir ?
22: Donc c'est un manoir qui date de 1900.
21: Ouais.
22: Et en fait, il a été créé quand les usines ont été créées également. Donc c'est le dirigeant de ces usines-là qui a construit ce manoir.
21: L'usine qui est en face, là.
22: C'est ça. Ventron Confection.
21: Je décris la princesse, quand même. Cheveux longs, bleu, montrez-moi, retournez-vous. Vert. Magnifique. Ah, bleu-vert ?
22: Oui,
21: ouais, dans la pénombre, on ne voit pas bien parce que c'est un peu pénombre,
22: c'est
21: le manoir.
22: C'est ça, là, hein. c'est le style du manoir, ouais.
21: Ouais, c'est ça. Ouais. Piercing.
22: Oui. Tatouage, tout ça.
21: Ouais. Ah ouais, c'est ça. Oui, une princesse très moderne. Quoi.
22: Voilà, voilà.
21: On n'est pas dans la petite princesse avec la petite robe rose,
22: non.
21: Les flots dans les cheveux. Quoi.
22: Non, c'est la princesse habillée en noir.
21: Et voici David, donc... Le prince charmant, bah écoutez, je suis enchantée.
23: Enchantée.
21: Ravie. Vous aussi.
23: C'est ça, rocker, oui, au motard plutôt, voilà.
21: C'est ça.
23: La barbe, les cheveux, du coup, un peu plus courts. J'avais les cheveux longs pendant un temps, mais...
21: Avec une... Comment ça s'appelle, ça ?
23: Ah, la banane, du coup.
21: Oui, la banane, voilà. Le piercing aussi, etc. Donc,
23: c'est ça.
21: Un prince charmant tout à fait moderne aussi.
23: Voilà, c'est voilà. Tout à fait.
21: Ce manoir, vous l'avez acheté ?
23: Oui, on est passé devant après une visite qu'on avait fait du côté du 90.
22: Au nord de Belfort, ouais.
23: Mais oui, c'était par un détour du coup à moto plutôt que de revenir par la voie rapide. On a fait le détour côté Vosgien pour l'école, c'était toujours sympa. Et puis on a vu le manoir qui, lui, n'était pas en vente pour le coup. Et on s'est arrêté devant parce qu'on l'a trouvé magnifique. On a fait quelques photos. On s'est dit, c'est une bâtisse comme ça qu'il nous faut. Et en rentrant, en continuant nos recherches pour les maisons, deux semaines plus tard, on est tombé dessus, tout fraîchement mis en vente.
21: D'accord.
23: Donc on s'est dit, il y a quelque chose à faire. Donc on est revenu, on a fait la visite, on est tombé sous le charme, malgré l'état du coup...
22: Parce qu'on est tombé sous le charme de l'escalier, et puis après on avait pu...
21: C'était mort.
22: Ouais, c'était mort.
21: Ah, et alors, ça vient
22: d'où ? Parce que moi, c'était un rêve de petite fille. Je disais toujours à ma grand-mère qu'un jour j'aurais un château, et elle me dit, si t'en rêves, t'en es capable de le faire, alors tu le feras.
21: D'accord, et vous saviez que c'était son rêve ?
23: Oui, tout à fait, ça faisait déjà un moment qu'elle en parlait aussi, et puis voilà, c'était le but de pouvoir justement réaliser son rêve. Après oui, il y a un investissement, il y a une grande part de folie. On y met toute notre âme, tous nos budgets, tout ce qu'on peut, pour pouvoir du coup réinvestiguer les lieux, lui redonner le cachet d'antan, et puis... Voilà, que ça reprenne vie complètement.
22: On a eu vraiment un coup de cœur en rentrant, et puis en sortant, on a dit, on est un peu dans la merde. Parce qu'il y avait énormément à faire, c'était pas le budget qui allait, c'était pas le coin qu'on voulait. Et finalement, en ressortant, on s'est regardé, on a dit, ça y est, c'est lui, quoi.
21: Alors, vous faites chambre d'hôte, donc
22: c'est ça.
21: C'est là qu'on mange ?
22: Là, on fait chambre d'hôte, là, on fait les petits déjeuners, les tables d'hôte et les salons de thé.
21: C'est votre cuisine à vous ?
22: Oui.
21: Oui, parce qu'on est chez vous, en fait.
22: C'est ça.
21: Mais c'est génial, c'est vachement beau.
22: Les gens sont vraiment immergés chez nous.
21: Ah ouais, c'est magnifique.
23: Tout refait au complet.
21: Et votre but, c'était d'ouvrir une chambre d'hôte.
22: Oui, oui. Okay. Ouais. Notre but, à la base, c'était même d'avoir un château pour sauver un lieu. Et après, on a eu beaucoup trop de contraintes avec les châteaux. Mm-hmm. Donc, on s'est rabattu sur les manoirs où on pouvait un peu plus s'amuser, en fait.
21: Donc, vous bossez tout le temps, quoi.
23: C'est ça, tout le
21: temps. Vous faites des travaux vous-même ?
22: Oui. Ah oui, on fait tout nous-mêmes. Fait...
23: Ouais. Moi, je travaille encore à côté. Donc, madame est dédiée vraiment pour la partie gestion du manoir chambre d'hôte.
21: D'accord, madame la princesse.
23: La princesse est un peu Cendrillon aussi, puisqu'elle s'occupe de tout derrière. Et après, pour ce qui est partie travaux, elle m'aide énormément. Surtout pour ce qui est décoration, c'est les idées de madame. Après, madame m'a appris pas mal de choses, tout ce qui est placo, tout ça. Moi, c'est la partie électricité. La partie plomberie autodidacte, où on avance comme ça.
21: C'est les idées de madame, hein ?
22: Voilà.
21: C'est ça. Hein, comment vous avez
22: après,
21: fait,
22: j'ai de la chance, il suit beaucoup. Et puis, on a les mêmes goûts, donc c'est pas compliqué, quoi.
21: Il n'y a pas besoin de le convaincre.
22: Voilà, c'est ça.
21: Combien il y a de mètres carrés, alors ?
22: 800 mètres carrés. On en a rénové 250.
21: Je sais pas si je vous trouve pas un peu fou.
22: Oui, tout le monde nous le dit.
21: Ah oui, c'est ça. C'est assez banal ce que je
22: vous dis. Voilà, on est passionnés, puis on aime ce qu'on fait, et on savait que ce serait des sacrifices, mais du moment qu'on est ensemble, comme on a dit, qu'on tient le coup, c'est le principal. Parce que cette année, ça va faire 18 ans qu'on est ensemble.
21: Vous êtes rencontrés très jeune.
22: Très jeune, ouais. Ouais, on s'est mariés très jeune aussi, et puis après, on a toujours fait en fonction que l'autre puisse évoluer. Quand un évoluait, l'autre patientait, et puis l'aidait à évoluer, et ainsi de suite. Et ça, c'était le but ultime de notre couple, ouais.
21: Donc vous vivez à Ventron toute l'année. C'est assez isolé, c'est assez calme.
22: Oui, on aime bien. Ouais. On est tranquille.
21: là là, vous êtes des ovnis pour moi.
22: En fait, je pense qu'on est dans des corps de jeunes, mais avec une mentalité assez ancienne. On aime les choses comme ça. Moi, j'ai vécu avec mes grands-parents. Donc, c'était une ambiance déjà où la famille était importante, les repas étaient importants, la convivialité, les choses à l'ancienne. Je voyais mon grand-père souvent dans les jardins en train de travailler. Donc, tout ça, pour moi, c'est ancré en moi et il a vécu un peu préparé. Donc, c'est ce qu'on aime, notre tranquillité. On adore cuisiner tout nous-mêmes, recevoir les gens, leur proposer en fait un univers carrément différent.
1: Ah, bah, carrément. Hein.
23: Oui, comme c'est marqué du coup sur les annonces, c'est le voyage hors du temps. Quand on rentre ici, on change l'ambiance d'univers.
1: Vous vous êtes bien rencontrés tous les deux. Hein. Vous notez quand même la chance que vous avez.
22: Ah bah ça oui, on sait qu'on a beaucoup de chance. Ouais. Ah ouais, parce que tout le monde pourrait pas vivre cette expérience. Et puis on nous l'a tout de suite dit. Est-ce que notre couple est solide? Parce que sinon, la banque aurait pas suivi les projets comme ça, quoi.
1: Ah oui. Ah ouais. Vous avez fait quoi? Vous avez vu des psys, des certificats de solidité du couple pour c'est le banquier?
23: Non, bah c'était pour démontrer. Voilà, on avait la niaque du moins qu'on le voulait vraiment. Donc c'est à force d'insister, ils ont compris du coup que oui, on voulait parce que d'après eux, les statistiques c'était 70% des couples divorcent dès qu'ils achètent une maison avec des travaux, des choses comme ça.
1: D'accord. Voilà.
23: C'est pour ça qu'ils étaient réticents.
1: Et alors, ça veut dire que ça a été long, c'est ça, d'obtenir les prêts bancaires, de convaincre?
22: Déjà, on a dû se battre pratiquement 6 mois pour avoir le manoir. Et puis après, pratiquement aussi 3 mois, faire tout le tour des banques avec un business plan, leur montrer qu'on était solide. Ils voulaient savoir si on avait vécu des épreuves, des choses comme ça, pour voir si on allait tenir le coup.
1: Des épreuves dans le couple?
22: Ouais, c'est ça.
1: Oui,
22: c'est
1: ça. Vous avez répondu quoi, oui ou non?
22: Oui, nous, on a morflé pas mal, donc... On sait ce que c'est, donc on savait qu'on allait tenir largement le choc.
1: Mais je peux être indiscrète, en quoi vous avez morflé?
22: On a eu des épreuves de la vie pas très faciles, beaucoup d'accord. De décès, des maladies, des trahisons, des choses comme ça, assez dur, en très peu de temps.
23: Des périodes financières très compliquées. On a vécu du coup en Saône-et-Loire, dans une ville paumée, à 30 minutes de toute commodité, on avait essayé, mais c'est vraiment à l'extrême. Et là, pour le coup, financièrement, on avait énormément de mal à s'en sortir, on vivait avec
22: 10 euros par mois pour manger. On a connu des périodes vraiment très très compliquées qui auraient la plupart du gens se seraient séparés.
1: Je vous adore. Et là, ça tient la route alors?
22: Là, ça commence à avoir de l'ampleur, ouais. Je pense qu'il nous faudra encore quelques années pour vraiment se faire connaître. Mm-hmm. Mais comme on dit, on lâche pas l'affaire, quoi. Mm-hmm. Puis on a des clients super, donc c'est cool.
1: Donc voilà, le temps s'était arrêté, hein. Mais c'est bon, ça. Il va reprendre son cours. Non. L'ancien mystique, parce que vous aimez tout ce qui est mystique.
22: Voilà, c'est ça.
1: L'ancien mystique, Banois. Deux dames.
22: Ouais. Alors, ça, c'est le nom de mes ancêtres.
1: Ah, deux dames.
22: Deux dames, oui.
1: Donc, c'est vous qui l'avez baptisé comme ça?
22: C'était pour rendre hommage à mes ancêtres qui, avant, étaient des nobles. Et quand il y a eu la guerre, ils ont vendu leurs particules pour pouvoir aller dans les rébellions, quoi.
1: Merci à vous deux, au revoir.
22: Merci, au revoir.
23: Merci bien.
1: Et bonne chance pour tout ce qui vous attend. Hein.
22: C'est gentil, je vous remercie.
1: Merci d'être venu. Au revoir.
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5: On sait qu'on est lorrain parce que quoi, Nicolas Turon?
8: Parce qu'on coule des bronzes.
5: Ça va?
8: Ben alors, on va parler d'artisanat.
5: Je vais essayer de tirer la chronique par le haut.
8: Vous avez bien fait.
5: Des bronzes d'industrie à Amnéville?
8: Pas du tout. Bon, c'était alors, pas mal.
5: C'est pas mal, non?
8: Si je vous dis que la fabrication de cloches a disparu depuis plus d'un siècle en Lorraine,
5: oui,
8: et que vous me répondez « Ah ouais ?» et à Toul, je vous répondrai d'y aller plutôt mollo avec Nadine Morano, un tantinet procédurier. Je vous rétorquerai sur toute la commune de Robécourt, dans les Vosges.
5: Oui.
8: Vous voyez où c'est?
5: Pas du tout.
8: C'est entre Blévincourt et Saint-Ouen-les-Paris.
5: Il le fait chaque fois.
8: Non, c'est au sud-ouest.

0: Oh, oh mon Dieu.
1: Rappelez-moi, Nicolas, la manufacture de Robécourt a fermé ses portes en 1939, mais une fois par an, des passionnés et des fondeurs bénévoles souvent venus d'Alsace réouvrent l'atelier le temps de couler un bronze. La démonstration est une alliance de force et d'agilité. Il faut, vous avez déjà vu couler une cloche?
2: Non.
1: Pour de vrai, j'ai vu ça la semaine dernière.
2: Oui, alors.
1: Dans le Haut-Doubs. Ah. Et je me suis dit, est-ce que ça existe encore en Lorraine? D'où cette chronique? Eh ben, c'est fascinant. Il faut voir le bronze liquide monté à 1100 degrés qu'on coule dans des moules en argile soigneusement enterrés au préalable dans la terre.
2: D'accord.
1: C'est tout un processus. Et puis, on attend quelques minutes et l'étape du démoulage est fondamentale. Et l'apparition du clocheton, une véritable épiphanie, une naissance, tout le monde fait « Oh !» Aïe. On voit vraiment un objet de métal qui a durci en peu de temps, ce qui fait un point commun avec vous également. Jadis, les saintiers. Connaissez-vous la profession de saintier?
3: Non,
1: c'était les clochiers itinérants qui moulaient les cloches sur les places des villages. Alors pourquoi un métier itinérant? Parce que la cloche, contrairement aux apparences, est un objet hyper fragile. Donc si on la trimballe avec les roues et les charrettes de l'époque,
2: elle casse.
1: Eh bien oui, elle casse. Ah. Et puis autre avantage, quand il est itinérant, le clochetier, bah il est sous la main du maître d'œuvre qui peut vérifier que le boulot est bien fait. Il n'y a pas de SAV à l'époque. Et sachez que c'est la taille du moule et donc de la cloche qui conditionne la note que la cloche ou la clarine pour les vaches produira in fine. Ce qui m'a fasciné, c'est qu'après les souffleurs de verre et les ouvriers des hauts fourneaux, c'est encore un métier du feu sacré qui passe par la Lorraine et je trouve ça beau.